0: parce que oui. Ça a été une expérience très dure. Hein. Tu t'es totalement fait tirer par le tire-fesse, t'as pas pu rester debout. Donc tu t'es fait tirer par le tire-fesse et puis t'as descendu toute une piste noire sur les fesses. Qu'est-ce qui s'est passé?
1: Bah, j'étais avec ma fille, c'est la première fois qu'on y allait, donc j'avais 45 ans. Et j'étais avec ma fille, elle me fait monter sur un télésiège, du coup, et arrivé en haut, on s'aperçoit que pour redescendre, c'était une piste noire. Donc moi, j'en avais jamais fait, j'ai dit, je descends sur les fesses.
0: Eh ben oui, mais tu t'es quand même, du coup, cassé le coccyx parce que t'es tombé sur une plaque de glace.
1: C'est en arrivant au bar, on devait aller boire un chocolat chaud, il y avait une plaque de glace que j'ai pas vue et je me suis vautrée.
0: Aïe.
1: Et j'ai cassé deux bâtons de ski pendant la semaine.
0: Oh là là là là là là, oui, non, donc là on est sur. T'as jamais refait de ski en fait.
2: Non, mais faut pas insister.
1: Non, je suis jamais retournée à la neige, non.
0: Ouais, mais en même temps.
2: C'est mieux.
0: Bah oui, si quand il va, tu te casses le coccyx et tu pètes les bâtons, c'est pas bien, on n'est pas. Bon. Par contre, t'as adoré la tour de l'enfer de Disney. Ça, tu t'as.
1: Ah ouais.
0: Ah là, tu t'es régalé là.
1: Ah ouais. Ah ouais. Mes enfants m'ont offert ça c'était mon Noël, là, donc j'étais avec mon gars et ma fille, tous les trois.
0: Oh.
1: Ils m'ont offert un week-end là-bas, j'avais jamais été, c'était mon rêve d'y aller. J'ai pris mon courage à deux mains, j'ai dit, si tu te ramènes dans 10 ans, tu vas peut-être faire un AVC, donc là j'en ai profité, j'ai tout fait tant que j'ai pu. Et je suis rentrée vidée, mais hyper contente, avec des très bons souvenirs. Et j'ai pu voir le spectacle de la Reine des Neiges qui venait juste d'ouvrir. Et...
0: Je ne mentirai plus jamais.
2: Toute la journée.
0: C'est
2: encore.
0: Alors, je sais que c'est la Saint-Éric, mais un auditeur du Poitou, une auditrice du Poitou, nous a appelé pour nous dire, vous êtes bien gentil, mais c'est aussi la Saint-Corinne.
2: Non, je ne partage pas, madame.
0: Bonne fête
2: c'est
0: à toutes.
2: Saint-Éric aujourd'hui.
0: Corinne.
2: Bonne fête, Corinne.
0: Bonne fête, Éric. Bonne fête, Corinne.
2: Ouais.
0: Alors, ma petite Lydia, c'est la question à choix multiples. Je vais te poser la question, te proposer des réponses, et puis tu me donneras, après les 10 secondes, ta réponse, ton choix. Et tiens, je t'emmène. Hop.
2: Douchka ?
0: Ah non, c'est Karin Schreil. C'est Karin Schreil. Alors, écoutez bien, aujourd'hui, lundi 18 mai, c'est la Saint-Éric, c'est la Sainte-Corinne, mais c'est aussi le début du tournoi de Roland-Garros. J'embrasse Benoît Paire qui va démarrer le tournoi. Alors, écoute-moi bien, à toi de me dire, alors, vraiment, de quoi est principalement composée la terre battue des courts de tennis ? De sable rouge ? De briques pilées, de roches volcaniques ou de sueur d'Éric Bastien.
2: C'est horrible.
0: Alors, de quoi est composée la mythique terre battue ? Sable rouge, briques pilées, roches volcaniques, sueur d'Éric Bastien. Oh, top wow. Chrono, 10 secondes.
1: J'aurais bien dit Éric, mais c'est un peu gros. Je vais rester sur la brique pilée.
2: Alors, Éric est gros, j'aime pas trop l'association. Hein.
1: Oui, c'est vrai que j'ai pas le visuel, je m'excuse, je retire.
2: Ouais. Bon, bah.
0: Eh bien oui, c'est de la brique pilée. C'est une fine couche de brique rouge broyée. C'est elle qui donne à tous ces terrains la couleur ocre et les rebonds magnifiques. Ouais. Voilà, allez, ça fait 3 points, tu es à 6.
2: Et qui va faire un jeu 7 et match ? C'est mon Florian, c'est mon petit Gaulois, c'est mon Normand, mais oui, mon Florian qui...
3: Oui.
2: Alors, on parlait de trucs qui fait un peu peur là, à Disney avec Lydia. Toi, t'aimes bien te faire peur aussi avec des films.
0: Ah.
3: Les films d'horreur, j'adore ça.
0: Ah, moi aussi.
2: Mais alors, Lucie, qui est ta chérie, aime pas trop ça, visiblement.
3: Non, elle aime pas trop ça, non. Elle veut pas trop regarder avec moi. Ouais.
2: C'est quoi tes films préférés, films d'horreur préférés, du coup ?
3: Oh là là, il y en a plein.
2: Hein, écoute celui-ci.
3: Il y a Saw, il y a...
2: Mais celui-là, là ? Tu le reconnais, celui-là ?
3: Massacre à la tronçonneuse.
2: Mais oui, il est fort, hein.
0: Massacre à la tronçonneuse.
2: Oh là là là là là. Bon, pourquoi pas, c'est bien de se faire peur.
0: Moi, j'adore.
2: Mais oui, oui, oui. Tu as quelques défauts aussi. Tu t'emportes assez vite. Tu es un Normand. C'est logique.
3: Oui. J'aime bien avoir raison, mais j'aime pas avoir tort.
2: Ouais, je comprends.
0: T'aimes bien dire que le Mont-Saint-Michel est normand, mais bon.
2: Oui, bah oui. D'ailleurs, la réalisatrice nous a dit qu'Alain Barrière, qu'on écoutait tout à l'heure, était breton.
0: Eh oui, bien sûr.
2: C'est
0: bah oui.
2: Aujourd'hui. Hein. Tu t'emportes assez vite, je le disais. Tu es joueur, tu es taquin. Et en même temps, si tu étais un animal, tu serais quoi ? Et tout s'explique.
3: Le lion.
2: Eh oui, voilà, c'est ça.
0: Oh là là, mon Dieu, le signe astrologique d'Éric Bastien.
2: Bien sûr, ça rugit de plaisir.
3: Et moi aussi, c'est mon signe astrologique d'ailleurs.
0: Oh là là là là là là.
2: Salut Régis, votre mari aussi qui est lion. Bah si, c'est vrai.
0: Oui. Mon mari est lion, c'est vrai.
2: Bah oui, votre mari est lion.
0: Nous ne sommes pas mariés, je vous rappelle.
2: Oui, enfin bon, vous connaissez bien quand même.
0: Oui, 25 ans que je le supporte, qu'est-ce que tu veux faire ?
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1: Nous sommes avec Maude qui a 2 points, Benjamin qui a 1 point, Maude qui joue avec Ici, Touraine qui habite à Charentilly. Et Maude, Maude tuto,
2: oui.
1: On dort encore avec son doudou.
2: Bien sûr.
3: Oh là là.
2: Bien sûr. C'est important.
1: Bah oui, mais je dis rien.
2: Ça me rassure.
1: Alors c'est quoi le doudou? Parce que je voudrais savoir.
2: C'est un petit bout de couverture en fait qui a plus de qui a plus de forme, mais le petit biais autour là qui est tout doux, qui réconforte, ça me fait du bien.
1: Ah non mais attends, ma fille a 33 ans, elle dort encore avec son doudou. Alors si tu veux, comme on te dit.
2: Je pense qu'on est de plus en plus en fait, donc il faut qu'on se pose des questions peut-être.
3: Je vais rappeler le docteur Kirsek peut-être. Hein.
1: On ne vit pas dans un monde facile, j'entends.
2: Non.
1: C'est
2: réconfortant pour moi et que je dors bien.
1: Voilà.
2: Le doudou, je suis partout.
1: Eh ben, tu as bien raison. Voilà, tu pars en vacances avec, il est sous ton oreiller. Voilà, bon.
2: Ouais.
1: C'est très bien, comme ça tu dors. Alors,
2: on va le savoir maintenant.
1: Oui, c'est pas grave. Alors, mon chat, est-ce que tu chantes? Est-ce que tu fais du karaoké? Est-ce que tu... tout ça?
2: Ouais, j'aime bien, mais je chante pas. Hein, mais j'aime bien les blind tests, j'aime bien tout ça, en fait. À Ici Touraine, j'aime bien participer à tout ça, en fait.
1: Ah, eh ben, ça tombe bien.
2: Ouais, tombe pas bien. Trop vieux, hein. Pas des années d'EHPAD, hein.
3: Oh là là, hey.
1: Alors chérie, là c'est pas du tout des années d'EHPAD. Et alors j'ai envie de te dire, c'est même des énormes tubes. Ça s'enchaîne, écoute bien, il y a deux artistes, deux filles qui vont s'enchaîner. Il faut que tu me donnes une ou deux. Enfin en tout cas, ça serait bien les deux, comme ça t'as 2 points. Écoute bien.
2: Ok.

0: en plus, alors
1: nous avons
0: Madonna.
1: Ouais.
0: Madonna et l'autre, je sais plus le prénom, mais en fait.
1: Baby One More Time.
0: Ouais, elle est en cure de désintoxication.
2: Oh là. Il a fait une belle pub là.
1: Eh ben écoute, tu nous as bien vendu Britney Spears.
2: Ouais.
0: Oh là là.
1: Like a Virgin. Bon bah ça c'est Madonna.
2: Eh oui.

0: Eh ben, t'as quand même un point, c'est déjà.
1: J'ai l'indice, hein.
0: Bon, bah t'en as trois. Voilà.
2: 12h28, j'ai faim, je vais chez Benjamin parce que je sais que Benjamin adore cuisiner. Quelle est ta spécialité, mon Benjamin ?
3: Le bourguignon.
2: Ah, le bourguignon.
3: Tout simplement.
2: Comment tu fais un bon bourguignon ? Ta petite recette à toi.
3: Déjà une bonne viande.
2: Ouais.
3: Bonne viande, et on n'est pas obligé de se ruiner. On peut aller chez son petit boucher à côté de chez soi. Déjà, il vous conseillera un super produit. Et puis, au pire, en achetez moins, mais de meilleure qualité, quoi.
2: Ouais, bien sûr. Le bourguignon. Alors, il n'y a pas que ça, un côté spécialité.
0: Ah, le couscous, c'est dur à faire, hein. La très bonne semoule, c'est du travail.
3: Non, ah oui, mais sinon, c'est pas compliqué. Le plus long, c'est de préparer les légumes. Après, la cuisson, c'est long, mais c'est pas compliqué.
2: Ah, ouais.
0: Non, mais il faut bien travailler la semoule.
2: Oui, il faut qu'elle soit douce, comme de la farine, c'est bien. Tu sais également préparer le pot-au-feu, pas de dessert, par contre. Tu reviens chez toi.
3: Non, je suis pas bec sucré, non.
2: On emmènera les gâteaux, salé. Valérie. Vous notez, on doit aussi passer à Poitiers, hein, cet été.
3: Oui, bah oui.
2: On a tout le périple.
3: On vient dire les filles qui doivent finir leur séjour pour aller jusqu'à Saint-Jacques. Bah, si elles ont fait tour Poitiers l'année dernière ou avant, bah, si elles commencent à Poitiers, elles auront qu'à s'arrêter à la maison. Bah,
2: parfait.
0: Évidemment.
3: Un petit café, un petit...
2: Tourner manège dans cette émission. Ah oui,
0: alors,
2: comme célibataire, Benjamin. Bref.
3: Oui, mais pas Maud.
2: Oui.
0: Maud, elle n'est pas célibataire. Hein. Tu vas arrêter de vouloir marier tout le monde. Pose ta question.
2: Voici ton quiz musical. On a deux chansons, c'est mixé, c'est deux garçons. Pour le coup, à identifier, il y a deux points à gagner. On y va.

0: Alors qui chante?
1: Il t'a dit
2: Elton John.
0: Elton John.
2: Et George Michael, peut-être Wham, quand il était à l'époque de Wham.
0: Ben voilà, Carlos Whisper. Vérifions tout de suite, Elton John, bien sûr. Et le deuxième, c'est bien George Michael, ce qui fait 2 points de plus, Benjamin.
1: Allez, 3 points pour Mo, 3 points pour Benjamin.
0: On
1: êtes à égalité, vous êtes parfait.
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1: Alors, notre petite Maude, dis donc, il paraît que t'as une maman un peu sympa, un peu genre, je fais des blagues, l'air de rien.
2: Bien
1: il paraît
2: sûr.
1: Que quand t'avais 20 ans, ta maman t'a demandé d'aller acheter des tringles à rideaux dans un magasin.
2: Oui, c'est ça.
1: Et au moment de payer, qu'est-ce qui s'est passé?
2: Eh ben en fait, elle sait que j'ai un gentil caractère, en fait, et puis la caissière... Et du coup, elle m'a fait des... J'ai dû vider tout mon sac, je savais que j'avais rien pris. Et puis c'est tout, la caissière, elle s'est vraiment mise en colère et tout ça. Je me suis mise en colère aussi. Je retourne chez ma mère, et t'es arrivée là. Bah oui, elle m'avait collé les antivols dans mon dos, en fait. J'étais partie au magasin comme ça. J'étais pas contente. Bon, elle était bien contente.
1: Mais...
2: En même temps, c'est un petit jeu sympa, parce que je suis un peu... J'aime bien les bêtises, quoi. D'ailleurs, je lui fais un petit coucou à Claudine et à Patrick de Chouny, en fait. Ils sont contents
1: voilà.
2: comme ça.
1: Voilà, donc parce
2: elle
1: que ça...
2: Elle va être contente. Mais bon, on aime nos mamans, hein.
1: Oui, on aime nos mamans. Bah, moi, oui.
3: Enfin... C'est la fête des mères, d'ailleurs, dans quelques jours.
1: C'est la fête
2: bientôt,
1: des...
2: Bientôt.
3: Bah, c'est dimanche.
2: D'ailleurs, j'espère que mes enfants, ils entendent, hein. C'est bientôt la fête des mères.
3: Ils comptent.
1: C'est dimanche, la fête des mères.
3: C'est pas ce dimanche, c'est dimanche d'après, ouais. C'est ça.
1: Alors...
2: D'après.
1: Oui. Le dernier dimanche du mois de mai, c'est la fête des mamans.
3: Exactement.
1: Pensez à vos mères qui ont souffert pour vous mettre au monde, bande
3: enfin,
1: de petits ingrats.
3: C'est l'occasion de rappeler que c'était la Saint-Éric hier. Bon, après, je dis ça... Voilà.
1: Est-ce que
2: oui,
1: tu vas me est-ce qu'il va me laisser en placer une ou pas? Je ne sais plus là. Alors écoute bien, là t'as 3, il a 6, c'est la question à 5 points. Donc il faut que tu la marques, il faut que tu l'emportes, tu vas l'emporter. Allez. Quel chanteur. Mais si t'es au taquet, vas-y ma chérie, écoute bien. Quel chanteur français était surnommé l'homme à tête de chou? Quel chanteur français était surnommé l'homme à la tête de chou? Top chrono, 10 secondes.
2: Peut-être Serge Gainsbourg, peut-être.
4: Dieu est un fumeur de
1: gitane. Eh oui, c'est Serge Gainsbourg. Bien sûr,
2: ah,
1: parce
2: avec
1: que...
2: Avec les oreilles.
1: En fait, il a sorti un album en 1976, inspiré d'une sculpture qui représente un homme à la tête de chou. J'ai ce vinyle à la maison, c'est très très beau. Et donc, c'est lui, l'homme à la tête de chou. Tu as 5 points de plus, tu passes à 8.
3: Benjamin, il y a un domaine dans lequel tu es nul. J'adore. C'est quoi?
5: Rappelle-le-moi parce que ça me parle pas. J'ai peut-être là-dedans dans la mémoire que je suis nul.
3: Eh bien, c'est l'orientation. Voilà, t'aurais pas
5: oh là
3: pu
5: là,
3: faire.
5: Oui, mon Dieu. Mon
3: voilà.
5: Dieu. Oui, je m'étais perdu dans mes réflexions.
3: Ah mais non, oui, toi, oui, l'épreuve de Koh-Lanta d'orientation, c'est pas possible.
5: Ah oui, non. Ah ben non, je trouverais même pas l'aéroport pour aller dans l'avion. Donc,
3: D'accord.
5: Non.
3: Te voilà parti en forêt, la cueillette, hein, bien sûr, des champignons.
5: Et là,
3: t'as tourné combien de temps dans cette forêt?
5: Les heures passent, le soleil se couche et mon pauvre Benjamin était perdu dans les bois comme un couillon.
3: Ah non, mais le soleil se couche, c'est-à-dire que tu as quand même tourné a priori 5 heures dans la forêt pour retrouver ta voiture.
1: Ah là là.
5: Oui, aisément, tout à fait.
3: Et finalement, t'as trouvé une route?
5: Oui, voilà, j'ai trouvé une route, je suis remonté sur 1 ou 2 kilomètres, j'ai trouvé des maisons et puis j'ai pu retrouver mon chemin après grâce aux gens qui habitaient pas loin des bois.
3: Ah ouais, non.
5: Là. Bon. Et puis la flippe, quoi, quand la nuit commence à tomber, là.
3: Et bien sûr,
5: on est loin
3: sûr.
5: De chez soi.
3: Et
5: puis
3: sais.
5: À l'époque, on n'avait pas de téléphone portable, alors les signaux de fumée, ça passe pas dans les forêts. Enfin, faut éviter de faire du feu en forêt, mais... Non, c'était...
3: Bon, puis Benjamin,
5: j'ai eu la peur de ma vie.
3: Quand t'avais 18 ans, tes parents, ils t'ont dit de pas la prendre, cette de chevaux. Ben oui.
5: Non, c'était la Mégane, la deux chevaux, c'était ma voiture à moi.
3: Ben oui, mais on t'avait dit de pas toucher la voiture. Qu'est-ce que t'as fait?
5: Ben oui, ben non. Ben je l'ai prise.
3: Ah oui, mais tu l'as prise, mais tu l'as mis dans un mur surtout.
5: De chez planté. Ah oui, elle était explosée du pare-choc avant au pare-choc arrière. Il y avait pas un centimètre carré de tôle qui était.
3: Une belle Mégane. En fait, ses parents étaient partis en vacances et lui, il s'est dit, je vais choper la belle Mégane et il voulait faire un petit tour, quoi. Mais ça a été. Ouais, t'as dû drôlement te faire gronder, hein, Benjamin.
5: Quand les parents ont vu l'état de la voiture, ils étaient plus rassurés que quand j'allais bien. Quoi.
3: T'as des parents qui sont.
5: Ouais.
3: Allez, voici ta question à 5 points. Question cage, pas de proposition de réponse. Un extrait pour t'aider. Himalaya, c'est Johnny Hallyday. Quel personnage folklorique vit, selon la légende, dans les montagnes de l'Himalaya? Top chrono, 10 secondes.
5: Serait-ce le Yeti?
3: Attends, c'est moi qui pose les questions, là. C'est, tu me demandes si ce serait le Yeti.
5: Oui, tout à fait.
3: Écoutez, je vais vous répondre, Benjamin. Oui, c'est le Yeti, l'abominable homme des neiges, qui est le poilu gigantesque, objet des récits dans Tintin, notamment, dans l'île Noire. Oui, c'est bien le Yeti. Bravo.
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1: Notre Catherine qui chante, qui coud, qui peint, qui marche, qui saute en l'air, qui danse, oh là là là là là là, mais qui n'est pas très très douée en ski. Ah là là là là, il paraît que donc ton mari t'a emmené au ski, t'en as jamais fait bien évidemment, et tu te retrouves en haut de la piste, et t'as dévalé la piste en arrière en fait, hein. Comment tu t'as fait?
2: J'ai essayé de me retenir à des poteaux, mais les poteaux c'était pour indiquer le chemin. Alors ça ne tenait pas du tout, je l'ai ramené dans les mains à chaque fois. Et j'ai fini dans le filet.
1: Ah oui, d'accord, écoute, c'est super. C'est bien, tu t'es pas fait mal quand même.
2: Ah non, pas du tout, non. C'est comme pour le tire-fesse, hein. On me dit tu tiens bon. Oui, je tiens bon, j'ai pas lâché, mais j'étais pas dessus.
1: Ah voilà.
2: J'étais complètement à côté.
1: Mais c'est très dur le tire-fesse, on pense que c'est simple, mais pas du tout. C'est très compliqué.
3: La neige, elle est trop molle.
1: Et oui, j'ai trop mal. Alors, mais tu as refait du ski depuis, c'est pas resté...
2: Oui, une fois.
1: Ah oui, d'accord.
2: J'ai descendu une noix sans savoir que j'avais descendu ça.
1: Ah c'est magnifique, voilà, te voilà skieuse maintenant. Alors il t'est arrivé une petite aventure quand tu as été voir ta fille en Chine, parce que tu es partie toute seule visiter la cité interdite. Et alors là, pas de chance, t'es ressortie par une autre porte que celle par où t'es entrée. Qu'est-ce qui s'est passé?
2: Eh bien, comme je ne parle pas anglais ni chinois, je ne pouvais pas rentrer chez moi. Je n'avais plus la même orientation, quoi. Je ne savais pas, puis ma fille ne pouvait pas m'aider au téléphone. Bon, j'ai fait confiance. Moi, je fais très, très confiance aux gens. Et je suis revenue une heure et demie après devant la porte de ma fille. Et là, j'ai dit waouh.
1: Ah oui, t'as fait un petit...
2: Je dirais que j'ai eu peur, quand même. J'avais des larmes aux yeux, parce que je me suis dit mince quand on est rentrée.
1: Oh là là.
2: En fait, j'avais pris le taxi, mais ce jour-là, il pleuvait tellement que j'étais mouillée. Et les taxis ne nous prennent pas quand on est mouillé.
1: Ah, sympa. Bon, du coup, t'as mis une heure et demie pour rentrer chez ta fille, quand même.
2: Oui, mais je suis rentrée vraiment devant la porte.
1: Eh ben ça, c'est magnifique.
2: Je fais confiance au monsieur qui a dit au chauffeur et puis à la personne de derrière, parce qu'ils sont deux dans le bus, qu'il ne fallait pas que je descende, qu'il fallait que j'attende. Et elle m'a fait reprendre un autre bus et je suis revenue, une heure et demie après,
1: magnifique,
2: devant la porte.
1: Alors, tu vas essayer de marquer 5 points. C'est la question cash. Oui. Et tiens, une petite ambiance.
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3: Oui.
1: Alors, l'encre de tes yeux, on va parler d'encre. Autrefois, qu'est-ce qu'on utilisait pour absorber l'encre et éviter les bavures lorsqu'on écrivait au stylo-plume? Qu'est-ce qu'on utilisait pour absorber l'encre et éviter les bavures quand on écrivait au stylo-plume? Top chrono, 10 secondes.
2: Un buvard,
1: est-ce que c'est une bonne réponse? Oui, c'est une bonne réponse. Et oui, on s'en servait pour absorber l'excès d'encre, et puis comme ça évitait les taches. Et l'effaceur, bravo, tu as 5, ça te fait 7 points.
3: Et on embrasse Philippe, évidemment. Philippe Buvard. Je rends hommage aux grosses têtes. On est digne des...
1: Non, je regarde Basile, ça va, il n'a pas l'air de trop souffrir aujourd'hui, mon petit Basilou. Je suis avec toi, chérie. Tu sais que je t'aime, mon Basile.
3: Il a plus de 90 ans, Philippe Buvard, qui vit dans le sud de la France.
1: C'est Basile qui a 90 ans.
3: Non, ça va, Basile, il est jeune. Christophe. Alors, vous savez quoi? Christophe, il aimait déjeuner avec ce monsieur. Dark Vador, tu te perds.
1: Christophe, t'aimerais déjeuner avec Dark Vador?
3: Mais oui, parce qu'il est fan de Star Wars, oui. Christophe.
1: Oui, mais tu pourrais...
5: j'aimerais bien.
1: Mais tu pourrais manger avec, je sais pas, Leia, avec Harrison Ford, je sais pas.
3: Ah non, mais il a le porte-clés, la tasse.
5: Oui, Dark Vador, il a une prestance.
3: Bon, alors, ça s'arrête pas là, l'histoire de Dark Vador, parce qu'il adore se déguiser. Ah oui, non, Christophe est...
1: Mais en quoi?
3: Bah, ton avis.
1: En Dark Vador.
3: Bah évidemment, raconte quand tu t'es déguisé en Dark Vador.
5: Alors oui, on avait une soirée déguisée comme tous les ans chez des copines, et puis du coup il fallait trouver un costume. Le thème c'était se déguiser dans un personnage connu.
3: D'accord.
5: Et du coup, comme j'aimais bien Dark Vador, j'ai fabriqué le costume de Dark Vador.
3: Voilà. Le masque, le sabre laser, tu l'as trouvé sur un site Vinted pour ne citer que lui. Mais attends, raconte ce que t'as fait quand même pour avoir la fameuse voix. T'as fait un truc particulier.
5: Oui, alors sous mon costume que j'ai fabriqué, j'avais téléchargé sur mon téléphone la marche de l'empereur et puis la marche impériale et puis derrière il y avait la respiration de Dark Vador et j'avais glissé une petite enceinte Bluetooth et que je faisais marcher sous le costume quoi. Donc il y avait la respiration. Donc je suis arrivé comme ça. Voilà.
3: Génial. Allons, c'est génial.
5: Je suis arrivé comme ça.
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1: Alors, Muriel, elle a croisé Brigitte Bardot ?
2: Ah oui, mais ça, c'était quand j'étais toute petite.
1: Alors, raconte, il paraît qu'elle tournait Dieu créa la femme.
2: C'était son premier film dans la vieille ville. C'était donc un jeudi, parce qu'à l'époque, on n'avait pas école le jeudi. J'étais avec trois copines, on allait voir, bien sûr, j'avais 10 ans. Et au moment de sa pause, elle nous a payé une glace au nouveau glacier. On s'en rappelle toujours. Et cette chose, ça m'a permis de retrouver, peut-être 50 ans après, une copine qui avait mangé la glace avec moi.
1: Et voilà. Bah oui, parce que tu as raconté l'anecdote sur ici, ouais. Et les copines ouais. T'ont appelé.
2: Eh bien, exactement. C'est formidable quand même de se retrouver 60 ans après. On ne se reconnaît pas, mais ça ne fait rien.
3: Grâce à la radio ?
1: Ben oui, elle a raconté l'anecdote sur la radio et, et elles se sont retrouvées. Ça, c'est bien
2: j'ai
1: sympa.
2: Retrouvé une copine. Oui, c'est super sympa.
1: Alors, ma chérie, c'est la question à 3 points. Je te pose la question, je te fais des réponses, je te propose des réponses. Et à mon top chrono, tu auras 10 secondes pour me donner ta réponse. Alors, tiens,
2: on va pas.
1: Mais non, tu vas gagner. Allez, on va parler du jeu vidéo Pac-Man.
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1: Pac-Man, figure-toi que cette semaine, Pac-Man célèbre son 45e anniversaire. Alors, est-ce que tu sais quel est l'aliment qui a inspiré la forme de Pac-Man ? Alors, un citron coupé, une pizza à laquelle il manque une part, un donut croqué ou les joues de Éric Bastien. Oui. Alors, qu'est-ce qui a inspiré la forme de Pac-Man ?
2: Moi, comme je suis près de l'Italie, je pense que c'est une pizza donc il manque une part.
1: Une pizza à laquelle il manque une part ?
2: Ouais, ça me plaît, ça.
1: Eh bien, figure-toi, ma petite Mumu, que c'est une bonne réponse.
3: Ah.
1: Et oui, c'est totalement une pizza à qui il manque une part. C'est magnifique, tu as 3 points, ça fait 4.
3: Oui, ça fait 4. Patrice est avec nous. Pour ceux qui nous rejoignent, Patrice, on fait connaissance avec lui depuis midi, avec ici Lorraine. Il habite à Malzéville, il est marié et il a 2 petits-enfants. Patrice, est-ce que t'es chaud ? Est-ce que ça va ? Est-ce que t'es en forme, Patrice ?
5: Je suis au taquet.
3: Patrice ?
6: Et maintenant,
3: qui chante ça ?
5: Que vais-je Déco. Faire
3: voilà. Déco. Vous pouvez pas me dire ça il y a 5 minutes.
5: Je suis nul.
3: Il nous a dit nous garrot quand même, le gars.
5: Ouais,
3: Patrice,
5: non,
1: tu vois ça ?
5: N'importe quoi.
3: Moi, tu m'inquiètes, Patrice, pour la suite.
1: Eric, tu vois ça, c'est du mauvais coaching. C'est de l'humiliation de candidat. Et c'est ces petits détails de malveillance
3: mais
1: qui font que le candidat est déstabilisé.
3: Non, c'est pour qu'il se souvienne bien de Béco.
1: Ouais, enfin, comme ça.
5: Béco.
1: Ne te déstabilise pas, Patoche. Tu sais, il y a plein de trucs qu'il ne connaît pas.
3: Non, mais moi, je leur donne des devoirs. Il y a 100 lignes à copier sur Béco. Il y a le service après-vente quand même. Patrice, qui aime les sensations forte, qui aime bien les manèges. Alors c'est ta fille qui t'entraîne dans les manèges et je crois d'ailleurs que c'est pour elle que tu joues pour l'emmener au parc Astérix.
5: Tout à fait, c'est vrai. C'est vraiment quand on a entendu ça, elle m'a dit vas-y papa, vas-y. Voilà. Donc oui, c'est à 90% c'est ma fille Ophélie.
3: Bon bah je te souhaite de gagner ce beau séjour pour elle. Pareil que t'as déjà sauté à l'élastique, donc voilà, côté sensation t'es pas mal, hein.
5: Oui, j'aime bien. Ouais. Bon, je sais pas si je referai, mais 60 mètres sur un parking près de Saint-Tropez, j'avais beaucoup hésité, et puis je me suis lancé parce que bon, on était une bande de potes, il fallait pas que je faille.
3: Est-ce que tu avais regardé la météo le matin ?
5: Non. Pourquoi ?
3: Pourquoi je te demande ça ? Parce que c'est ton rituel. Il paraît que tous les matins.
5: Ah oui.
3: Ah oui, bah oui.
5: Bah, ce matin-là aussi, oui.
3: Bah oui,
5: ce matin-là, oui.
3: Non, mais t'organises vraiment ta journée suivant le temps. Alors, il est nombreux à le faire, mais ça détermine beaucoup de choses. Le tennis, le paddle pour toi, la météo, c'est quelque chose.
5: C'est ça, ouais, les activités indoor et puis celles qu'on fait à l'extérieur, oui. Non, c'est vrai, c'est important.
3: Je suis d'accord. Il a une phobie, notre Patrice. Ouais, je vous le fais court. Le nombril.
1: Qu'est-ce que ça ?
3: On ne peut pas s'approcher du nombril de Patrice.
1: Pourquoi ?
5: Non, parce que c'est une phobie depuis toujours, parce que je pense que ça vient de ma petite enfance. On m'a expliqué que le nombril, c'était au moment où l'enfant est coupé le cordon et
3: oui.
5: On faisait un petit nœud. Et ce petit nœud, ben, moi, dans ma tête, c'est peut-être rentré comme quelque chose de fragile. Comme un nœud, ça peut se défaire. Donc j'ai dit, on ne touche pas mon nombril, je ne touche pas le nombril des autres d'ailleurs.
1: Ah
5: et
1: ouais.
5: c'est devenu une phobie. Même sous la douche, il faut que je fasse très attention quand même.
1: Ah ouais. Ah ben dis donc.
3: Sinon, Patrice, ça va ?
5: Oui, ça va bien.
1: Et t'as été malheureux. Moi, je me suis fait opérer de la vésicule biliaire. Ils te font un trou dans le nombril pour passer le truc. Ouais. Et après, il y a de la colle. Et il faut nettoyer le nombril tous les jours. Trois fois par jour.
5: J'aurais été,
1: tu serais devenu fou.
5: Très, très malheureux. Ouais.
1: Fais attention à ta vésicule.
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3: Salut à toutes, salut à tous et bienvenue dans Décibel. Décibel, vous le savez, c'est 7 jours sur 7 sur votre radio ici. Le samedi, émission toujours spéciale puisqu'on confie les clés de la programmation musicale de l'émission à une personnalité, parfois un musicien, c'est le cas ce soir avec Benabar, parfois pas du tout, pas forcément musicien, comme on a fait avec Camille Cerf, une ancienne Miss France super cool, ou encore la semaine dernière avec le chef Philippe Etchebest. Alors, ce soir, comme c'est Benabar, forcément vous vous doutez, on va parler musique, on va parler chansons, et je pense que tout comme avec son album Le Soleil des Absents qui vient de sortir, et tout comme cette grande tournée d'une trentaine de dates qui s'annonce à partir du mois d'avril et qui va s'étirer pendant toute l'année 2026, eh bien il va réussir à vous surprendre. Alors installez-vous confortablement, c'est parti, une heure avec les choix musicaux de Benabar. Et bienvenue, jeune homme.
4: Salut, Émilie, comment ça va?
3: Ça va bien,
4: merci
3: et toi?
4: Merci de me recevoir une fois de plus.
3: Oui, bah,
4: c'est un plaisir.
3: Bah
4: c'est
3: oui,
4: un plaisir
3: d'être là. Nous aussi, c'est un plaisir parce que je me doutais, en te demandant de choisir une dizaine de chansons, que tu allais me surprendre, mais je ne pensais pas que tu avais carrément un concept en tête pour cette émission, parce que c'est ça en fait.
4: Mais oui, parce que je me suis un peu posé la question, parce qu'évidemment j'aurais pu te sortir tellement de grandes chansons françaises, ouais. Et puis je me suis dit que c'était pas très intéressant, et puis en plus réparer une injustice vraiment terrible qui touche un peu les grands anciens. Je pense par exemple, là je vois Julien Clerc sur les anciens par rapport à moi. Je suis pas en train de dire que Julien Clerc est vieux, hein, que je sois pas fâché avec Julien Clerc,
3: il
4: je respecte infiniment.
3: Voilà. Voilà.
4: Et par exemple Les Souvenirs, c'est sur un de ses derniers albums, et, ouais. Et c'est toute cette génération-là qui ont des tubes tellement énormes que ça cannibalise un peu les autres, et ouais. Je trouve ça parfois dommage. C'est comme Salvatore Adamo, il a fait plein d'albums depuis avec des perles dedans.
3: Mais oui, il a fait genre 50 albums, ouais, Salvatore, voilà. Adamo. Oui, et tout le monde lui parle.
4: Ben oui, de Tombe la Neige.
3: Tombe la Neige. Et, voilà. Oui, oui. Donc c'est ça le concept que Benabar a sorti, les amis, pour vous ce samedi soir. Les chansons moins connues des artistes super connus de la chanson française. Et ben j'aime beaucoup ce que tu nous as préparé. Et puis, alors tu me permettras quand même pendant cette heure aussi de diffuser une ou deux chansons de ton nouvel album que j'ai beaucoup aimé. Voilà.
4: Ah bah merci, c'est très gentil.
3: Bah oui, bah non, mais c'est normal. Alors on va commencer, tiens, avec Serge Lama qui a été notre invité il y a pas longtemps. T'as choisi une chanson donc qui n'est pas d'aventure en aventure, ni les petites femmes de Pigalle.
4: Voilà.
3: Qui s'appelle Les Glycines.
4: Alors qui est aussi là pour le coup une chanson méconnue, enfin moins connue que les autres, mais assez ancienne, parce que Serge aussi, comme les autres, a fait plein d'albums depuis.
3: Ouais.
4: Et cette chanson, j'ai eu la chance de la chanter dernièrement devant Serge, et je me suis aperçu en la chantant la profondeur de cette chanson, qui est quand même une chanson très brutale. C'est un gars qui était amoureux de sa cousine. C'est une chanson très dure et qui symbolise vraiment le talent d'auteur de Serge, qu'on a tendance à oublier.
3: Oui,
4: derrière l'homme de scène, la carrière énorme, chanteur,
3: Léon, tout ça,
4: voilà,
3: ouais,
4: tout ça.
3: Ouais.
4: Et c'est un auteur très fin, et cette chanson, elle est violente dans ce qu'elle raconte, dans les sentiments, et ça, je trouve ça assez inespéré d'avoir ce côté très variété française, très entraînant, très daté un peu dans les arrangements, ce qui n'est pas pour me déplaire, parce que
3: oui.
4: J'adore cette période-là.
3: Oui, il y a un côté un peu suranné, mais qui est chouette.
4: Ouais, ouais, ouais. Que j'aime bien, ouais.
3: Ouais.
4: Et puis, ce que ça raconte, parce que c'est une chanson même un petit peu dérangeante, et alors sans rentrer sur la grande antienne qu'on a aujourd'hui on pourrait plus le dire, machin. C'est vrai qu'aujourd'hui, une chanson comme ça, on pourrait la faire, on n'irait pas en tôle, mais on se poserait des questions à un moment. Et on se dirait, oui, t'es sûr. Et même celui qui l'écrit avec toute la bonne foi du monde. Et c'est assez enthousiasmant de réécouter des chansons comme ça.
3: Les Glycines, Serge Lama, c'est le premier choix ce soir pour vous de Benabar. Mmh. Croyez-moi, vous allez vous régaler.
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0: incroyable cette chanson de Serge Lama. Benabar, merci. On dirait du Jacques Brel en fait.
1: Oui, ça, Serge fait partie de ceux qui ont été vraiment influencés par comme tout le monde d'ailleurs. Et puis surtout, il y a ce côté qu'il a avec Brel, mais avec plein d'autres de sa génération aussi, d'incarner la chanson comme un vraiment interprète.
0: Oui, comme un acteur qui joue un rôle.
1: Il joue ce rôle-là.
0: Mais ça, c'est un truc que tu fais aussi.
1: Ouais, moi, je me suis pas mal, inspiré, je sais pas, mais en tout cas, j'ai beaucoup reçu de tous ces gens-là. Mais Sardou aussi le fait vachement. Il y a comme ça une catégorie de chanteurs et de chanteuses qui jouent le rôle au premier degré. Quoi.
0: Ouais. Il y a Sanseverino dans ta playlist. Alors ça m'a fait très très plaisir parce que je trouve que dans les médias traditionnels, grand public et tout, on parle pas assez de ce mec. Il est bourré de talent. Comment tu l'as connu, toi, Sanseverino?
1: On s'est connu en 95.
0: Ouais.
1: Dans les, on jouait au Sentier des Halles.
0: Oula, ouais, petite salle parisienne.
1: Ouais, c'est ma première salle. Moi, je jouais avec Pat Scholl et Stéphane, il jouait avec les Voleurs de Poules.
0: vous aviez vos groupes et
1: faisait,
0: tout,
1: ouais, en première
0: débuts,
1: partie
0: quoi.
1: des facéties. On avait fait une semaine ou deux dans cet endroit-là. On avait joué assez facéties. Il y avait le chanteur, c'est Jean-Philippe Daguerre qui fait beaucoup de théâtre, qui a fait Monsieur Hoffman, tous ces trucs-là.
0: Okay.
1: Qui a des milliards de trucs de théâtre, là, de Molière.
0: Et là, vous vous entendiez bien, Sanseverino et toi?
1: Ouais, on s'est tout de suite bien entendu. Puis il y avait une bande de copains. On était plus nombreux sur la scène que dans le public. Mais en vrai, parce que c'est une formule c'est un peu qu'on utilise. Mais comme la salle est tout petite, et puis à l'époque, c'était vraiment très alternatif. Il y avait toujours des cuivres, des trucs. Donc c'était une époque, sublime.
0: Alors c'est marrant parce que autant toi, très tôt, on t'a catégorisé dans le côté chanson française. Lui, Sanseverino, il a une espèce de place un peu à part où on se dit, mais il est quoi? Il est un peu rockabilly. Parfois, il est un peu cajun. Musique du sud des États-Unis, etc. Et la chanson que tu as choisie s'appelle Les rockers aiment la Java.
1: Ouais.
0: Donc là, on est dans le croisement, justement, de dire oui, on peut avoir chacun une petite boîte, mais on peut aussi
1: en
0: sortir.
1: Stéphane a consacré une grande partie de sa carrière à échapper à tous les trucs. Dès qu'on lui disait quelque chose, il essayait de faire autre chose directement. Je pense qu'il a un côté de claustrophobie de carrière. C'est-à-dire que, et puis, il est hyper actif, il n'arrête pas de tourner, donc il a besoin d'avoir 50 projets en même temps. Je ne sais pas comment il fait d'ailleurs. Enfin, je sais qu'il en bat la plupart, hein, qui les survole à peine.
0: Mais en tout cas, bisous.
1: Les quelques qui essayent de travailler un petit peu, un minimum, c'est toujours très réussi.
0: Les rockers aiment la Java, Sanseverino, à découvrir ce soir dans Décibel. Et puis celles et ceux qui connaîtraient déjà cette chanson, bah, je pense que vous êtes très contents de l'entendre passer à la radio. C'est pas tous les soirs. Hein.

0: Oh là là, en plus elle est spectaculaire, la fin de la chanson. Alors je voudrais revenir au début de la chanson, juste vous dire que le petit rototo que vous avez entendu est celui de Sanseverino, et certainement pas Benabar, qui de joie de voir arriver son copain Sanseverino avait lâché un petit rototo. Pas du tout, c'est dans la chanson, parce que c'est un rocker, donc il boit une bière et voilà, il rote un petit peu au début de son intro. Voilà, je tenais à le dire.
1: Oui, oui, voilà. Bah merci. Parce
0: Benabar est très bien élevé.
1: Oui, oui, j'ai une réputation à soutenir.
0: c'est très important. Oh, une fille, allais-je dire, parce qu'il n'y en a quand même pas des masses dans tes choix de chansons de ce soir.
1: Oui, il pourrait y en avoir plus.
0: Il pourrait y en avoir plus.
1: Ça s'est fait comme ça.
0: Mais il y en a une, et pas des moindres, la grande Sophie, que la plupart des gens connaissent pour son tube « Du courage, du courage », et qui a fait plein de belles chansons, pour le coup, qui écrit des bouquins aussi, enfin voilà, qui est une belle autrice. Elle a même écrit une chanson pour Françoise Hardy, je crois.
1: Enfin, oui, voilà, oui,
0: vraiment. Et t'as choisi cette chanson qui s'appelle Ne m'oublie pas, une chanson au piano.
1: Qui est magnifique. Là, je sais pas si vous l'avez au piano. Ouais, vous l'avez. Enfin, il y a plusieurs versions.
0: Enfin, l'intro est au piano, quoi.
1: Ah oui, c'est ça.
0: Tu vois, c'est une chanson qui est, comme la grande Sophie est quand même une guitariste.
1: Ouais, c'est ça. Oui.
0: Mais là, c'est plutôt le piano qui est mis en avant dans la chanson.
1: Et
0: quoi.
1: Puis elle a un truc très singulier. Alors déjà, là, on est dans le pur copinage entre Stéphane, Calice, enfin tous les gens qui sont là. D'ailleurs, c'est
0: écoute, tout le monde fait du copinage. Voilà. Pourquoi nous on n'en ferait pas?
1: Ouais, autant l'assumer.
0: Bah, on va pas être les derniers débiles à dire oh non, on n'est pas comme ça. Donc c'est ta pote.
1: C'est ma pote depuis longtemps. On a commencé aussi ensemble avec Sophie. Et elle est un peu la même période qu'avec Stéphane, d'ailleurs. Et elle a un truc très particulier, très singulier. Elle aussi, elle échappe un peu à tous les trucs. Elle aussi, elle a sa carrière qui est très présente. C'est une fille qui avance vraiment artistiquement. C'est une vraie artiste.
0: Ouais.
1: C'est-à-dire qu'elle est un peu perchée. Elle, fait des trucs, des fois, je ne comprends pas trop. C'est une productrice. C'est elle qui produit ses disques. Pas forcément toute seule, mais... elle va du rock à la chanson très éthérée, avec un côté très féminin par moments, et puis très très rentre-dedans par d'autres moments. Enfin, c'est une artiste étonnante, Sophie, hein, franchement.
0: Ouais, alors écoutez, ne m'oublie pas, parce que la grande Sophie, effectivement, ce serait dommage de la laisser sur le côté.

0: Une chanson d'amour, un peu avec le pas de côté de la grande Sophie, c'est ce que tu nous disais en fait,
1: Benabar. Cette chanson, elle m'étonne par les arrangements, la façon dont elle est produite.
0: T'as vu, elle est très piano quand même, pour une fille à guitare.
1: Ouais, exactement. Ouais. Et puis tout son travail sur les voix, et puis quand on sait comment partent les chansons, elle, c'est vraiment à la guitare, ne m'oublie pas, là. Et puis là, d'un seul coup, ça prend une toute autre dimension, c'est assez épatant. Ouais.
0: Et alors, je me suis dit, parce que figure-toi qu'on prépare cette émission pas n'importe comment,
1: genre vous bossez.
0: Pas avec les pieds, genre on bosse un peu.
1: C'est vrai?
0: Oui, bah la radio ici, tout ça. Non, t'as pas entendu parler?
1: Ici ça bosse, si.
0: Ici ça bosse. Ici ça bosse, c'est notre nouveau slogan. Ici, oulala, ça bosse. Et je me suis dit que ça irait très bien avec ta chanson, quoi qu'on dise. C'est sur Le Soleil des Absents, donc ton nouvel album, où tu louais les goûts de production de Sophie. Bah, là aussi, toi, t'es parti sur des chemins un petit peu de traverse.
1: Et ça, c'est grâce à François Delabrière.
0: Ouais.
1: Parce que moi, j'ai pas du tout ce talent, enfin même cette volonté qu'a Sophie de produire. Moi, Sophie, elle peut passer deux jours sur un son de basse. Moi,
0: ouais.
1: Au bout de 20 minutes,
0: ça
1: j'étouffe.
0: Okay, très bien.
1: Donc moi, je travaille avec des professionnels qui adorent ça. Donc ils sont des malades, qui adorent faire ce truc-là. Et c'est François Delabrière. Et en effet, alors je peux le dire, ça parle de mon album, donc c'est un peu de la pub, mais c'est pas moi, j'y suis pour rien. Il a vraiment fait un boulot remarquable, je trouve, sur ce disque.
0: Ben, je trouve aussi, c'est pour ça qu'il faut l'écouter et qu'il faut, pourquoi pas, aller te voir en concert, puisque ça va pas tarder. Là, t'es en pleine répétition, en ce premier jour de printemps, et ça commence le 18 avril, ta tournée, à Forges-les-Eaux. Ensuite, tu seras à Toulouse, au Hall de la Cartoucherie. Ça, c'est un lieu tellement beau, le 26 avril. Le 29 avril, Paris, l'Olympia. Mais bon, c'est complet, mais je vous le dis pour info, du coup. Mais voilà, il n'y a plus de place, c'est comme ça. Ensuite, pas mal de festivals d'été. Et puis, au mois de novembre, là, on rentre dans le dur, vraiment, de la tournée. Tu passes absolument partout en France, novembre 2026. Et puis, ça continue en 2027. La chanson qui arrive, là, quoi qu'on dise, elle a sa place dans ton nouveau spectacle.
1: Oui, a priori. Mais en effet, c'est le moment où on ne sait pas trop encore.
0: Tu choisis, là.
1: Ouais, et puis, ce qu'attendent les gens, ce qu'ils aiment ou moins. Donc, mais a priori, elle est dedans. Même des fois, on a des bonnes et des mauvaises surprises. Des fois, on s'aperçoit le premier jour qu'en fait, tout le monde s'en fout de la chanson. Donc, on la dégage, mais ça fait partie du jeu.
0: C'est bien parce que tu pars gagnant, ça fait plaisir.
1: Non, parce qu'il y a aussi des fois des bonnes surprises.
0: Mais oui.
1: On met une chanson, on dit celle-là, est-ce qu'elle va emmerder tout le monde? Et puis non, apparemment, elle a l'air d'accrocher. Mais bon, il faut se laisser faire aussi par le public, ça. C'est le client qui est roi.
0: C'est ça, et le public a toujours raison. Bah, comme ce soir, le premier public, c'est moi. Et vous, ensuite, évidemment, derrière vos radios, on va dire que celle-ci,

0: Eh, bravo Benabar.
1: Merci.
0: Le soleil
1: merci
0: des absents, c'est le nom de ton dernier album. Et donc pour les retardataires, je vous explique ce qui nous arrive. Benabar choisit toutes les chansons ce soir dans Décibel, sauf les siennes, ça c'est moi qui les ai choisies. Il nous a déjà fait écouter Serge Lama, San Severino et la Grande Sophie. Arrive Louis Chédid, Gérard Lenormand et son copain Cali. Alors restez dans le coin, à tout de suite.
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0: Et il n'a pas pris sa mission à la légère. Notre invité de ce soir, Benabar, est venu pas juste avec 10 chansons qu'il aime, mais tout un concept. J'adore, c'est vrai, un concept Benabar. Les chansons pas trop connues des chanteurs très très connus de la chanson française. Est-ce que toi, par exemple, tes chansons préférées, ce sont pas forcément celles que le public ou les radios ont plébiscité?
1: Oui, et surtout, il y a des chansons qui sont magnifiques que je peux plus vraiment entendre. C'est, je sais pas, Mistral gagnant, qui est une chanson magnifique que je peux entendre, bien sûr. Mais c'est pas une chanson que j'écoute quand je suis tout seul, quand j'écoute Renaud, parce qu'on l'a tellement entendu. Full Sentimental, Bohemian Rhapsody, quand j'entends ça dans les TGV, tu sais, dans les gares. Alors c'est super, les mômes qui jouent ça, tu vois, évidemment.
0: Oui, au piano,
1: Mais moi, j'en peux plus de cette chanson, tu vois. Et donc, il y a plus des chansons qu'on a trop entendues et ça laisse de la place aux autres, ouais, parce qu'on retrouve des petites perles.
0: Et je pense que ça fait plaisir aussi aux artistes quand on leur dit, par exemple si on croise Louis Chédid, puisque c'est le prochain arrivé dans ta liste, je pense qu'on lui a dit 10 000 fois, oh là là, ainsi soit-il, oh là là, Anne Masseran, toi ta chanson de Louis Chédid, alors je l'adore, elle s'appelle Les gens, elle est incroyable, c'est une chanson, c'est une chanson à concept aussi.
1: Une chanson à concept, oui, où il déroule tout autour des gens, et puis ça, c'est assez significatif de l'écriture de Louis, c'est-à-dire que ça rejoint un peu ce que je disais tout à l'heure, il y a cette volonté d'avoir des chansons assez ensoleillées, assez joyeuses, un peu j'y vais pas trop, un peu comme ça, et puis quand on écoute la chanson deux fois, on s'aperçoit que ça raconte un truc, et ça c'est un talent particulier qu'a Louis, parce qu'il y a ceux, en effet, qui font des chansons juste entraînantes, et puis basta, et d'autres, des fois, on voit trop qu'il y a le travail du texte, et Louis, il est vraiment, il a trouvé vraiment une place très inattendue.
0: Grâce à toi, cette chanson passe ce soir à la radio. Louis Chédid, qui vous décrit les gens. Et croyez-moi, les gens sont

0: Les gens, Louis Chédid, alors pourquoi Les gens n'est pas devenu un énorme tube? Pourquoi T'as beau pas être beau est devenu un énorme tube? Parce que elles ont des similitudes, ces chansons. Il y a les chœurs, il y a le côté comme ça, répétitif, donc d'une chanson qui pourrait être un tube. Benabar, est-ce que t'as une théorie là-dessus, sur la vie de la chanson qui devient ou pas un truc archi-fédérateur?
1: Pas vraiment. Il y a une réalité qui est les expositions, donc notamment la radio, c'est
0: Passage
1: sûr.
0: Passage radio,
1: Pour que le public puisse, dont on fait tous partie quand c'est pas notre chanson, a une idée sur la chanson, y compris ne pas l'aimer, il faut l'avoir entendu 3, 4 fois, 5 fois. Et notamment les chansons avec du texte dans les couplets, comme la chanson de Louis. Ça, c'est quand même une réalité qui est un peu triviale, mais bon, c'est une réalité. Et puis après, je crois vraiment au truc, tu sais, qu'on dit, il a rencontré son public, elle a rencontré tel film. Ça, je crois qu'il y a aussi ces moments de croisement où il se passe un truc qui est assez inexplicable entre les auditeurs et les artistes. Mais par contre, c'est sûr que si tu t'entends pas la chanson 5-6 fois, c'est impossible.
0: Exactement. Donc celle-là, mettez-la dans vos playlists, par exemple, Les gens de Louis Chédid. Et je pense que ça peut devenir un tube, au moins chez vous. Gérard Lenormand, alors encore une fois, je vous rappelle le concept de Benabar ce soir. Vous connaissez tous les chanteurs, vous connaissez sans doute pas toutes les chansons. Si tu ne me laisses pas tomber, moi je la connaissais pas, cette chanson de Gérard Lenormand. Moi j'adore Michel, par exemple, qui est, je trouve, une des plus jolies chansons sur l'adolescence, l'amour, les premiers amours et tout. Ouais. Si tu ne me laisses pas tomber, c'est aussi une chanson d'amour.
1: Oui, c'est une chanson d'amour, et moi comme toi, en fait, je la connaissais pas avant, j'ai découvert il y a une disque au Resto du Cœur. Parce que souvent, les Restos du Cœur permettent ça, en
0: aux
1: fait.
0: Aux Enfoirés.
1: Oui, comme on choisit pas les chansons, il y a des chansons qui arrivent, donc on les travaille. Et puis il y a des trucs, évidemment, des atomes crochus au moins. Et cette chanson-là m'a bouleversé tout de suite. Et en effet, ça a été un single à la grande époque.
0: Ouais.
1: Mais ça n'a pas été un énorme tube comparé aux autres grands tubes de.
0: Mais nous, on est beaucoup trop jeunes. C'est pour ça qu'on était peut-être pas nés.
1: On n'était pas nés à cette époque-là. Tu rigoles, quoi. Et de Gérard, parce que ça aussi, Gérard, il a des tubes tellement énormes que ceux qui sont. Parce que moi, je me contenterais du succès de qu'a eu ce tube-là à l'époque.
0: Oui.
1: Mais les autres, c'était tellement écrasant. Et en effet, cette chanson, elle me touche par tous les points, d'ailleurs. Le texte, l'interprétation, la musique.
0: Tout.
1: Ça m'émeut.
0: Préparez-vous à être attrapé par Si tu ne me laisses pas tomber. Gérard Lenormand, choisi pour vous.
1: Délicieux arrangement de l'époque.
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0: tu ne laisses pas tomber, Gérard Lenormand. Et notre invité de ce soir, Benabar, qui a choisi cette chanson, donc un peu grâce aux Enfoirés. Parce que si tu ne l'avais pas chantée aux Enfoirés, cette chanson, peut-être que...
1: Ouais, je l'ai découverte. Et en effet, c'est toujours bien de découvrir des chansons comme ça. Ouais. Et puis, ils ont fait tellement d'Enfoirés qu'à chaque fois, il faut trouver un peu des nouvelles chansons dans le répertoire. Donc, ils sont obligés de toujours fouiller un petit peu plus loin. Alors, pour le bon ou pour le meilleur, il y a à boire et à manger, évidemment.
0: Ah ouais.
1: Et des fois, tu as des pépites. Et en effet, que grâce aux Enfoirés, ils sont un peu exhumés. Ouais.
0: Tu te souviens avec qui tu l'avais chantée, cette chanson?
1: Je l'avais chantée avec Laurie. On était au milieu du public sur une poutre qui bougeait un petit peu.
0: Toujours ce côté Koh-Lanta des Enfoirés.
1: Exactement.
0: L'épreuve des poteaux. Tu vas chanter, Benabar, maintenant.
1: C'était un tableau, je me souviens, qui était en mode, c'est les photos noir et blanc quand ils construisaient les buildings à New York.
0: Oui.
1: Là,
0: okay. Ah oui, dessus, donc t'étais vraiment sur une poutre.
1: Dans le public, et puis il y avait tous les copains sur la scène. Bah, ça allait de Matt, Pokora, il y avait Bruel, tous les autres. Enfin, il y avait un paquet de monde. Et la première fois, je t'avoue que je l'ai bien foiré.
0: Cette année, t'as chanté La Grande Zoa.
1: La Grande Zoa, oui.
0: Quand vient le mardi,
1: oui, la grande Zoa. Je sais pas si j'en ai parlé d'ailleurs l'autre fois quand on s'est vu.
0: On a fait l'apéro des Enfoirés. Ouais,
1: oui, l'apéro. Je te parlais justement de La Grande Zoa.
0: Oui,
1: et qui fait partie de ces chansons-là où, quand on la chante, on s'aperçoit à quel point cette chanson est géniale et surréaliste, parce qu'à la fin, donc, La Grande Zoa, qui est un homme. Donc avant, il y a un homme, parce qu'en fait, il est donc antiquaire, il vend des meubles 16e. Sa famille n'aime pas trop qu'il se maquille, etc. Donc la première partie est très sucrée. Et puis la deuxième, ça rentre dans une réalité d'un travesti de l'époque. Et à la fin, donc déjà, il sort avec son boa. Donc son boa boit du whisky et lui boit du coca. Puis à la fin, il se fait bouffer par son boa.
0: C'est horrible.
1: Donc l'histoire est complète. Cette chanson qui semble comme ça, un peu bébête.
0: Pas du tout, en fait.
1: Et en fait, c'est une chanson assez vertigineuse.
0: Ouais. Oui. Alors, vous vous dites, mais moi, je veux entendre Benabar chanter La Grande Zoa. Et sachez qu'en plus, il n'était pas tout seul sur le morceau.
1: Oui, oui.
0: Le CD et le DVD de la balade des Enfoirés sont disponibles. Et quand vous achetez le CD ou quand vous achetez le DVD, c'est 17 repas pour les Restos du Cœur. Et en plus, vous voyez Benabar chanter La Grande Zoa.
1: Oui, c'est pour rien.
0: Donc voilà.
1: Ça, rien que pour ça, franchement.
0: Très important. On continue à faire le tour des chansons que tu as choisies pour nous, mon cher Benabar. Ton ami Kali est dans ta liste. Je précise que c'est ton ami parce qu'on vous voit quand même souvent ensemble. Moi, je vous ai vus ensemble à un concert toulousain, hommage
1: à Nougaro.
0: Grand talent de Nougaro, voilà. Et je vous ai vraiment senti hyper proche tous les deux.
1: Ouais, ouais, on est très, très amis avec Bruno. Et d'ailleurs, l'autre fois, il me disait, j'en ai marre, en déconnant.
0: Ouais.
1: À chaque fois que je monte à Paris, parce que Bruno, il vit vraiment dans ces montagnes.
0: Ah oui.
1: Et
0: dans le sud,
1: au sud de Perpignan,
0: ouais.
1: Et il redescend là-bas. Il monte souvent, bien sûr, mais il est vraiment resté là-bas. C'est-à-dire que il y a son côté Francis Cabrel, c'est-à-dire qu'il a jamais été happé par la vie parisienne.
0: Ouais.
1: Et il me dit, bah, dès que je monte à Paris, on me dit, mais tu peux pas faire un truc avec Benabar, etc. Donc évidemment, tous les deux, on dit oui. Mais c'est vrai qu'à un moment, on se dit, bon, il va falloir qu'on essaye de voir rencontrer d'autres gens. C'est comme dans un couple, au bout d'un moment.
0: Ouvrir le couple.
1: Voilà. Faudrait qu'on devienne un peu plus libertaire.
0: C'est ça. Alors avant vos histoires d'échangisme avec Kali,
1: oui.
0: Dis-moi pourquoi tu as choisi, encore une fois, une chanson un tout petit peu moins connue que ces gros tubes comme C'est quand le bonheur ou Elle m'a dit. C'est une chanson qui s'appelle L'amour est éternel.
1: Parce que cette chanson, alors des fois c'est inexplicable, parce que là je corrusse un peu, je suis un peu mon intellectuel sur les chansons, et puis il y a quand même des fois aussi le côté simple d'une chanson, tu sais, qui te frappe en plein cœur.
0: Ouais.
1: C'est pour ça que des fois on adore des chansons alors qu'a priori rien ne nous en rapproche.
0: C'est des petits coups de foudre.
1: Voilà, il y a un coup de foudre, il y a un truc, je sais pas pourquoi. Et cette chanson-là, typiquement, après, tu sais, et puis des fois, il ne faut pas trop analyser. Hein, et cette chanson, elle me touche infiniment.
0: Kali, L'amour est éternel. Si ça a touché Benabar, il y a des

0: Qu'est-ce qu'il est romantique. Oui, l'amour est éternel jusqu'à ce qu'il s'arrête. C'est un des plus romantiques, en fait, Kali.
1: Ah oui, et puis là, dans tous les sens du terme, dans le côté romance amoureux, et puis aussi dans une vision de la vie romantique.
0: Ouais.
1: Il est vraiment comme ça, il a un côté 19e siècle, Bruno, qui n'est pas du tout factice, qui est... C'est un homme entier, qui triche pas, non pas par grandeur d'âme ou quoi que ce soit, mais parce qu'il en est vraiment incapable, ouais, Bruno. Ça, je l'ai vérifié à plusieurs reprises. Et c'est un vrai romantique, oui, t'as raison.
0: Ouais,
1: au sens littéraire du terme. Ouais.
0: Exactement. Ouais. Oh là là, Kali, notez-le, l'amour est éternel. En gros, notez toutes les recommandations musicales de Benabar. Franchement, si vous aimez la chanson française, là, il vous a fait vraiment une liste aux petits oignons. Mais d'ailleurs, t'écoutes autre chose, toi, que de la chanson française?
1: J'essaye d'écouter d'autres trucs. Pas mal de classiques.
0: Ouais.
1: J'essaye d'écouter ce qui se passe un petit peu, mais pas beaucoup, à vrai dire, franchement.
0: Ouais, hein.
1: Parce que déjà, on en parlait hors micro, il y a tellement de trucs qui sortent, donc j'essaye régulièrement, professionnellement, entre guillemets, d'écouter ce qui se fait quand même.
0: Ouais.
1: Bien sûr, mais déjà, quand t'as écouté les copains, on se le dit.
0: Oui, c'est ça, tous les potes qui sortent un truc.
1: Déjà, t'as passé la moitié de la journée à écouter de la musique. Donc, et puis, j'ai fait un peu la passe, malgré moi, sur pas mal, le rap, par exemple, j'y connais rien. Alors,
0: ouais.
1: Mon fils, il me fait découvrir des trucs qui sont super, hein, mais on peut pas.
0: Mais t'as pas pris le train à ce moment-là.
1: Il suffit pas d'une vie pour écouter tout ça. Mais je suis assez frustré en fait de pas pouvoir entendre plus de trucs.
0: Quand tu seras à la retraite.
1: Ben voilà.
0: Voilà, t'écouteras Aya Nakamura, tout ça, tu vois.
1: Ah bah ça, je connais un petit peu.
0: Aya, tu connais.
1: J'ai une fille de 16 ans, donc je connais un peu Aya.
0: Oh, tcha tcha. Là, rien à voir, c'est Michel Delpech, du coup, puisque quand même, on va retourner dans ta sélection à toi. Michel Delpech, qui nous a quittés il y a 10 ans.
1: Oh, oui.
0: J'ai compté ça, c'est fou. Ce lundi-là, même chose que tous les autres artistes que tu as choisis ce soir, c'est certainement pas sa chanson la plus connue. Et alors, il va falloir que tu m'expliques pourquoi c'est celle-ci qu'on écoute.
1: Parce que c'est vraiment une... Michel a fait dans les années 70 un peu ce qu'a fait Renaud dans les années 80, c'est-à-dire que c'est des polaroïdes.
0: Mm-hmm.
1: Alors c'est pas le seul, hein. Il y a aussi Eddie Mitchell, enfin bien sûr Sardou, évidemment, hein. Mais Michel particulièrement, parce qu'il est très cher à mon cœur, parce que c'est quelqu'un qui compte pour moi, et où on peut, peut-être des historiens dans 100 ans, on dira, si vous voulez savoir comment c'était les années 70, prenez les chansons de Michel Delpech, les années 80, les chansons de Renaud, et là typiquement, il a choisi un angle, je laisse découvrir le public, parce qu'il y a quelque chose, vraiment, c'est un récit, quoi, et qui est tellement fin, qui est tellement délicat, enfin qui ressemble vraiment à Michel d'ailleurs.
0: Ouais. Hein, côté historien, côté sociologue même parfois, de Michel Delpech. Ce lundi-là, découvrez sur votre radio ici, grâce à Benabar qui programme ce soir Décibels.

0: Je m'excuse auprès de tes auditeurs. On vient de leur flinguer leur soirée.
1: C'est samedi soir. Tu te rends compte, Benabar,
0: c'est
1: fais,
0: la fête. Ouh là là.
1: Et à la fois, c'est vrai, quelle précision dans l'écriture. Et en même temps, il fait pas des triples saltos. Il met que des mots très simples pour décrire des émotions tellement complexes. C'est fort quand même.
0: Exactement. Et puis cette façon qui est tellement, j'en suis tellement admiratif, de pouvoir dès le début, le premier couplet, sa vie avec Michel.
1: Tu vois le mec. Tu vois sa
0: femme.
1: C'est
0: comme j'ai mon rhumatisme qui devient gênant. D'un seul coup. On est dans le salon, on voit un film de Claude Sautet immédiatement et tout ce qu'il raconte avec des trucs vraiment très très terre à terre, quoi,
1: les tranquillisants.
0: Ouais. Je trouve que c'est quand même un petit bijou, même si c'est moi en la réécoutant là, c'est quand même terriblement déprimant, mais c'est quand même une jolie chanson.
1: Mais oui, signé donc Michel Delpech. On va t'écouter toi maintenant, mon cher Benabar. Alors, est-ce qu'elle est joyeuse, les coups ?
0: Alors, les coups, elle est plutôt joyeuse, je crois. Voilà. Mais j'espère faire partie de cette... un des héritiers de cette catégorie de gens qui essayent de faire des chansons entre guillemets réalistes, mais un peu joyeuses, quoi. C'est-à-dire qu'on n'est pas là non plus pour que se pleurer dessus, quand même.
1: Non, mais c'est vrai que tu fais partie des chanteurs qui rentrent dans la cuisine, dans le salon, dans la chambre, et qui nous racontent, nous, en fait.
0: C'est ça que j'ai appris d'eux, je crois, ce goût. Et puis surtout, en tant qu'auteur, l'efficacité de ce genre de truc-là. Ouais. Parce que, tu vois, c'est comme la chanson que j'adore, que j'aurais pu mettre, d'ailleurs, elle était dans la première version. Elle est d'ailleurs.
1: Oui.
0: Quand elle s'en va chez le boucher.
1: Pierre Bachelet.
0: Et ça, d'un seul coup, moi, ça me. Parce que là, on y est d'un seul coup chez le boucher. On n'est plus dans le romantisme éthéré. On est vraiment dans ce truc-là. Elle est d'ailleurs. Quand elle s'en va chez le boucher, c'est parfaitement contradictoire, mais c'est ça qui est aussi émouvant.
1: Alors, Benabar, les coups. C'est sur Le Soleil des Absents, son nouvel album. Et le concert parisien de l'Olympia étant complet, les amis, pour le mois d'avril.
0: Ma mère a acheté 1400 places. Faut quand même.

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0: cette guitare, ces claps et tous les coups qu'on croise dans une vie, chantés par Benabar.
1: La guitare, c'est François Poggio.
0: Eh ben bravo François Poggio.
1: Qui a brillé sur cet album.
0: C'est beau, hein. L'album, c'est Le Soleil des Absents.
1: Enfin, je dis oui, c'est beau ton album. Oui, c'est
0: exact. Oui, c'est vrai.
1: Oui, c'est très bien.
0: Je dis pas que des conneries depuis une heure. Et donc, ton prochain concert parisien au mois d'avril est en complet, parce qu'avec ta vanne sur ta mère, personne n'a entendu que tu jouais aussi au Dôme de Paris, Palais des Sports, le 20 mai 2027.
1: Voilà, et ma mère n'a pas encore acheté les billets. Donc
0: grouillez-vous, c'est ça. Mais la billetterie est ouverte. Alors, on termine notre soirée ensemble avec Julien Clerc. Alors, même chose, Julien Clerc, il y a une foultitude de tubes, de Ma préférence, à Femme, je vous aime, tout ce que tu veux.
1: On ne peut plus les compter, Julien
0: Clerc. On ne peut plus, mais Les Souvenirs, ce n'est pas sa chanson la plus connue, c'est avec celle-là qu'on termine l'émission. Pourquoi ?
1: C'est une chanson que j'aime beaucoup et puis qui fait partie de ses derniers albums, qui a déjà pourtant une bonne dizaine d'années, sur l'album Fou peut-être, je crois, de mémoire. Et Julien Clerc, ça fait partie de ceux qu'on continuait à enquiller, des disques à avancer, à poursuivre leur travail. Mais ce qu'on tolère des acteurs, par exemple, plus ils vieillissent, les acteurs, plus on les aime bien, comme Levin, ou les écrivains. Et les chanteurs, il y a un moment où c'est un peu quelque chose de juvénile, et puis après...
0: Ouais.
1: Tu vois, après, ça, c'est comme si on perdait de l'inspiration ou des capacités.
0: Oui, ou alors on leur demande de jouer leur tube d'avant, mais on veut pas tellement, on a envie de leur dire, ne nous emmerdez pas avec votre nouvel album, chantez celle qu'on aime.
1: Voilà.
0: Oui, oui.
1: Et alors, ça fait partie du jeu. Et puis, Dieu sait, c'est moi, quand je vais voir Julien Clerc, j'ai envie d'entendre quand même ma préférence. Mais il a continué à travailler. D'ailleurs, il continue, sans arrêt.
0: Ouais, ouais.
1: Et cette chanson fait partie de ces. En plus, ironie du sort, c'est une chanson écrite par Aznavour, le texte. Donc là, on est dans la grande filiation.
0: C'est magnifique.
1: Répété.
0: C'est avec ça qu'on se dit au revoir.
1: Ça a été un plaisir, une fois de plus, d'être avec toi.
0: Merci beaucoup. Benabar vous a chouchouté en ce samedi soir. Voici Les Souvenirs de Julien Clerc. À bientôt, Benabar.
1: À bientôt.

0: ses souvenirs. C'est là-dessus qu'on se dit au revoir pour ce soir, les amis. Et oui, Décibel, c'est terminé. Merci à l'équipe de l'émission. Il y avait Iris Guitoni, Emma Quenardel, Nicolas Bonzon et Franck Moilier. Sacré Benabar, on a passé une belle soirée. Les meilleurs moments de Décibel. C'est fini pour aujourd'hui.
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4: Bonjour, bon dimanche, sous vos applaudissements, c'est Willy vient déjeuner chez vous, numéro 1054.
5: Ça filoche.
4: Oui. Bonjour la tribu.
6: Bonjour.
4: Alors, qui est là aujourd'hui ? Bah, Nicolas Malabeuf, notre enfant de la télé. Bonjour mon bon Nicolas.
7: Bonjour Willy, bonjour tout le monde.
4: Et Fabien Aymo, notre geek. Bonjour mon Fabinou.
8: Bonjour Willy, bonjour à tous.
4: Et bienvenue à tous, merci d'avoir choisi votre émission utile sur votre radio utile. Alors moi aujourd'hui, je suis encore en direct des studios de ici La Rochelle à La Rochelle. Et voilà.
7: Vous
4: et
7: nous manquez un peu.
4: Bah vous non, c'est pour ça que je reste.
7: Je m'en doutais.
4: Je sais, vous êtes à la maison de la radio à Paris, ça va, ça se passe bien ?
7: Très super. Bien, on est en date, en tête à tête. Avec Fabien.
4: Bah, désolé qu'on vous dérange, on vous dérange un petit peu pendant notre rendez-vous amoureux, on va faire vite. Notez bien vos dossiers du jour, mes amis. Dans un instant, on va faire un point sur l'antivirus. C'est quoi ça ? Ça s'attrape comment ? Est-ce qu'il va encore falloir se moucher dans le coude ? Est-ce que c'est grave, docteur ? Eh bien, la réponse dans une minute. Et à 12h30, toute autre chose, pourquoi nos billets de train coûtent une fois cher, une fois très très cher ? Pourquoi dans un même wagon, pour une même destination, il y a 2000 tarifs différents ? On n'y comprend rien. Quand acheter son billet de train pour le payer moins cher ? Il y a les vacances d'été qui arrivent bientôt, je vous donne un petit scoop. C'est déjà trop tard, si vous ne voulez pas payer cher, c'est limite trop tard, mais on va en parler dans 20 minutes. Et bien sûr, vous le savez, vous faites partie de cette tribu, mes amis, où que vous soyez. Mais vraiment, qui que vous soyez, réagissez sur tout ce que vous entendez. D'abord, sur ce groupe incroyable sur Facebook. Comment
8: Facebook,
4: s'appelle-t-il ?
8: Alors ça, c'est gratuit. Oui. Pour nous retrouver, vous tapez Youpi la vie avec Willy Rovelli.
4: Oui, Rovelli, oui, c'est
8: Willy Ravioli.
4: Ouais. Et je sais que ça fait que 6 ans qu'on travaille tous les jours ensemble, donc je comprends que tu ne sais pas qui je suis.
8: Excusez-moi.
4: Donc,
8: Et le sondage du dimanche, c'est spécial train. Qu'est-ce qui vous énerve le plus, tiens, quand vous voyagez en train ? Est-ce que c'est le voisin qui ronfle, les prix du wagon-bar, parce que on n'y arrive plus, les enfants qui pleurent, les personnes qui ne sont pas assises à leur place, bref, vous votez, c'est gratuit. Oui, je sais. Non, moi je sais ce qui vous énerve, parce qu'on voyage beaucoup en train, je sais. C'est quand quelqu'un se met à côté de vous et qui pianote sur son ordinateur, mais pianote très fort.
4: Les petits bruits. Ça me rend fou.
8: Bon, bref, en tout cas, les Youpi sont commencé à voter et pour 35% de nos internautes, ce sont les personnes qui se mettent à leur pas à leur place.
7: Ça c'est énervant.
8: Et qui demandent de changer là. Continuez de voter, c'est gratuit. Le groupe Facebook, il s'appelle Youpi la vie avec Willy Rovelli.
4: Voilà, 0810 055 056, c'est aussi le numéro de téléphone. Vous pouvez composer là tout de suite. Je veux 2-3 auditeurs d'ici 13h. Passez nous faire un petit coucou quand vous voulez. Vous repartez avec quoi, mon cher Nicolas ?
7: Eh bien, on n'a pas gagné l'Eurovision. La France est triste, mais j'ai un lot de consolation. Et quel lot ? On vous offre 100 euros de carburant qui vont tomber dès la fin de cette émission sur l'un d'entre vous.
4: C'est bien mieux que de gagner l'Eurovision, effectivement.
8: Oui.
4: Est-ce qu'on a tout dit ?
7: On a tout dit !
4: Alors, démarrons,
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4: Alors, vous savez quoi, mes amis ? Normalement, on devait avoir Bruno Bégarban qui devait nous parler de l'antivirus, de savoir un petit peu si c'est grave, comment ça s'attrape, est-ce que c'est très contagieux, est-ce qu'il va encore falloir qu'on reste enfermés tous pendant des mois à la maison. Mais je crois qu'il n'est pas avec nous actuellement, parce qu'il est en train de travailler aussi. Bon, ben on va voir, on va essayer de le rappeler dans quelques petites secondes. On va commencer par écouter Abba, tiens, avec Dancing Queen, et puis juste après, on va essayer d'avoir Bruno. Et puis, si on n'a pas Bruno Bégarban, on ça va d'avoir Fabien, tu es là, Fabien ?
8: Oui, je suis là,
4: c'est bien. Merde,
8: vous êtes déçus, je sais.
4: Oui, elle préférait qu'il y ait Bruno Mégarban que Fabien Aymo. Fabien, moi, tu n'es pas non plus chef du service de réanimation à l'hôpital, par hasard.
8: Il vaut mieux.
4: Tu répondras quand même à mes questions, c'est pas grave. Allez, on les ferme.

0: groupe ABBA qui, eux, ont gagné l'Eurovision. Je dis ça comme ça, hein. Jingle, allez, zou, zou, zou, zou, zou, hey, papa.
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0: Allez, comme promis, place à notre premier dossier. Bonjour Bruno Mégarban.
3: Bonjour.
0: Bienvenue ici, mon cher Bruno. Vous êtes chef du service de réanimation de l'hôpital Lariboisière à Paris. Si vous le voulez bien, mon cher Bruno, on va se faire une petite série de questions façon ping-pong. Vous voyez, je vous envoie les questions. Vous m'envoyez de jolies réponses, histoire qu'on en sache un petit peu plus sur... Oui, oui, mais je suis sûr que vous allez réussir. histoire qu'on en sache plus sur cet antivirus qu'on ne tombe pas encore dans une psychose. Déjà, c'est quoi cette maladie? Alors, elle vient d'où? Comment est-ce qu'on l'attrape? C'est quoi alors?
3: Alors, l'infection par antivirus est une infection qui peut s'attraper un peu partout dans le monde, mais l'épidémie actuelle, en fait, est liée à une souche que l'on appelle des Andes, de cet antivirus, et qui ne se trouve qu'en Amérique du Sud, et que normalement, on attrape en respirant de l'air avec des particules contaminées, en suspension, contaminées par des déjections de rats. Un rat particulier qui est le rat pygmé des rizières, qui se trouve qu'en Amérique du Sud.
0: D'accord.
3: Mais malheureusement, il existe un risque avec cette souche-là d'une contamination interhumaine. Et c'est ce qui s'est passé. C'est-à-dire, le patient zéro a été contaminé au cours d'une visite en Amérique du Sud, probablement d'un cabanon ou d'une déchetterie abandonnée et infestée par les rats. Et ensuite, il a véhiculé le virus sur le navire. Et là, il y a eu une transmission interhumaine. Et malheureusement, comme vous le savez, il y a eu 10 cas, dont 3 décès.
0: Voilà. C'est quoi les symptômes?
3: Alors, les symptômes commencent après une période d'incubation assez longue, avec comme moyenne 15 jours et comme extrême 6 semaines. Les symptômes commencent par un syndrome grippal, donc fièvre, douleur musculaire, articulaire, fatigue. Et puis rapidement apparaît ce qu'on appelle un syndrome cardio-pulmonaire, avec une insuffisance respiratoire aiguë, qui peut malheureusement mener assez rapidement au décès. Et il a été calculé une mortalité de l'ordre de 40%. Donc c'est une maladie grave.
0: C'est une maladie grave. Est-ce qu'il y a des personnes infectées en France actuellement et si oui, comment vont-elles?
3: Alors, aujourd'hui, il n'y a qu'une seule personne infectée en France qui est hospitalisée en réanimation à l'hôpital Bichat. Son état a été relativement sérieux, mais je crois que sa situation est stable et on espère évidemment, on lui souhaite un très bon rétablissement. Voilà. Par contre, il existe 22 personnes dits contacts, c'est-à-dire qui, à un moment donné, ont été en rapport relativement proche avec une personne infectée. Mais à ce jour, aucune de ces personnes ne s'est positivée. Et donc, plus le temps passe et plus on va pouvoir penser que ces personnes n'ont jamais été infectées.
0: Donc, c'est une maladie qui est connue par rapport au Covid-19 quand c'est arrivé et qu'on ne savait pas trop où on allait. Là,
3: oui,
0: c'est une maladie qui est connue.
3: C'est
0: c'est ça.
3: Exactement, c'est une maladie connue depuis les années 70. Par ailleurs, les premiers cas décrits remontent aux années 50 dans la guerre de Corée. Et en Amérique du Sud, il y a très régulièrement des petits foyers épidémiques, assez petits. Ça n'a jamais pris une tournure beaucoup plus sérieuse et une épidémie plus large. Toujours, les foyers sont rapidement circonscrits et l'épidémie s'arrête.
0: D'accord, donc rien à voir avec ce qu'on a connu il y a 6 ans.
4: Avec le Covid.
3: Non, rien à voir. Ici, évidemment, l'épidémie a été prise tout au départ. On connaît le patient zéro, on connaît la totalité des personnes contacts, on a tracé leur parcours, ils ont été mis en isolement, en auto-quarantaine ou en quarantaine hospitalière. On sait qu'il existe 10 personnes infectées dans le monde liées à cette épidémie. Donc, évidemment, ça n'a rien à voir avec la Covid, qui, lorsque les autorités sanitaires en ont pris conscience, il y avait déjà des centaines de milliers de personnes infectées partout dans le monde. Ça n'a rien à voir.
0: Donc rien à voir. On ne va pas être confiné. Pas besoin que je me rachète une machine à pain, Bruno. C'est dès qu'il y a une épidémie, je m'achète une machine à pain.
3: Ouais.
0: Donc voilà.
3: Ni masque, ni rien du tout.
0: Bon.
3: Non, rien du tout, rassurez-vous.
0: Tant mieux.
3: L'épidémie est déjà contrôlée.
0: Bon, merci infiniment. Merci beaucoup, Bruno Mégarban. Merci d'avoir pris quelques minutes pour nous raconter tout ça. Donc pas de panique, mes amis. Voilà, j'espère que les personnes qui sont concernées là vont vite aller mieux. Bruno Mégarban, donc chef du service de réanimation de l'hôpital Lariboisière à Paris. Merci beaucoup. Passez un bon dimanche.
3: Si, pareillement.
0: Mettez un jingle, va. Oui, voilà.
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0: Je l'ai déjà dit aux auditeurs de votre radio ici, je suis payée au jingle. Ah, moi, c'est-à-dire que plus on en passe, plus je suis rémunérée. Donc il faut qu'on en mette. Tiens, tu veux bien m'en remettre un autre, s'il te plaît? Voilà.
4: Il touche.
0: Mon Fabien, oui. Il est 12h17. Alors, notre spécialiste bête, mon Fabien. Oui, vas-y.
5: On met un jingle, parce que ça, c'est pour moi, ça.
0: Vas-y.
5: On touche rien, nous, par contre.
6: Il est l'heure de la mise à jour, toute l'actu web de la semaine. Et attention, les amis, attention, une nouvelle arnaque fait des ravages depuis quelques jours. Je veux vraiment vous mettre en garde. Si on vous téléphone et que personne ne parle au bout du fil, raccrochez. Parce qu'en fait, c'est une arnaque. Il ne faut même pas dire « Allô, c'est qui ?» Les pirates utilisent votre « Allô » pour cloner votre voix, pour piéger ensuite vos proches.
0: Oh là là. C'est horrible. Attends, mon Fabinou, là, on va être sérieux deux
6: secondes. C'est vrai. Ouais.
0: C'est très important ce que tu dis. Hein. Donc,
6: là, on vous appelle, et que personne ne répond, il faut raccrocher.
0: Voilà.
6: Parce que sinon, on utilise votre voix pour piéger vos proches.
0: Tu te rends compte.
6: Écoutez ce qu'on peut faire avec un simple « Allô ».
7: Le son de votre voix est alors enregistré, puis cloné par une intelligence artificielle. Démonstration avec cette créatrice de contenu.
8: Donc là, par exemple, il a calqué mon clone de voix dessus.
9: Maman, est-ce que tu peux m'aider? Il y a quelqu'un qui vient de voler mon téléphone. Oh. Est-ce que tu peux me faire un virement? Je t'envoie un SMS tout de suite.
8: C'est extrêmement trop bien.
6: C'est réaliste. Hein.
0: Tu te rends compte? Ça, c'était sa voix IA.
6: Oui, c'est ça. Voilà, ouais. Donc si on vous appelle et que personne ne répond, voilà, raccrochez. C'est une arnaque. Franchement, on ne va pas tarder à devenir fou avec toute cette intelligence artificielle. On ne sait plus ce qui est vrai, ce qui est faux. Je ne sais même pas si c'est vraiment Willy qui est à La Rochelle qui est en train de nous parler. Non, c'est pas vous. C'est une arnaque, comme d'habitude. Allez, toujours dans l'actu web, j'ai repéré, tiens là, une nouvelle application, c'est pour les sportifs. Ça s'appelle Wikisport. C'est Philippe Demet, un habitant de Rambouillet qui habite dans les Yvelines, qui a eu cette idée. En gros, Wikisport, c'est le Airbnb du sportif. En gros, si vous avez envie de faire du sport dans une région que vous ne connaissez pas, vous vous connectez sur Wikisport et là, l'appli vous met en relation avec des personnes qui peuvent en fait vous prêter du matériel pour faire ce sport en question. Par exemple, vous adorez faire du vélo et vous êtes en vacances à Perpignan, mais vous habitez à Lille, vous n'allez pas prendre votre vélo. Et bien là, vous vous connectez sur l'application Wikisport et là, vous allez trouver une personne qui va vous prêter un vélo. Non mais c'est bien.
0: C'est très bien.
6: Non, vous en foutez.
0: Non, c'est très bien. Ça s'appelle comment?
6: Wikisport, c'est le Airbnb du sportif. Et c'est tout nouveau, c'est français, monsieur. Allez, autre sujet, tiens, sujet qui va faire plaisir à Willy Revenu. Alors là, c'est la folie. C'est la folie, parce que depuis que le film Michael est sorti au cinéma, Michael Jackson est numéro 1 des ventes en France. Et la semaine dernière, les écoutes de Michael Jackson en France ont atteint un chiffre incroyable de 35,7 millions de streams sur le web. Il est numéro 1, c'est fou. Eh bien, ça vous fait un point commun avec Michael, Willy.
0: Oui.
6: Car j'ai une bonne nouvelle pour vous. Il y a quelques semaines, vous avez sorti un podcast, Les Maléfiques, que vous retrouvez sur l'application ici, sur toutes les plateformes. Eh bien, vous avez passé le cap des 100 000 écoutes, Willy.
0: Bah, c'est beau. Bravo. 70 millions, il faut bien commencer.
6: Bravo.
0: 100 000.
6: Non, mais bravo. Et autre bonne nouvelle pour les fans de Willy. Si vous l'aimez, vous pouvez le retrouver sur la page YouTube ici, car vous avez accordé une interview à Valérie Damido dans la REF. On apprend beaucoup de choses sur vous.
0: Oui, ma mère, Anna, capable de se lever à 5h du matin pour faire les pâtes à la main et les sécher. Donc tu rentrais dans la cuisine ou dans le salon, elle avait, tu sais, tiré un fil, puis t'avais les pâtes qui séchaient comme ça. Donc tu prenais la gueule dans des pâtes comme ça. J'ai encore le son, l'odeur et le goût de la petite sauce tomate qui a mijoté pendant des heures.
10: C'est
0: et des heures
10: qui fait dedans, là.
6: Eh bien, bon appétit. Ouais. Pour écouter la suite, c'est sur le compte YouTube de votre radio préférée, ici.
5: Et on embrasse Mama Rovelli.
0: Mama Rovelli qui nous écoute, bien évidemment. Et c'est vrai, elle se lève à 4-5 heures du matin pour faire à bouffer. Hein. Puis t'as intérêt de dire que c'est bon.
6: Et elle écrit tous les thèmes de toutes les émissions sur des cahiers aussi.
0: Exactement, ça fait 1054 émissions qu'elle écoute, puis elle note tous les thèmes. Puis à chaque fois que j'avale, j'ai noté tout. Hein. Oui, maman, oui. Merci beaucoup, mon Fabinou.
6: Bah de rien.
0: Était encore. Ah non, on va écouter. Attends.
5: Oui, bah
6: vas-y. Ah non, on est payé au jingle. Ah non,
2: j'ai déjeuné chez vous.
0: Ah, on va dire bonjour à Gaëtan. Il paraît qu'on a un Gaëtan qui est là. On va dire bonjour à Gaëtan. Ça va, Gaëtan?
11: Ça va, Willy. Et bonjour, et toi, l'équipe.
0: Coucou. Salut. Ça va, mon Gaëtan? Tu nous appelles d'où?
11: Je vous appelle de Toulon.
0: De Toulon. Ça va? Qu'est-ce que tu fais de bois à Toulon, mon chéri?
11: Eh bien là, je vous écoute et puis j'en profite en ce moment pour me balader un petit peu, aller à la plage aussi.
0: Il va à la plage, très très bien.
11: Oui,
0: est-ce que 13, tu es plutôt
11: 13 degrés l'eau l'autre jour.
0: Oh bon, ça va, 13 degrés, c'est bon. Est-ce que tu es plutôt slip de bain ou short de bain? Ouais, ou boxer.
11: Oui, short de bain.
0: Ouais. Le slip de bain revient pas beaucoup. Hein. C'est compliqué. En Italie, on aime bien mettre des slips. Oui, ça va pas à tout le monde. Voilà. Oui, c'est ça. Faut être. Voilà, on s'est compris. Tu voulais réagir sur quoi, mon chat Gaëtan? Juste nous faire un petit coucou.
11: Les billets de train que je trouve que c'est vraiment trop cher. Des fois, même en prenant une réduction avec une carte, et ben des fois on arrivait à des prix comme si on en prenait sans carte. Et je trouve que ça c'est pas normal. Et qu'à partir de 25 ans, la plupart du temps, et ben on à partir de 26, ben c'est mon
0: terminé.
11: Cas. Et ben on peut plus bénéficier de réduction. Alors cette année, j'ai dû tricher pour la région sud et envoyer de faux
0: papiers. Bravo.
4: Oh là là.
0: Bravo, Bravo.
6: Toujours des bonnes astuces.
0: Ah bah non, de toute façon, entre 26 et senior, il n'y a que dalle. Hein. Donc effectivement, il faut faire. Bon bah bref, reste avec nous, mon cher Gaëtan, parce que tout à l'heure, tu comprendras pourquoi les billets, les prix des billets fluctuent à ce point. Merci, on t'embrasse fort. Hein. Tu repars avec quoi, mon Nicolas?
4: Ta sélection
0: déjà
4: pour les 100 euros de
0: oui,
4: carburant.
6: Pour prendre le train, c'est bien.
0: Oui, c'est très bien. C'est toujours bien, nous. Justement, bah tiens, on va écouter conduire avec Louane, voilà, parce qu'on conduit tous des trains. Écoutons, à tout de suite.
10: Oui, pipi.

0: conduit. Oui, c'était Louane avec conduire. Merci, au revoir Louane.
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0: Allez, les 12h25, place à la personne, à notre invité, pas banal, parce qu'on aime vous présenter des invités
3: pas banaux.
0: Alors, aujourd'hui, notre invité pas banal, il est dans nos locaux de la Maison de la Radio à côté des deux Nigauds qui sont restés là-bas. Bonjour Mathieu Malhéraud.
4: Bonjour Willy.
0: Rebienvenue ici, mon cher Mathieu. Merci. Je dis rebienvenue parce que les gens qui connaissent bien cette émission, qui nous écoutent, eh ben vous ont peut-être entendu le 29 mars dernier. Rappelez-nous qui vous êtes déjà. Vous êtes donc le fondateur de RDV Bâti. C'est quoi RDV Bâti?
4: RDV Bâti, c'est le Doctolib du bâtiment. Donc ça permet de prendre un rendez-vous sur l'agenda d'un artisan.
0: Voilà, tout simplement. Donc on a un clic, on prend rendez-vous donc avec un pro du bâtiment qui est disponible. Voilà, vous l'avez dit, c'est le Doctolib du bâtiment. Comment ça fonctionne? Alors tout simplement, c'est une appli, c'est un site.
4: Alors c'est un site internet pour les clients et une appli pour les professionnels. Le client lui cherche par exemple le plombier avec son adresse, il remplit les filtres pour savoir exactement le type de travaux qu'il a besoin et ensuite il tombe sur tous les plombiers disponibles et qui répondent à sa demande et il sélectionne des créneaux qui lui conviennent.
0: Tout simplement et donc c'est gratuit pour nous hein,
4: pour c'est totalement gratuit.
0: Quand on n'est pas pro, voilà, pour le client. Voilà. Et donc, pour vous faire connaître auprès d'artisans, puisque vous avez lancé ce site il n'y a pas longtemps, il y a 2-3 mois à peine.
4: Le
0: 17 janvier, voilà. Et donc, pour vous faire connaître auprès des artisans, vous avez décidé de traverser la France en courant.
4: Exactement.
0: Bordeaux-Paris. Et un peu à cause de moi en plus, c'est quoi cette affaire?
4: Expliquez-nous, Mathieu. Dans la dernière émission radio, vous m'avez dit il faut faire un tout droit jusqu'à Paris. Donc j'ai pris le message à la lettre. J'ai fait un tout droit Bordeaux-Paris.
0: Bah alors.
4: Et donc là, je suis à Paris pour déjà pour me reposer un petit peu et ensuite pour démarcher des artisans ici, voir ceux qui seraient intéressés de s'inscrire sur le site pour ensuite permettre aux Parisiens de prendre un rendez-vous plus facilement avec un artisan du bâtiment.
0: Parce qu'en fait, le truc, c'est que vous voulez vous faire connaître le plus possible forcément auprès des artisans. Donc là, quand vous avez couru entre Bordeaux-Paris, vous avez pris quoi? Des rendez-vous avec des artisans? Vous leur avez expliqué un petit peu de quoi il s'agissait?
4: Alors, il y avait beaucoup de jours fériés, beaucoup de jours où j'ai pas pu, j'ai pas voulu déranger les artisans. Ça, je m'en occupais plutôt cette semaine. Mais j'ai eu déjà des appels avec des artisans à Pau qui eux ont vu ce parcours et qui souhaitaient s'inscrire aussi.
0: Voilà.
4: Donc là, Paris, pour l'instant, je m'en occupe là cette semaine pour.
0: Très bien.
4: Pour mettre un maximum de rendez-vous.
0: Bon, j'ai des bricoles à faire à la maison.
4: Ça tombe bien.
0: Vite et bien. Et si tu peux me trouver des artisans gratuits, ça m'arrange.
4: Ah oui.
0: C'est bien ça.
4: Peut-être, je ne connais pas à Paris. Peut-être qu'il y a des gratuits, mais...
0: Et Mathieu, il paraît que lors de votre premier passage chez nous, vous avez eu plein de visites, c'est vrai ça?
4: Exactement. Ouais, j'ai eu 8500 et quelques visites le premier jour, le dimanche. Et j'ai eu 4000 et quelques visites le lendemain.
0: Eh, pas mal, hein?
4: Incroyable.
0: Je t'en prie, ça va revenir encore un petit peu, mais... Enfin, tu ne vas pas passer tous les mois dans cette émission pour faire un promo d'RDV. Attention
4: bien,
0: Mathieu,
4: je suis bien reçu, je reviens
0: avec plaisir. Donc on rappelle le nom et comment ça se passe. Allez, une dernière fois Mathieu, donc RDV Bâti, comment ça se prononce?
4: RDV Bâti, c'est simple à retenir, c'est rendez-vous bâtiment, c'est pour prendre un rendez-vous avec un artisan du bâtiment.
0: Voilà.
4: Et ça se passe tout simplement en tapant le nom du métier que vous recherchez dans le moteur de recherche, votre adresse,
0: c'est trop
4: vous prenez
0: bien,
4: rendez-vous
0: c'est...
4: sur leur agenda.
0: Voilà.
4: Et voilà.
5: Et donc il est venu quand même en courant de Bordeaux et vous n'êtes pas là?
0: Non, je suis pas là.
5: Il est à La Rochelle, dommage.
0: Il
5: faut repartir à La Rochelle.
4: Moi je pensais courir un peu avec vous.
0: Tu vas pas venir en courant jusqu'à La Rochelle?
4: Si je le fais, alors vous faites quelques kilomètres avec moi.
0: Bon bah dépêche-toi, parce que je pars vendredi moi, alors faut que tu te dépêches mon chéri. En tout cas bravo Mathieu.
4: Merci
0: voilà, parce qu'il était plombier avant Mathieu, il savait à quel point c'était difficile, il a changé de métier, changé de vie même maintenant pour créer ce site et je suis sûr que ça va cartonner, tu vas voir.
4: Merci
0: infiniment. Donc Mathieu Malhéraud, donc le fondateur de RDV Bâti, le Doctolib du bâtiment.
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2: Allez, partons gaiement vers la deuxième demi-heure de votre talk show du dimanche. Alors ici, c'est comme la messe du dimanche.
3: Mais pas pareil.
2: Hein, sinon, c'est la même chose. Dans un instant, on va parler du prix des billets de train. Pourquoi est-ce que parfois, ce billet, il est pas cher? Puis pourquoi? Parce qu'il est très très cher. On n'y comprend rien. Eh bien, les réponses dans un instant. Et votre tribu là, notre enfant de la télé, Nicolas Malabeuf. Et notre spécialiste web, Fabien Hemmo. Et bien sûr, vous faites tous partie de cette tribu. C'est la plus grande émission de radio du monde. Vous êtes tous des chroniqueurs, tous. Vous participez d'abord sur le groupe Facebook.
4: Alors, Youpi la vie avec Willy Rovelli, ça c'est le nom du groupe.
2: Il y a des gens qui se connectent en ce moment.
4: Est-ce qu'on
2: a des nouveaux arrivants?
4: Oui, on a eu des nouveaux arrivants aujourd'hui. Donc
2: faut y
4: merci.
2: Aller, sinon je vais gueuler. Hein, alors allez-y.
4: Alors le sondage du dimanche, c'est spécial train, Willy. Ce qui nous énerve le plus dans le train quand on voyage. Eh bien là, 31%, c'est les enfants qui pleurent. Là, ça y est, c'est les enfants qui arrivent en tête. Qui m'a écrit, ce sont les toilettes jamais dispo ou jamais propres. C'est vrai que ça, c'est énervant. Et Katia a écrit, les gens au téléphone et qui braillent. C'est vrai que
2: ça c'est vrai. Ça, c'est et la bouffe, ceux qui sortent les boîtes de thon. Il y en a qui sortent des boîtes de thon.
4: Oui.
2: Bah, ça pue. Ça sent. C'est ça, non, moi j'aime bien le thon. Hein. Le thon, c'est bon.
4: Oui, le thon, c'est
2: dans
4: bon.
2: Un les train odeurs, ouais. Enfermé, voilà, c'est ça que je voulais dire.
4: Le pire, c'est quand quelqu'un arrive avec un sac McDo. Alors là, ça pue
2: aussi,
4: vraiment.
2: Aussi, exactement. Bon, bah, réagissez
4: encore. Continuez à réagir, c'est complètement gratuit. Le groupe Facebook, c'est Youpi la vie avec Willy Rovelli.
2: Voilà, 0810 055 056. Appelez-nous aussi, j'aime bien discuter avec vous. 0810 055 056. Ici, on vous écoute. Et vous repartez avec quoi, mon cher Nicolas?
5: Eh bien, l'heure du tirage au sort approche à grands pas. 100 euros de carburant sont en jeu. Ça tombe en fin d'émission.
2: Mais quel suspense, merci beaucoup. Allez, mais d'abord, si vous n'avez pas suivi l'actu, pas de panique, l'actu vous suit. Il est temps pour moi de mettre
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1: Oui, il revient un moment.
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2: Et on commence avec l'affaire Patrick Bruel qui n'en finit pas. Une masseuse porte plainte contre le chanteur qui lui aurait demandé avec insistance qu'elle lui fasse des massages au niveau de l'anus. Oh. Ouais, là, pour lui, ça sent vraiment la merde. Et pour Bruel, 2026 risque d'être un anus horribilis, mais avec un seul N. Allez, on s'était dit rendez-vous dans 10 plaintes. Le film Michael sur Michael Jackson cartonne au cinéma avec 5 millions de spectateurs en 3 semaines. Un film pourtant interdit aux moins de 13 ans. Pas pour les empêcher de voir le film, hein, mais pour dissuader les pédophiles d'y aller. Voilà, un film à voir en 3D, 3 doigts. Le comédien Michael Culkin qui a vu Michael a dit qu'il l'avait beaucoup touché. Pas le film. Hein. Plus de 1700 personnes confinées dans un paquebot à Bordeaux après un décès lié à une gastro-entérite. Le gastro le plus connu jusqu'ici à Bordeaux, c'était Philippe Etchebest. Apparemment, on s'est bien chié sur ce bateau. Hein. Le comédien Michael Youn, que l'on voit actuellement dans l'émission Mask Singer sur TF1, victime d'un homejacking par 3 hommes cagoulés. Bon, bah là, il savait qu'il était caché sous les masques. Hein. C'est voleur. Voilà, bah là, c'était facile. En même temps, il y a quelques années, il chantait Fouta cagoule, bah voilà. Ils ont foutu leur cagoule. Hein. Épidémie d'antivirus, explosion des ventes de masques en France. Patrick Bruel veut déjà pas mettre un slip pendant ses massages, alors un masque. À Livourne, en Italie, les propriétaires de chiens ont encourent 500 euros d'amende s'ils ne nettoient pas son urine. Pise aussi devrait faire pareil parce qu'il y en a marre que les chiens pissent partout. Bonne nouvelle, pour lutter contre les déserts médicaux, le gouvernement envisage de fournir gratuitement un dromadaire à tous les patients. L'écrivaine Aurélie Valogne rachète la maison de Jane Birkin dans le Finistère. Vu l'hygiène de Serge Gainsbourg, Jane Birkin c'était surtout une ex-fan des cystites. Enfin, la question du jour. Si on boit la bouteille un soda orange suspect, est-ce qu'on peut choper un fantavirus? Eh ben vous avez 2 heures. Malheureusement, dans 228 jours, c'est fini, 2026.
4: Bravo !
2: Voilà, mes amis, un rapide tour d'horizon. Clair, hop, net, tout, on s'en sait tout, et puis voilà. Mes amis, si vous n'avez pas le moral,
4: on a perdu à l'Eurovision.
2: C'est ça, c'est pour ça qu'on n'a pas le moral aujourd'hui. On n'est pas bien. Rassurez-vous, j'ai la solution. Là, vous arrêtez tout ce que vous faites. Si vous conduisez, vous pilez au milieu de la route, je m'en fous. Vous arrêtez. Et quand je vous dirai à vous, je veux que vous me fassiez un magnifique palabapapala. Tiens, regardez, c'est
4: pas bien. On n'est pas bien.
2: On est pas bien. On est pas bien.
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4: Là, ça va mieux.
2: Beaucoup mieux.
4: On a perdu, mais on est content.
2: Voilà, voici William Schneider, les carnets.

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3: Ouvrons notre nouveau dossier. Bonjour Benoît Rotembourg.
4: Bonjour à vous.
3: Bienvenue ici, mon cher Benoît. Alors, vous êtes spécialiste, vous êtes chercheur à l'INRIA. C'est quoi l'INRIA déjà ?
4: C'est le Centre National de Recherche en Sciences et Technologies du Numérique.
3: Oh, j'ai rien compris à ce que vous faites, mon cher Benoît.
4: Plein d'algorithmes compliqués.
3: Ah, voilà. Oh là là, mais vous êtes beaucoup trop intelligent pour nous, mais on va essayer de discuter quand même. Je voulais vous avoir aujourd'hui, mon cher Benoît, parce que, quand on achète, puisque vous parlez d'algorithmes, voilà, quand on achète un billet de train, on n'y comprend rien au niveau de son prix. Moi, quand j'étais petit, je me souviens que je prends le train depuis tout le temps, il y avait un prix au kilomètre, ça a bien changé. Comment sont fixés alors ces prix, mon cher Benoît, quand on achète un billet
4: de train? Alors, je crois qu'on est... Vous avez tout à fait raison, ça s'est complexifié. Bah oui. Je connais pas votre âge, mais enfin, ça s'est complexifié depuis 30 ans.
3: Ouais. D'accord.
4: Et,
3: j'ai 30 ans.
4: En gros, il faut sortir de la logique du prix au kilomètre. Ah ouais. C'est plutôt un prix qui dépend du rapport entre la demande, combien de personnes seraient intéressées par voyager vendredi prochain pour aller à Marseille, ouais, versus l'offre, combien j'ai de places pour aller de Paris à Marseille. Ah ouais. Donc, il faut savoir que, oui, il y a beaucoup de prix différents, mais si vous vous y prenez, vous et moi, si on s'y prend le même jour pour le même train, par exemple en septembre, on paiera le même prix. C'est le même prix au même moment de réservation. D'accord ? Par contre, tout le long de la réservation, par exemple, si on vise septembre, Paris-Marseille, tous les deux. Ouais. Ouais. Si on s'y prend maintenant, le plus bas c'est 17,50 €.
3: Voilà. Et là, 17,50 €. Donc vous et moi, on paiera pareil si on achète aujourd'hui pour le mois de septembre. On va dire qu'on paiera pareil.
4: Après, je suis un peu plus vieux que vous, donc j'ai une carte avantage.
3: Ah, bah voilà.
4: J'ai une carte avantage senior. J'aurai un petit moins. Ouais. Okay, mais ensuite, si jamais au lieu de s'y prendre aujourd'hui, on s'y prend dans 15 jours ou on s'y prend dans 3 semaines, toujours pour le même train Paris-Marseille-Septembre, alors là, les prix vont monter progressivement. Voilà. 17,50 €, 23, 29, 35, 39, 43, 47, jusqu'à 89.
3: Voilà, Benoît,
4: 89 €.
3: Benoît, c'est-à-dire, une fois que le prix est lancé, j'allais dire, le prix ne fait qu'augmenter. Une fois que c'est lancé, ça ne fait qu'augmenter.
4: Pratiquement. Il y a des accidents où ils ajoutent un nouveau train. Mais considéré à 93%, j'ai étudié, à 93%, le prix ne baissera pas.
3: Voilà. C'est pas comme parfois, je sais pas, je vous dis n'importe quoi. Vous savez, parfois des chambres d'hôtel, quand elles sont pas prises, hop, ils peuvent vous les brader, par exemple, la veille pour le lendemain, admettons. Là, un billet de train, non.
4: Mais la SNCF s'interdit de faire ça pour protéger le consommateur. Comme le consommateur sait que on s'y prend 3 mois à l'avance, on a les meilleurs prix.
3: Voilà. Donc, plutôt j'achète, mieux c'est.
4: Une semaine à l'avance, ça va être cher.
3: Voilà. Et donc, c'est pour ça, là, vous parliez du Paris-Marseille qu'on va prendre tous les deux, par exemple, le 12 septembre. Eh bien, dans mon wagon, dans notre wagon, Benoît, s'il y a 23 voyageurs, il peut y avoir 23 prix différents.
4: Non, il n'y en a pas plus que 16.
3: Ah, pas plus que 16. Donc, je viens de dire n'importe quoi. 16 prix différents, d'accord. Bah, c'est déjà pas mal.
4: Voilà.
3: C'est pas mal. 16 prix, voilà.
4: Oui. Ah ouais. Mais entre 17,50 € et 89 €, ça fait quand même du quintuple. Hein.
3: Ah oui, quand
4: même. Le même siège, exactement le même siège, peut vous coûter 5 fois plus cher si vous vous y prenez la veille au soir. Enfin, la veille au soir, vous n'aurez même plus de place d'ailleurs.
3: Ouais,
4: si vous vous prenez l'avant-veille, ça sera 89 €. Si vous vous y prenez là comme maintenant, très longtemps à l'avance, ça sera 17,50 € ou 23, 29 €.
3: Voilà, c'est ce qu'on appelle la tarification dynamique. Voilà.
4: Tout à fait. Le mot pour faire chic, c'est yield management. C'est la discipline qui fait ça. Voilà. Et c'est des mathématiques qui remontent à 1866. C'est des vieux problèmes mathématiques. Voilà.
3: Et j'ai lu, si on changeait, c'est un peu technique ce que je vais dire, mais si on change son adresse IP, ça marche ça?
4: Non, sur la SNCF.
3: Non, ça marche pas non plus.
4: Absolument pas. C'est une légende urbaine sur la SNCF. Hein. Qu'il y ait des petits malhonnêtes sur Internet qui le fassent, la réponse est oui. Mais que ce soit la SNCF, la réponse est non. Voilà.
3: Bon, et si je reste caché dans les toilettes tout le temps du voyage pour pas payer, est-ce que ça marche encore? Ça marche plus non plus. Moi, quand j'étais gamin, ça marchait, mais ça marche plus non plus.
4: Il y a encore plus chic que les toilettes. Dans certains trains, il y a une prison. Il y a une prison pour déplacer des détenus. Mais je vous la conseille. J'ai eu l'occasion de la tester pour d'autres raisons.
3: Très bien.
4: La prison, ça existe.
3: Bon, voilà. Donc, ce qu'on a voulu vous expliquer avec Benoît, et Benoît l'a fait très bien. Merci pour votre humour et gentillesse, Benoît. Donc, effectivement, voilà, c'est plus on achète tôt, moins on payera. Voilà, c'est aussi bête que ça, j'allais dire. Mais malheureusement,
4: oui, les week-ends, exactement.
3: Les week-ends improvisés en amoureux, tac tac, on oublie quoi. Voilà, c'est ça le truc. Hein.
4: Bah, si vous êtes vraiment amoureux, faites ça en milieu de semaine.
3: Ça va pas ou quoi? Déjà, ma question amoureuse, c'est le...
4: Vous manquez de romantisme.
3: Bon, bah, merci beaucoup, mon cher Benoît. Est-ce qu'on a quelqu'un qui voulait nous parler? Oui, attendez, c'est qui est avec nous? Gaëtan, encore le même Gaëtan tout à l'heure?
0: Oui, encore le même, oui.
3: Ah, bah, Gaëtan, oui. Vas-y, tu voulais poser une question à Benoît? Vas-y.
0: Oui, c'est ça, oui. Pourquoi, en fait, il y a une tarification avantageuse jusqu'à 25 ans et à partir de, et au-delà de 25 ans, souvent, il y a plus cette réduction parce qu'on n'est pas vieux quand même et est-ce que c'est la même chose aussi en région ou pas?
4: Alors, j'ai mal entendu la fin de votre phrase. Est-ce que vous pouvez répéter la fin de votre phrase?
0: Oui, c'est la même chose en région ou pas en région sud, par exemple? Est-ce que c'est les mêmes tarifications ou quoi pour les, parce que pour les cartes zoo, tout ça? Parce que j'habite en région sud.
3: Il habite à Toulon.
4: Ah oui. Alors là, ce qu'on a expliqué tout à l'heure, c'est le yield management, la tarification dynamique. Ce à quoi vous faites allusion, ce sont des cartes avantages, des cartes de discount particulières. Alors là, elles obéissent à des règles qui sont effectivement plutôt orientées consommateurs, avec par exemple les personnes âgées comme moi, ou avec des familles, ou avec des cartes avantages adultes. Alors là, elles obéissent à des règles. En gros, la SNCF fait en sorte que les meilleures cartes, les meilleurs discounts n'aient pas lieu quand les trains sont pleins. Donc, c'est pas tout à fait valable tout le temps et partout. C'est régional, ça dépend un peu du train, de l'heure.
3: Ouais, c'est ça,
4: ouais. Là, honnêtement, c'est plutôt à l'avantage du consommateur, mais c'est pas valable tout le temps. Effectivement, bon, voilà. C'est un peu limité.
3: C'est un peu au doigt mouillé quand on achète un billet. Hein. Voilà, c'est un peu voilà. Bah, c'est toujours les surprises, quoi. Voilà, quand on achète un billet, mais c'est comme ça. Et Benoît, j'allais dire, même si la SNCF sait que nous, les usagers, on est un peu chafouin, la SNCF va pas changer son modèle, hein, parce que c'est le pour la SNCF, c'est un bon modèle de faire comme ça, de faire ce prix dynamique, comme on dit.
4: Oui. Ouais. Et puis il y a peut-être 200 personnes qui s'en occupent. Hein. Donc ce sont des humains, il y a des algorithmes, mais il y a des humains qui surveillent comme le lait sur le feu. S'il y a un match de foot inattendu, s'il y a un problème, ce sont des êtres humains qui prennent la décision finale, aidés par des algorithmes. Voilà.
3: Merci beaucoup, mon cher Benoît.
4: Oui. Dans une boulangerie. Oui. Dans une boulangerie, à 19h, comme par hasard, il n'y a plus de baguette. Il n'y a plus de baguette normale, il n'y a que de la baguette tradition.
3: Eh oui. J'ai rien compris, Benoît. Mais d'accord, mon Benoît. Benoît, d'accord. Et de toute façon, on en parle dans le train quand on se voit le 12 septembre, hein, Paris-Marseille, tous les deux.
1: Dans la prison.
3: Merci, mon Benoît. Merci beaucoup. Benoît Rotembourg, spécialiste, chercheur, même à l'INRIA. Merci infiniment. On parle de quoi avec toi, mon Nicolas, dans un instant?
1: Oui, j'espère que vous avez votre NOPAP. Je vous emmène sur un tapis rouge.
3: Ah, génial. En attendant, on va écouter Taylor Swift. Elle est là avec The Fat. Taylor Swift, Fade of Buffalo. Yes.

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1: Ah, écoute. Ah, ça c'est beau ça. C'est beau ça, hein?
2: C'est beau.
1: Hein, mon Nicolas?
2: Ah oui.
1: Alors, Nicolas Malabeu, tu vas nous parler de quoi?
2: Eh bien, effectivement, nous sommes en plein festival de Cannes, 79e du nom. Il y a des paillettes dans l'air. Et alors, j'ai d'abord voulu revenir sur les précédentes cérémonies d'ouverture de Cannes. Jusqu'en 93, il n'y avait aucun maître de cérémonie. Puis, lors des 13 premières éditions, c'était que des femmes. La première à endosser ce rôle, c'était l'actrice Jeanne Moreau, qui fait son retour en 95. Et le 17 mai 95, il y a tout pile 31 ans, Jeanne Moreau reçoit une surprise de Vanessa Paradis.
1: Ah,
2: moment
1: oui,
2: suspendu.
1: C'était très beau.
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2: Magnifique.
3: On s'est
2: Vanessa Paradis était pieds nus pendant la prestation. Et alors, lors de la cérémonie d'ouverture de l'édition 99, Sophie Marceau prononce un discours en étant un peu confuse. Une partie du public l'a eu. Chris King, Scott Thomas essaye même de l'interrompre. Souvenir.
4: Les films. Oh, il y a. Heureusement, le Moldovar qui a un petit peu réveillé la croisette. Il y a... Enfin bon, je m'embrouille, mais je vais y arriver. Il y a tous ces films qui sont là ce soir et qui ont été vus.
1: Vraiment un peu.
5: Président, le panel ascendant, je vous ai interrompu.
4: Si je vous ennuie, dites-le moi.
1: Bah oui.
2: C'était compliqué. Alors, six ans plus tard, autre péripétie sur le tapis rouge quand une bretelle de la robe de Sophie Marceau se détache. Ce qui dévoile accidentellement son sein gauche, c'est le téton gate, on s'en souvient. Et alors, revenons sur un autre scandale qui a marqué la croisette. Nous sommes en 73, à la sortie de la projection de La Grande Bouffe de Ferreri, un long métrage où quatre hommes se suicident en mangeant et en copulant. Le film fait grand bruit. Réaction nerveuse des spectateurs.
6: Un scandale. Ça gagne du pognon, ça. Sur le dos du pauvre populo.
2: Pas content. Et alors, ça
1: c'est
2: ne
1: en quelle
2: pas...
1: année, ça, mon Nico?
2: C'était en 73.
1: 73.
2: Il y a 53 ans. Et alors, ça ne s'est pas arrêté là, puisque les acteurs, notamment Michel Piccoli, se voyaient ensuite refuser l'entrée dans les restaurants. C'est assez dingue. Ça a pris de l'ampleur. Autre année, 91, c'est la frénésie. Madonna est sur la croisette. Aye. La reine de la pop part faire un footing. Et un sujet est diffusé dans Bouillon de culture. Écoutez les commentaires osés de Bernard Pivot.
7: Madonna ne cesse plus depuis de courir, de fuir. Elle fuit les chasseurs d'autographes, elle fuit les collectionneurs de pins, elle fuit les obsédés sexuels. Alors affolée, elle court, avec ses quatre gardes du corps. Ah, il est bien fini le temps où une star comme Marilyn Monroe se contentait d'avoir une poitrine somptueuse. Aujourd'hui, Madonna a non seulement de très beaux seins, mais aussi des poumons.
2: Il était chaud, le pivot. Et alors, le seul président de la République à être venu au festival cannois, c'était Jacques Chirac en 97, à l'occasion des 50 ans de l'événement. Et alors, pour pas faire trop paillettes, Chirac n'avait pas mis de smoking, pas de montée des marches et pas d'escorte policière
1: rien,
2: non plus.
1: Rien.
2: Il participe tout de même à un déjeuner avec Isabelle Adjani à sa droite, l'actrice chinoise Gong Li à sa gauche, et il dragouillait un peu.
8: They say that I am a very, very, very lucky man.
2: Et oui, which is right. Au déjeuner, il avait donc dit « Je suis un homme très, très, très chanceux ». Et le petit potin, eh bien, la palme d'or est produite en deux exemplaires au cas où il y a ex aequo. Elle coûte 20 000 euros sur le bon coin, c'est
1: oh
2: pas
1: là
2: mal.
1: Oh là là, 20 000 euros, c'est pas mal, une belle affaire. Merci beaucoup, mon cher Nicolas. Est-ce que vous saviez qu'hier soir, il y avait l'Eurovision?
2: Ah bah oui.
1: Ah bah oui, vous saviez, hein, bon.
2: Ah oui.
1: Bah, vous savez qu'on n'a pas gagné aussi.
2: Ah oui, on sait.
1: Bon,
2: on s'en doutait.
1: Eh bah oui, on va parler juste après ça, tout de suite, mes amis.

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1: De retour ici, c'est Willy vient déjeuner chez vous. On passe à table tous ensemble le samedi et le dimanche en direct entre midi et 13h. Mais vite, ce sont les 5 dernières minutes.
2: Déjà.
1: Alors vite, filons à Vienne. Retrouver notre envoyé spécial Laurent Petit-Guillaume, mon bon Lolo que j'aime tellement. Notre maître à tous sur cette radio ici. C'était donc l'Eurovision hier, mon Lolo. Et surprise, oui, la France n'a pas gagné.
3: Bonjour la France. Bonjour Willy. Bonjour l'équipe.
1: Bonjour mon Lolo.
3: La France n'a pas gagné. Oui, la France n'a pas gagné, mais a failli gagner. On sait, comme tous les ans.
1: On a fini combien alors cette fois-ci?
3: Il faut vous dire. Alors, oui, on va mettre les choses au clair. Le jury nous a donné un maximum de points. On a fini quatrième sur toutes les candidats. C'était quand même pas mal. Mais trois pays nous ont donné 12 points. Merci à eux.
1: Merci.
3: Après, il y a eu le vote du public. Là, ça s'est moins bien passé. Là, on a dégringolé complètement. On a eu que
2: 14 points.
3: On a fait 14 petits points. On a fini 11e. Effectivement, au bout du compte, c'était pas terrible. Mais quand même, en termes d'accueil dans la salle, d'accueil par les journalistes, eh bien, Monroe a été très, très, très bien accueillie par les autres candidats également. Elle s'est fait des amis. Il y aura peut-être du duo dans l'air dans son prochain album. On verra ça. Bon, allez, ça s'est bien passé. Tout le monde était content.
1: Mon Lolo,
3: oui,
1: on se dit la vérité.
3: C'est la Bulgarie qui a gagné.
1: Tu es mon ami, Laurent. On se dit la vérité. Oui. Toi et moi, on se connaît par cœur.
3: Oui.
1: Il n'y a que toi et moi, d'accord?
3: Oui, d'accord.
1: Il n'y a que toi. Est-ce que c'était une bonne chanson ou pas?
3: Alors moi je trouve que c'était une excellente chanson, peut-être pas adaptée à l'Eurovision, parce que c'est vrai que quand on regarde ceux qui ont gagné, notamment la Bulgare, c'est très dansant, c'est très festif, c'est très joyeux, c'est très positif. Il y a des couleurs, il y a des danseurs et des danseuses, il y a des paillettes. La petite Bulgare qui a fait vraiment l'unanimité, aussi bien en termes de vote du public que du vote du jury, elle a fait l'unanimité sans doute parce qu'elle a amené une espèce de joie dont on a absolument besoin. Nous on était très artistique, très beau tableau, voilà. Mais il y a eu ce qui est intéressant, c'est que l'Eurovision cette année, je trouve qu'il y a eu tous les styles sur scène, des chansons romantiques, Viva Italia, moi j'ai adoré cette chanson de variété italienne qui a très bien fini, absolument, ils sont cinquièmes les Italiens, j'ai adoré la Grèce parce qu'il y avait un côté extrêmement joyeux, festif là aussi, j'ai adoré le Bulgare, j'ai adoré le chanteur israélien qui n'a pas démérité, qui a fini deuxième au classement général avec une très très belle chanson, avec quelques paroles en français, et puis bien évidemment, mon grand coup de cœur après Monroe, c'était l'Australie qui a fini quand même quatrième.
1: Bon, on va quand même écouter un petit extrait de la Bulgarie.
3: Mais oui, de la Bulgare, c'est un tube.
1: Ah ouais. Bon.

0: Vous allez chanter ça. Je vous promets, vous allez chanter ça toute la journée.
1: Non, mais c'est vrai que ça reste dans la tête. Et mon Lolo, toi qui étais là-bas sur place, comment ça se passe? C'est quoi l'ambiance là pendant la soirée? Tu peux nous raconter, je sais pas, un petit truc dans les coulisses? Ouais.
0: Il y a des clans, il y a évidemment un suspense jusqu'au bout. Mais ce qui est intéressant, c'est que en termes de la salle où il y a tous les journalistes, j'ai l'impression que là, c'est une grande colonie de vacances qui se retrouve tous les ans. Maintenant, on se connaît tous entre pays et tout. Et finalement, il y a une phrase pour l'Eurovision, c'est United by Music. Et c'est vraiment ça le plus important. Certes, il y a des tensions, il y a des tensions en fonction des pays, de la politique des pays. Oui, on l'a remarqué. Oui, il y a eu énormément de polémiques cette année, une fois de plus. Il y a eu des manifs, il y a eu des flics partout. Mais c'est pas grave, c'est la musique qui a gagné avant tout. Voilà. Et puis, jury professionnel, jury public, il y a un classement. Bon. Basta.
1: Du coup, on te retrouvera l'année prochaine en Bulgarie, mon cher Lolo, pour fêter dans la joie les 50 ans sans victoire de la France. Bravo.
0: Attends. Ce qu'il faut ajouter, c'est que la Bulgarie n'avait jamais gagné l'Eurovision.
1: Exactement.
0: Il y a un début à tout.
1: Et voilà. Merci mon Lolo, on t'embrasse fort. Hein. On était très contents, prends bien soin de toi. Tu rentres quand à Paris? Jamais, plus jamais?
0: Alors, là, c'est la première fois que je fais un direct en direct d'un aéroport. Donc,

0: Tu rentres, bah, vite, va vite prendre ton avion. Voilà. Merci mon Lolo, on t'embrasse fort.
1: Je vous embrasse.
0: Merci, merci infiniment. Et donc rendez-vous l'année prochaine pour une prochaine défaite de la France. Les 50 ans sans victoire. Oui, on peut y faire, on y croit. Allez, jingle, zou, allez, zou, on y croit.
2: À midi, avec toute cette
0: tribu. C'est un petit effort qu'on peut faire.
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0: Ah, alors c'est quoi là?
1: C'est le tirage.
0: Le tirage.
4: 100 euros de carburant.
0: Ah, qui est là? Allô, allô?
5: Oui, bonjour.
0: Bonjour, c'est Laurent. Ah mais ouais. C'est pas le même, c'est pas Laurent petit Guillaume.
5: Ah non, c'est pas, non, je suis le grand Guillaume.
0: Mon Lolo, tu es où là? T'es à la maison?
5: Ah ouais, je suis à la maison, ouais.
0: Tu es tout seul?
5: Non, je suis avec ma petite chérie.
0: Alors tu vas vite la voir, vite, vite, vite, vite, vite, tu vas lui... Je veux que tu lui susurres à l'oreille, que tu lui dises à l'oreille, oh, ici, comme ça à l'oreille, oh, ici. Tu as un truc un peu érotique.
1: Oh, oh, oh, oh, il va passer un bon moment.
4: Alors là, oh, Lolo.
0: Ah, j'en connais un qui va passer la casserole. C'est gagné. Bah, donc, hey, c'est chaud hein, chez Laurent. C'est gagné, mon Lolo. Tu repars avec ta carte carburant d'une valeur de 100 euros. Bravo.
1: Bravo.
0: Des auditeurs heureux. Merci, mon Laurent. On t'embrasse fort hein, et merci pour ta fidélité. Voilà, mes amis, c'est fini.
1: Oh non, non, la barbe.
0: Oh, la barbichette.
2: Oh. 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

0: parce que déjà à l'époque, quand je voyais cette jeune fille chanter, ça semait en moi des rêves de devenir un jour, moi aussi, si ce n'est pas un enfant qui chante, un adulte qui chante, sur le taxi, Vanessa Paradis.
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4: Bonjour et bienvenue dans votre magazine Ma France, par ici les économies. Vous connaissez notre objectif, hein, chaque semaine vous redonner du pouvoir d'achat. Alors aujourd'hui, on va remplir notre déclaration de revenus ensemble. On va voir les nouveautés, les sujets délicats, comment se faire aider. On va tout vous dire avec notre invité. Bonjour Gilles Bozigère.
5: Bonjour.
4: Vous êtes expert comptable, également président de l'Ordre des experts comptables en Île-de-France. Je vous propose pour commencer de répondre à une première question d'un auditeur qui est avec nous. Bonjour Christophe.
6: Bonjour.
4: Bienvenue sur votre radio locale ici. Vous avez une question à poser à notre expert comptable pour cette émission spéciale. On vous écoute.
6: Je vous appelle parce que j'ai acheté en 2024 en province une maison destinée à devenir ma résidence principale quand je serai à la retraite. Pour l'instant, c'est ma résidence secondaire et donc j'ai décidé de la louer en saisonnier. Via une conciergerie qui gère tout. Donc, je voulais savoir déjà où déclarer les revenus locatifs. Bon, ça, c'est... Mais c'est surtout quels sont les frais déductibles et dans quelle petite case il faut cocher et mettre les montants.
4: Très clair. Donc, maison secondaire, vous la louez en saisonnier. Où est-ce que vous mettez les revenus et où est-ce que vous mettez les charges pour essayer de minorer un petit peu les revenus? On vous écoute. Gilles Bozigère vous répond.
5: Alors, Christophe, la réponse est multiple. Vous avez deux régimes fiscaux potentiels. Soit vous percevez moins de 15 000 euros de loyer sur vos locations Airbnb et vous pouvez bénéficier du micro BIC. Donc, vous déclarez simplement les loyers que vous touchez et un abattement forfaitaire de 30% sera appliqué. Mais là, vous ne pourrez pas déduire d'autres dépenses. Si vous dépassez ce seuil de 15 000 euros ou si vous faites une option, c'est-à-dire que vous le faites volontairement, vous pouvez passer au réel. Et là, vous allez devoir tenir une comptabilité en règle pour comptabiliser les loyers que vous encaissez, vos recettes, mais vous pourrez aussi déduire toutes vos dépenses. Et là, cette fois, ce sera des dépenses au réel, ce ne sera pas un forfait de 30%. Et vous pourrez même amortir le bien. Donc ça vous permettra de calculer le revenu imposable. Alors, pour répondre à la question sur la case, encore une fois, c'est assez complexe de vous répondre avec une réponse unique parce que ça va dépendre du régime auquel vous êtes soumis. Soit vous êtes en location meublée non professionnelle, donc ça c'est le cas où vous avez d'autres revenus à côté, des salaires par exemple, et donc là vous avez une case spécifique à aller chercher, alors me demandez pas le numéro, mais c'est location meublée non professionnelle. Mais si par contre ces revenus représentent la majorité de vos revenus, eh bien vous passez en location meublée professionnelle, et donc là c'est une autre case et qu'il va falloir aller chercher.
4: Et pour vous, alors, c'est quoi? C'est plus ou moins 15 000 euros sans indiscrétion?
6: C'est moins de 15 000 puisqu'on a commencé au mois de novembre.
4: Ok.
6: Donc il y a eu novembre et puis les fêtes de fin d'année. Mais donc ça fait moins de 15 000. Mais là, pour 2026, pour la déclaration de l'année prochaine, ça fera, je pense qu'on sera en dessous des 15 000 euros.
4: Bon, donc en dessous de 15 000 euros, c'est le micro foncier, c'est ça le plus intéressant.
5: Le micro BIC.
4: Le micro BIC.
5: Mais vous avez la possibilité de faire une option pour être au réel. Hein, donc vous pouvez volontairement vous soumettre au réel, parce que c'est vrai que quand on fait des simulations, on peut déduire plus de dépenses, et notamment l'amortissement du bien. Donc ça peut être intéressant. En dessous de 15 000 euros, il faut regarder et faire des simulations.
4: Bon, voilà. En plus, c'est assez bien fait. Et ça, c'est aussi le début de cette émission. C'est bien de le rappeler. On peut faire des simulations sur le site impots.gouv.fr et ça permet aussi de voir qu'est-ce qui est le plus avantageux, quels sont les droits qui s'appliquent le mieux à notre situation, hein, vous confirmez ?
5: Absolument. Alors, une petite attention quand même, c'est que quand on fait de la location meublée et qu'on veut être au régime réel, il faut tenir une comptabilité, envoyer une liasse fiscale à l'administration fiscale. Hein. Ce n'est pas uniquement un calcul que vous faites sur un coin de table ou sur un tableau Excel. Vous devez tenir une comptabilité en bonne et due forme. Et ça, c'est indispensable hein, parce que vous ne pouvez pas le faire à la main de votre côté.
4: Merci Christophe, en tout cas, pour votre question. Et bon courage et puis belle vie aussi avec cette résidence secondaire. Gilles Bozigère, j'aimerais, avant de répondre à d'autres questions précises, qu'on aide nos auditeurs à remplir leur déclaration, donc dans les meilleures conditions. Déjà, est-ce qu'il y a des grosses nouveautés cette année ?
5: Alors, il n'y a pas de très grandes nouveautés, on peut en citer quelques-unes. La première, c'est le plafond sur les dons faits aux organismes d'assistance aux personnes en difficulté, qui passe de 1 000 euros à 2 000 euros. Donc okay. On peut avoir un peu plus de crédit d'impôt sur ces dons-là, c'est plutôt une bonne nouvelle. Il y a également une nouveauté sur le crédit d'impôt emploi à domicile. Désormais, l'administration fiscale vous demande de ventiler les dépenses et de préciser pour chaque dépense, chaque emploi, quelle est la nature de la prestation. Est-ce que c'est du ménage, du jardinage, etc. Donc c'était pas le cas avant. Avant, on éclatait par prestataire, mais on précisait pas la nature de la dépense. Autre nouveauté, et peut-être moins bonne nouvelle, la fameuse flat tax qui augmente et qui passe de 30 à 31,4%. Et cette augmentation est rétroactive sur 2025 pour certains revenus.
4: Bon, ça c'est noté pour les nouveautés. Vous parliez des dons, c'est pas toujours hyper clair de savoir ce qu'on peut défiscaliser en dons. Est-ce que vous pouvez nous remettre un peu les idées au clair? Parce que je pense qu'il y a beaucoup de gens qui nous écoutent, qui sont dans ces moments de solidarité, il n'y a pas de raison, on a le droit aussi de bénéficier d'un retour sur dons.
5: Tout à fait. Quand vous faites un don, vous avez deux catégories de dons. Vous avez les dons aux organismes d'aide aux personnes en difficulté, donc fourniture de repas, d'un lit, etc. Et d'aide aux personnes victimes de violences domestiques. Donc ça, ce sont des dons qui vous permettent de bénéficier d'un crédit d'impôt un peu plus fort que les autres, puisque le crédit d'impôt, enfin la réduction d'impôt, est de 75% du montant du don, dans la limite de 2000 euros, hein, comme je l'ai évoqué juste avant. Pour tous les autres dons, donc ce qu'on dit des dons à des associations d'intérêt général, qui n'entrent pas dans la première catégorie, là, la réduction d'impôt, elle est de 66%, donc elle est un petit peu moins forte. Par contre, le plafond est beaucoup plus élevé, parce que c'est dans la limite de 20% de vos revenus. Donc, quand vous déclarez vos dons, vous avez deux cases, et vous devez ventiler entre ces deux types d'associations pour éventuellement bénéficier quand même d'un crédit d'impôt, enfin, d'une réduction d'impôt un peu plus forte, de 75% au lieu de 66%.
4: On est très attaché aussi à la démocratie locale, hein, sur cette radio locale. Ici, il y a peut-être aussi des gens qui nous écoutent, qui ont fait des dons à des partis politiques ou qui se sont investis aussi, notamment en 2025. Comment ça marche?
5: Alors là encore, c'est une autre case. Donc là, elle est clairement identifiée et facile à voir. Idem pour les cotisations à des syndicats. Il y a une case spécifique pour avoir une réduction d'impôt là-dessus. Donc c'est pour ça que lorsque vous arrivez sur la rubrique relative aux réductions d'impôt, vous avez 4-5 lignes qui se succèdent. Okay. Entre la différence entre les syndicats, partis politiques, organismes d'aide aux personnes en difficulté et les organismes d'intérêt général.
4: Notre invité cette semaine est Gilles Bozigère, expert comptable, président aussi d'ailleurs de l'Ordre des experts comptables en Île-de-France. Gilles, concernant la partie service à la personne, vous en parliez tout à l'heure, donc il y a eu un peu des changements, il faut maintenant bien ventiler, bien expliquer chaque dépense, mais on ne les connaît pas forcément les règles des services à la personne. J'ai notamment appris que pour des frais de bricolage, on pouvait avoir une petite réduction d'impôt. Mettez-nous les choses au clair, s'il vous plaît.
5: Absolument. En fait, à peu près toutes les dépenses de service à la personne réalisées à domicile sont éligibles à la réduction d'impôt, au crédit d'impôt. Mais en fonction de la nature de la dépense, vous avez des plafonds spécifiques. C'est pour ça d'ailleurs que l'administration fiscale demande désormais à ce qu'on précise la nature de la prestation pour appliquer le bon plafond à la dépense. Donc, vous avez cité le petit bricolage, donc vous faites venir quelqu'un qui vous aide sur du bricolage à la maison, hein, puisque ça doit être à domicile, ça c'est très important. Eh bien, vous pouvez bénéficier du crédit d'impôt, mais là, le plafond, il est assez bas, hein, puisqu'il est uniquement de 500 euros. Donc après, vous avez dans les dépenses qu'on retrouve très fréquemment les femmes de ménage, les nounous
4: les hommes
5: domicile,
4: de ménage aussi d'ailleurs.
5: Les hommes de ménage également, bien sûr. Le jardinage, qui lui-même a un plafond spécifique, puisque le plafond sur le jardinage est de 6000 euros. Vous avez le soutien scolaire à domicile. Donc si c'est à l'extérieur, vous n'êtes pas éligible à la réduction d'impôt. Si c'est à domicile, vous bénéficiez du crédit d'impôt. Vous avez l'assistance informatique. Voilà, si vous avez besoin d'aide pour l'informatique chez vous, vous pouvez également bénéficier de ce crédit d'impôt.
4: Bon, ça c'est quand même plutôt bien. Et juste une dernière question au sujet des services à la personne. J'ai un artisan qui vient faire une petite intervention de plomberie. C'est du bricolage. Il y en a pour 400 euros. Je peux donc les déclarer. Il n'y a pas besoin que lui, il ait un agrément.
5: Si, il faut qu'il ait un agrément service à la personne.
4: Ah, voilà. Ça, donc c'est très important. Vérifie bien ce point-là, parce que c'est pas tout qui rentre sinon. Très clair. Je vous propose de recevoir Diane qui est avec nous. Bonjour Diane.
2: Bonjour Valère, merci de m'accueillir dans votre émission.
4: Mais merci à vous.
2: Et bonjour à votre invité. Ma question concerne l'assurance vie. J'ai une assurance vie et je reçois chaque année un récapitulatif pour déclarer deux lignes, les lignes 2CH et 2CG. Pouvez-vous m'indiquer à quoi ces deux lignes correspondent? Parce que là, je pense que c'est des prélèvements sociaux, mais quand on a une assurance vie, on nous dit qu'on ne paye pas d'impôts à la succession. Donc voilà, j'aimerais avoir des éclaircissements.
5: Oui.
2: Merci.
5: Alors, Diane, sur l'assurance vie, vous avez raison sur le fait qu'on ne paye pas d'impôts tant que les sommes sont laissées sur l'assurance vie. C'est le principe, c'est une espèce d'enveloppe qui vous permet d'encapsuler les revenus. Alors, il faut quand même nuancer, effectivement, les revenus générés sur l'assurance vie vont être soumis à prélèvements sociaux l'année en cours, mais vous ne payerez pas d'impôts sur le revenu. Ça peut se retrouver sur votre déclaration d'impôts, notamment si vous faites de temps en temps des rachats partiel de votre assurance vie, parce que dans ce cas-là, ça devient imposable. Hein. L'exonération ne vaut que si vous laissez les sommes dans l'assurance vie. Donc il est possible que vous ayez ces montants sur votre déclaration de revenus parce que vous avez fait des rachats, même des petits rachats au cours de l'année, parce qu'à partir du moment où vous sortez l'argent, ça devient imposable.
4: Diane, est-ce que ça répond à votre question?
2: Pas entièrement, parce que je n'ai pas fait de rachat. C'est ça le problème. J'ai pas fait de rachat sur cette assurance vie, mais je pense qu'il y a deux parties. Il y a une partie investissement et une partie assurance.
5: Alors, qu'est-ce que vous appelez une partie investissement?
2: Parce que dans mon assurance vie, c'est compartimenté. Il y a le capital et il y a une partie épargne, on va dire.
5: D'accord.
2: Et je pense que ces prélèvements sociaux sont sur la partie épargne. Mais moi, j'ai pas fait de rachat.
5: Alors, c'est très étonnant. Là, je vous invite à vous rapprocher de votre assureur, hein, pour le coup, parce que si vous n'avez fait aucun rachat, ça ne devrait pas apparaître dans votre déclaration de revenus.
4: Voilà, dans tous les cas, Diane, ce qui est important de savoir, c'est vrai que c'est à chaque fois des situations un petit peu complexes, c'est qu'on peut aussi se faire aider. Alors là, ça peut être au côté investisseur, la banque, le réseau, qu'importe, ou le conseil de gestion en patrimoine. Mais sinon, il y a aussi d'autres moyens de se faire aider, Gilles Bosigère, si on est coincé et qu'on est face à un aspect technique sur sa déclaration de revenus.
5: Oui, bien sûr. Alors vous avez des services, hein, qui sont mis à disposition déjà par l'administration fiscale, hein, qui répond aux questions des contribuables. Alors il faut arriver à les joindre parce qu'évidemment, il y a beaucoup de sollicitations sur cette période.
4: Mais on peut faire un mail, les appeler, prendre rendez-vous. Enfin,
5: tout
4: voilà,
5: à fait. Tous ces moyens, vous avez la messagerie en ligne, hein, sur votre espace impots.gouv qui fonctionne plutôt bien. Mm. Alors, encore une fois, il faut tenir compte du fait qu'ils sont eux-mêmes très sollicités, hein, dans cette période, donc il faut être patient. Vous avez l'Ordre des experts comptables qui propose un numéro vert qui est ouvert 6 jours au cours du mois de mai, sur lequel vous pouvez appeler. Vous avez un expert comptable qui vous répond bénévolement sur vos questions. Alors, encore une fois, on a beaucoup d'appels et donc on ne peut pas forcément répondre à tout le monde. Et puis, vous avez quand même l'administration fiscale qui met en ligne ce qu'on appelle la brochure, qui est en fait un document explicatif, alors assez épais, mais si vous arrivez à vous retrouver dedans, vous trouverez la situation qui peut correspondre à votre problématique.
4: Bon, et puis il y a aussi les maisons France Service, on va en parler justement dans un instant. Merci beaucoup Diane, en tout cas, pour votre appel, et bon courage pour la suite. J'ai aussi reçu une question de Véronique Gilles Bosigère, je la cite. Mon fils de 20 ans est rattaché à mon foyer fiscal, il est étudiant, vit à 700 km de chez moi. J'aimerais savoir si je peux déduire l'argent que je lui donne pour son loyer, sa nourriture, dans ma déclaration d'impôt, et quel justificatif fournir?
5: Eh bien, à partir du moment où votre fils est rattaché à votre foyer fiscal, vous ne pouvez pas déduire les sommes que vous lui versez, que vous payez pour lui, parce que vous bénéficiez déjà de la majoration du quotient familial, la fameuse demi-part supplémentaire. Okay. Donc, si vous engagez beaucoup de dépenses, hein, pour votre fils, il peut être opportun de faire une simulation et de regarder si vous n'avez pas intérêt à ce qu'il fasse sa propre déclaration de son côté. Vous allez perdre la demi-part liée à votre fils, mais vous pourrez déduire les sommes que vous versez, ce qu'on appelle les pensions, alors dans la limite de 6 800 € par an, mais vous pouvez le déduire. Mais c'est l'un ou l'autre. Soit vous le rattachez, okay, et vous bénéficiez de la demi-part, soit il se détache et vous pouvez déduire les dépenses que vous payez pour lui dans le cadre des pensions.
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4: On est en version magazine. Le thème aujourd'hui, on remplit ensemble notre déclaration de revenus avec Gilles Bosigère, expert comptable, et Sabrina Garnier qui vient de nous rejoindre. Bonjour Sabrina.
7: Bonjour.
4: Bienvenue, vous êtes animatrice départementale des maisons France Service de la Mayenne. Est-ce que vous pouvez nous rappeler les missions, les principales missions d'une maison France Service?
7: Bien sûr. Donc France Service, c'est un dispositif qui est déployé par l'État afin de garantir à chaque usager un accompagnement de proximité dans ses démarches administratives du quotidien. Et on en trouve une à moins de 20 minutes de son domicile. Donc l'accès est gratuit. Il y a 18 France Service en Mayenne et on vous accompagne dans les démarches auprès de la CAF, la CPAM, France Travail et actuellement la DGFiP.
4: Ah voilà, la DGFiP, donc c'est ce que j'allais vous demander. Vous pouvez donc nous aider aussi sur la déclaration de revenus. Mais comment ça se passe concrètement? Donc là, des auditrices, des auditeurs nous écoutent partout en France. Donc vous le dites, on a une maison France Service à une vingtaine de minutes de chez soi. On prend rendez-vous, on vient directement. Et puis, sur quoi on peut nous aider pour la déclaration de revenus?
7: Alors, donc dans une France Service, les usagers peuvent se présenter avec ou sans rendez-vous. Donc c'est vrai, on accompagne principalement les déclarations de revenus simples de premier niveau. Après, quand c'est un petit peu plus technique, on a la chance d'avoir la DDFiP qui fait des permanences dans nos France Service, qui renforce actuellement pour la campagne de déclaration de revenus. Ça permet d'aider à remplir, de répondre aux questions, d'accompagner les personnes un petit peu moins à l'aise. Et c'est ce qu'on fait aussi en tant que conseiller France Service. On vous accompagne sur les démarches dématérialisées ou pas.
4: Oui, c'est ça qui est intéressant, c'est que parfois il y a la barrière numérique. Hein, concrètement, on n'est pas tous égaux devant Internet et un ordinateur. Et là, vous pouvez aider les usagers justement à franchir le pas et à s'en sortir, même si on n'a aucune notion numérique.
7: Bien sûr. Alors, pour les personnes où vraiment le langage administratif, c'est un mauvais mot dans la bouche, on les rassure déjà. On les rassure, on les sécurise. C'est vrai qu'avec, en ce moment, tout ce qui se passe par Internet, certains n'ont pas envie de faire les choses dématérialisées. Nous, on les rassure de ce côté-là. Et puis, si vraiment ils veulent pas ou s'ils ont aucun d'autre moyen de se connecter, on garde la version papier malgré tout.
4: Non mais voilà, c'est super en tout cas parce que vous faites un boulot remarquable partout en France, dans les territoires, c'est gratuit, c'est vraiment du service public remarquable. Merci beaucoup Sabrina Garnier d'être intervenue et d'avoir expliqué cela donc pour les maisons France Service. Le site internet c'est france-service.gouv.fr. Merci à vous. Gilles Bozigère, une petite question là de Cécile rapidement. J'ai pris ma retraite le 1er juillet 2025, je vais être imposé sur mon indemnité de départ en retraite, mais y a-t-il une possibilité d'étalement? Comment dois-je remplir ma déclaration pour cela?
5: Alors, votre indemnité, l'indemnité que vous avez touchée, elle est imposable, mais elle constitue un revenu exceptionnel, puisque par nature, vous n'allez pas la toucher plusieurs fois, hein, vous l'avez touchée une fois. Donc, vous ne pouvez pas étaler le paiement de l'impôt lié à cette indemnité. En revanche, vous pouvez nuancer l'impact fiscal en demandant l'application du système du quotient. Donc c'est une case, la OXX, dans laquelle vous allez déclarer cette indemnité. Et l'administration fiscale va calculer votre imposition en limitant l'impact des tranches d'impôts les plus élevées. Donc pas d'étalement du paiement, mais une limitation du barème progressif. Voilà. Donc je vous invite vraiment à remplir cette case et à déclarer ce revenu au système du quotient.
4: En un mot, parce que c'est important, c'est une astuce en quelque sorte, un droit que j'ai découvert, la remise gracieuse. Oui. Si on est dans une situation exceptionnelle, on vit un changement de situation majeur, on peut demander une remise gracieuse de tout ou partie de son impôt sur le revenu, vrai ou faux?
5: Alors, c'est vraiment des cas extrêmement rares, mais en tout cas, vous pouvez faire la demande, c'est un droit. Après, le fait d'octroyer cette remise sur les droits, sur l'impôt, elle est quand même assez rare, hein. C'est assez rare que l'administration fiscale donne suite. Généralement, la remise va plutôt s'appliquer sur les majorations, les pénalités de retard. Sur les droits eux-mêmes, c'est assez rare, mais c'est une possibilité.
4: Gilles Bozigère, expert comptable, avant de nous quitter, vous allez vous prêter au jeu de notre quiz Le Vrai Faux pour finir avec les idées claires sur ce thème de la déclaration de revenus qui nous donne un petit peu des sueurs froides hein, parfois. Bon, première question, vrai ou faux, la déclaration automatique signifie que je n'ai rien à vérifier?
5: Alors faux, il vaut mieux vérifier, mais vous n'êtes pas obligé de le faire parce qu'effectivement, comme elle est automatique, elle partira toute seule.
4: Vrai ou faux, dépenser pour du bricolage donne droit à un avantage fiscal?
5: Alors vrai, si c'est du bricolage à domicile, vous avez le crédit d'impôt service à la personne.
4: Ah voilà, condition qu'un professionnel vienne chez nous. Hein. C'est Absolument. Pas juste on achète les outils et on le fait nous-mêmes.
5: C'est à domicile, il faut que ce soit un prestataire.
4: Vrai ou faux, il vaut mieux attendre la dernière minute pour déclarer, pour avoir les idées claires?
5: Faux. Il vaut mieux s'y prendre à l'avance, l'ouvrir une première fois, redescendre, regarder les informations dont vous allez avoir besoin, parce que la collecte des documents est parfois assez longue.
4: Vrai ou faux, on peut se faire aider gratuitement pour remplir sa déclaration de revenus.
5: Oui, bien sûr. Il y a plusieurs organismes qui le permettent, notamment lors des experts comptables avec le service Allo Impôt.
4: Allo Impôt donc, et sinon les maisons France Service, et puis les services fiscaux tout simplement, messagerie sécurisée, on le disait tout à l'heure, tout ça. Dernière question, vrai ou faux, les informations pré-remplies sont toujours exactes?
5: Faux, mais c'est assez rare qu'il y ait des erreurs, il faut quand même toujours vérifier. Généralement, ces informations sont transmises par des tiers, donc par exemple votre employeur pour vos salaires, et il a pu faire une erreur.
4: Merci beaucoup Gilles Bosiger, expert comptable. Voilà, j'espère que vous y voyez plus clair, hein, vous qui nous avez écoutés sur votre radio locale ici. 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La semaine prochaine, on va partir en vacances, même avec un tout petit budget. Vous pouvez d'ailleurs envoyer vos questions à paricilleséconomies@radiofrance.com.
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1: Bonjour à tous et bienvenue dans votre émission Cinéma, ça tourne, qui nous plonge aujourd'hui au cœur d'un film absolument bouleversant. Le premier film a abordé l'affaire Samuel Paty, souvenez-vous. En octobre 2020, cet enseignant assassiné après avoir été la cible d'une campagne de haine pour avoir montré les caricatures de Mahomet extraites du journal de Charlie Hebdo pendant l'un de ses cours sur la liberté d'expression. L'abandon, c'est le titre de ce film qui retrace donc les 11 derniers jours du professeur.
2: J'ai jamais rêvé d'être un héros. Mais que mes cours réveillent une vocation, ça oui, j'avoue, j'en ai rêvé.
3: Bonjour, monsieur Paty.
2: Aujourd'hui, on va faire une étude de cas. Liberté d'expression, liberté de la presse. Ça vous dit quelque chose?
4: C'est Charlie Hebdo?
2: Exactement.
3: Pas de blague aujourd'hui?
2: Bon, allez, une blague pour Drissou. Il y a un problème?
5: Je viens de revoir la vidéo, les vues arrêtent pas d'augmenter.
6: Elle est mensongère, elle donne clairement le nom du collège de monsieur Paty. Il faut la faire supprimer.
2: Mais jamais j'aurais imaginé que mon nom entrerait dans les livres d'histoire.
1: Extrait du film L'Abandon de Vincent Garinc, actuellement au cinéma. Et pour nous en révéler les coulisses de tournage, l'interprète de Samuel Paty, Antoine Reynards, qui est avec nous. Bonjour Antoine.
7: Bonjour.
1: Et soyez le bienvenu. Je vais vous demander de vous replonger dans les coulisses de ce tournage, qui a longtemps été tenu secret d'ailleurs. C'était l'été dernier, en 2025. Quelle est la première image du paysage ou du décor qui vous revient en tête en repensant à ce tournage?
7: Le collège. En fait, on avait un collège rien que pour nous, et donc c'est vrai qu'on était un peu abrités, et c'était confidentiel, parce que souvent sur ce genre de projet très sensible, très polémique, en fait le film, moi personnellement, il me fait pas peur, il est très très proche du réel, mais ce qui fait toujours un peu peur, c'est ce qu'on peut dire du projet en amont. Et donc le risque, c'est qu'il y ait des procès d'intention, en fait, et donc des espèces de bad buzz autour de « Ah, ils font ce film ». Donc le fait que le film soit assez confidentiel, qu'on soit dans ce collège, à l'abri de tout, entre nous, en train de faire ce film, et maintenant que le film sort, bon ben voilà, on peut parler du film, il n'y a pas de...
1: Oui.
7: Il y a un vrai débat sur des vrais arguments, sur des vraies choses.
1: Ouais. Et vous avez donc un collège pour vous, vous
7: On avait un collège pour nous.
1: Pour toute l'équipe de tournage.
7: Complètement.
1: Incroyable.
7: Donc on avait chacun notre classe, et maintenant les enfants sont très très encadrés, donc comme il y avait... Les enfants, ils travaillent peu d'heures par jour, donc on faisait le matin avec une classe, l'après-midi avec une autre classe, entre-temps avec d'autres enfants. Donc en fait, il y avait une armada d'enfants, une armada de coachs et livres qui géraient tout ça, et moi dans mes salles à côté, donc on était... On avait tout le collège pour nous, quoi.
1: Vous venez de citer Liv, donc, puisqu'à vos côtés, notre métier de l'ombre du jour est responsable enfant pour le cinéma. Liv Charpentier, bonjour.
8: Bonjour.
1: Est-ce que vous pouvez nous expliquer tout simplement déjà en quoi consiste votre rôle responsable enfant pour le cinéma?
8: Responsable enfant, on gère tout ce qui est la sécurité des enfants, tout ce qui est la loi, c'est-à-dire, voilà, comme tu dis si bien, les horaires à respecter. Et on fait aussi le lien avec la production, l'équipe technique. Aussi tout ce qui est maquillage, habillage, coiffure, HMC, qui aussi pour les rôles sur ce film, mais on avait aussi pour la figure, où ils étaient aussi assez, avec les tenues, parce que comme ils étaient assez récurrents, il fallait qu'ils gardent les mêmes tenues, donc ils revenaient avec des bagages, donc il y avait tout ça à gérer, et puis à monter aussi une équipe, parce qu'on avait quand même, comme tu dis si bien, beaucoup d'enfants.
1: Donc, combien à peu près d'enfants
8: on n'était pas tout seul.
1: Sous votre responsabilité.
8: Maximum, il y avait, je dirais, 110 dans une journée, quoi. Mais ils ne venaient pas tous en même temps, donc c'était échelonné. Donc on avait une équipe d'encadrants qui connaissaient bien les ados, avec le BAFA, etc. Donc on avait un pour 10, c'était un peu le chose classique. Donc on les mettait par classe, et ils avaient deux encadrants par classe. Enfin voilà, c'était assez bien organisé.
1: Et alors bien sûr, la question qu'on se pose, c'est est-ce que les fameuses caricatures de Mahomet qu'on voit dans le films ont été présentés aux enfants?
7: La question s'est posée, et même pour le film, après, c'est un peu comme le... C'est-à-dire qu'il fallait prévenir, parce qu'une caricature, par nature, elle peut heurter, elle peut être... Elle est faite pour titiller, pour interroger, donc elle peut heurter. Donc il y avait prévenir, savoir que tout le monde était d'accord avec ça. Et ensuite, dans le film, si on ne les avait pas du tout montrés, ça aurait été extrêmement choquant, puisque c'est ce qui s'est passé. Donc il y a quelque chose... On montre ce qui s'est passé, et le but, c'est de comprendre les tenants et aboutissants de l'affaire.
1: Ouais.
7: Donc, c'est pas la même visée que de montrer une caricature quand on le fait pour interroger, pour questionner. Là, c'est montré pour donner les tenants et aboutissants de ce qui s'est passé sur cette affaire.
1: Mais est-ce que sur le tournage, ça a créé justement de vrais débats autour du sujet? Et notamment avec les enfants qui jouaient vos élèves?
7: Bizarrement, j'ai l'impression que pas tant que ça, si.
8: Ouais, il y en a eu en fait avant que tu rentres en jeu.
1: Ah, alors secret de tournage, allez-y, les charpentiers.
8: Le matin, il fallait bien sûr que ta classe, rassembler que ces enfants-là. On n'a pas fait les autres pour pas justement que ça aille. Mais en fait, on s'aperçoit qu'ils avaient déjà vu pour la plupart ces caricatures-là. Mais dans la séquence, il fallait au moins 5 ados. Ils devaient pas, dans l'histoire, en fait, ils devaient se cacher les yeux. ne pas voir, avoir entendu tout ça, etc. Donc on avait cette classe, on leur a expliqué ce qu'ils allaient se passer et ce qu'ils allaient voir. On décrivait les images sans leur montrer vraiment, mais on leur a dit voilà, on va vous montrer certaines caricatures. Il y en a qui connaissaient pas du tout Charlie Hebdo, qui avaient jamais entendu parler, donc c'était étonnant pour des ados 14-15 ans. Et il y en a qui voulaient absolument pas voir.
1: Ah oui,
8: donc ouais, on en a eu deux comme qui voulaient absolument pas voir cela. Donc ce qui était très bien pour nous en fait, et tous les autres voulaient le voir. Donc on a un peu déterminé les enfants qui devaient ou pas. Mais oui, il y en a deux qui voulaient pas et du coup ils l'ont pas vu. Mmh. Et on a fait en sorte que ça se que eux en tout cas tu l'as peut-être pas repéré. Mais
7: non, mais c'est vrai qu'en fait nous aujourd'hui les enfants sont extrêmement protégés sur un plateau.
1: Ouais.
7: Donc on a beaucoup moins accès à eux, donc c'est pas étonnant que je sois pas au courant des débats qui ont lieu entre eux, parce qu'en fait, ils sont avec moi quand on joue, mais sinon, ils sont vraiment protégés par une équipe un peu dans leur monde, donc moi, je peux pas aller leur parler. À la fin de la journée, il y en a un ou deux qui veulent faire des selfies parce qu'ils ont vu la vie scolaire et que la vie scolaire, c'est la référence des
1: D'ailleurs,
7: des
1: c'est
7: gens
1: drôle
7: présents.
1: Parce que vous jouiez aussi un prof d'histoire géo.
7: Ouais. Ouais. Complètement.
1: Ça vous va bien. Oui. Alors justement, vous dites que Antoine Reynard, que les enfants sont de plus en plus protégés, encadrés sur les plateaux de tournage. Liv Charpentier, vous, en tant que responsable des enfants, de quoi faut-il, entre guillemets, protéger les jeunes personnes sur un tournage de cinéma? C'est quoi le risque?
8: Ils sont quand même dans un monde d'adultes. Et ils s'en rendent pas forcément compte. Les adultes non plus. Et ils veulent assez souvent faire ami-ami avec les ados et se mettre un peu à leur niveau. Donc des fois, on a dit « Ouais, comment ça va ?» et tout. En fait, non. C'est comme toi et moi, on parle normalement. Donc c'est vrai, des fois, ça fait un peu... Du coup, les ados sont plus amenés à aller voir les adultes. Et c'est vrai que pour la concentration, c'est un peu compliqué quand t'as les enfants qui veulent voir Antoine de Rivière-Morte, c'est une séquence où il doit se concentrer.
1: Ah oui, d'accord.
8: Donc on leur dit... on verra ça à la fin de journée, des choses comme ça. Et puis, des fois, on a aussi des cas où la mise en scène sur ce tournage, des fois, est venue me voir en me disant « Ça va, là, est-ce qu'on aura bien parlé ?» On leur a... Donc voilà, c'est de plus en plus, en tout cas, on remarque que l'équipe technique prend de plus en plus conscience que c'est des enfants et qu'on ne peut pas allonger les journées à tout va. Parce que,
1: allonger les journées, ça veut dire déborder du temps.
8: Déborder du temps. Là, il y a de plus en plus de films qu'on arrive à rentrer dans les horaires. Et celui-là, en tout cas, ça a été le cas parce que la mise en scène a fait un boulot, mais colossal. Pour, les enfants partaient à l'heure, arrivent à l'heure. Et c'est pour ça qu'on a eu des énergies. Bon. Sauf un ou deux qui s'est endormi en classe, mais...
1: Ah, c'est vrai ? Il y a eu des endormissements pendant le tournage sur votre scène ?
7: Pour un tournage, c'est... Enfin, eux, ils sont trop contents, la première scène, ils sont au spectacle, ils vivent la scène, on les fait improviser, ils improvisent. Et la deuxième fois, ils trouvent ça nul. Enfin, je veux dire, et en fait, c'est une répétition toute la journée, donc il va falloir qu'ils se... Voilà, il faut qu'ils acceptent qu'il n'y a plus de surprise pour eux, et pourtant, ils doivent rejouer la surprise.
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1: Avec nous, le comédien Antoine Reynard, que vous avez certainement découvert dans le film 120 battements par minute, souvenez-vous, il y a presque 10 ans, et qui revient en tête d'affiche d'un film... Oui, ça me fait grimace, ça fait déjà 10 ans, Antoine. Et vous revenez donc à la tête d'affiche donc, de ce film courageux, bouleversant, L'Abandon, ou les 11 derniers jours de l'enseignant Samuel Paty. Avec nous aussi, Liv Charpentier, en charge des enfants qui étaient extrêmement nombreux sur le tournage de ce film. Liv, Antoine, c'est l'heure de la séquence souvenir sensoriel de tournage. Antoine, en vous replongeant dans les souvenirs de ce tournage à l'été 2025 en banlieue parisienne, quelle odeur vous revient instantanément? Vous pouvez prendre votre temps.
7: Non, en fait, c'est plus quand on a tourné mon appartement. J'avais un appartement, et on avait tout un appartement pour les loges au-dessus, qui était un appartement complètement dans son jus. Vraiment, l'appartement qui n'a pas bougé depuis les années 60, c'était de la moquette qui n'avait pas bougé depuis les années 60.
1: Qui n'a pas été changé depuis 60 ans.
7: Rien n'avait été changé. Et donc, on était tous dans cet appartement à se préparer avec les costumes, à pouvoir difficilement respirer tellement c'était dans son jus. Et où, voilà.
1: Une odeur un peu suffocante. Liv, quel accessoire vous a particulièrement marqué sur ce tournage?
8: Ouais, moi, c'était les quatre couleurs.
1: Le stylo quatre couleurs. C'est-à-dire
8: parce que les enfants en ont toujours un dans la trousse. Et ils n'arrêtaient pas de jouer avec.
7: Ils ne se rendent pas compte parce qu'en fait, sur chaque prise, il y a quelqu'un qui fait tic, tic, tic, tic, tic. Et en fait, ça casse ça casse le son. Enfin, je veux dire, il y a un truc où le son n'est pas utilisable si on a quelqu'un qui est à côté du micro.
1: Là, je le fais avec mon stylo.
7: Exactement. Et en fait, s'il y a. Et en fait, si on a ça sur chacune des prises, ben, on ne peut pas utiliser le son.
1: Ah, ben oui.
7: J'ai eu des petites crises d'autorité.
1: Antoine Reynard, je tiens à préciser que ce n'est évidemment pas un biopic sur Samuel Paty. Non. Vous n'êtes pas donc dans l'imitation pure de ce professeur, mais vous avez quand même travaillé sur des petites choses de sa personnalité, des détails que vous avez pu travailler, notamment grâce à la sœur de Samuel Paty que vous avez rencontrée.
7: Oui, Michaël. En fait, moi, j'ai laissé vraiment. J'ai pris ce qu'on m'a donné. Il n'y avait pas de volonté de me faire accéder à d'autres archives que celles qui sont connues. Et c'est vrai que quand on s'est vus, on a parlé pendant 2 heures. Et à la fin, elle m'a dit « Ok, super, ce que tu fais avec tes mains, c'est génial, c'est exactement ça. » Qu'est-ce que je fais avec mes mains? En fait, je parle avec mes mains, mais ça, c'est moi dans la vie.
1: Naturellement.
7: J'étais pas du tout en train de jouer, en plus, j'étais vraiment juste en train de parler de l'affaire. Elle m'a dit « Souris moins ». J'étais là, ok. Et elle m'a donné des choses sur ce qu'il faisait, il avait toujours une écharpe parce qu'il avait peur de perdre sa voix.
1: Les petites blagues qu'il faisait à la fin des cours,
7: oui,
1: ça c'est vraiment les siennes.
7: Alors il y en a peut-être une ou deux parce que j'ai rajouté des blagues que j'avais cherchées moi aussi.
1: C'était vraiment les siennes en plus.
7: Il y avait son carnet, il y avait des blagues de lui, effectivement. Et je crois qu'il y en a une qui n'est pas de lui parce qu'il y a des moments où je finissais par. Pour aussi faire rire un peu les élèves, je changeais un peu les blagues de temps en temps pour les surprendre.
1: Pour spontané, ouais.
7: Ouais. Donc oui, il avait ses petites blagues. Ringarde, faut le dire. C'était un peu des blagues.
1: Moi, j'ai trouvé ça drôle.
7: On a gardé les meilleurs.
1: C'est ça. Liv Charpentier, comment devient-on responsable enfant pour le cinéma?
8: Pour l'instant, il n'y a pas de formation. Je crois que c'est en cours. Ça sera peut-être prochainement, mais pour l'instant, il n'y en a pas. Donc, je sais que c'est donc obligatoire depuis quelques temps. C'est vrai que c'est un casse-tête pour les productions, parce que qui engager de fiable? C'est vrai que ce n'est pas évident en ce moment, mais il faut voir les CV, il faut voir.
1: Vous avez fait quoi, par exemple, avant pour en arriver là?
8: Moi, j'ai fait beaucoup de. Bien en amont, j'ai fait des castings figures. On a été beaucoup avec des enfants, parce que chaque film, il y a toujours des enfants. On a encadré tout ça. Moi, j'ai fait beaucoup de. Bah, j'ai fait le BAFA, pas mal de petites choses. Je suis encore avec des enfants en ce moment. Donc, c'est vrai qu'on reste un peu dans le contact.
1: Antoine Reynard, avec quoi avez-vous envie que les spectateurs repartent après avoir vu le film L'Abandon?
7: Avec plus d'armes, dans le sens. Plus d'armes intellectuelles, moins d'idéologie et plus de connaissances, j'ai envie de dire. Plus de faits. Je pense qu'on peut repartir avec de la colère, avec de la tristesse et en même temps avec une force de vie maintenant je comprends mieux.
1: Ça prend de la nuance aussi.
7: Exactement.
1: Dont on manque beaucoup actuellement. L'Abandon, un film incroyable, pétri de nuances justement sur les rouages et l'engrenage d'un mensonge qui tourne au cauchemar. Un film signé Vincent Garinc, librement adapté du livre Les derniers jours de Samuel Paty de Stéphane Simon. C'est avec Emmanuel Berco, Marie-Sona Condé, Emma Boumali, Nejim Wizwi, pour ne citer que, et vous Antoine Reynard, vous êtes vraiment très très impressionnant dans ce film. Je tiens à le souligner, bravo. Bravo pour ce film courageux et merci d'avoir été avec nous dans
7: avec
1: cette tournée.
7: Plaisir.
1: Merci Liv Charpentier d'être venu nous parler de votre métier. Métier de l'ombre, responsable enfant pour un plateau de tournage. Ça fait combien de temps
8: que je tourne Non, responsable enfant, une vingtaine d'années. Ouais.
1: Eh ben bravo pour ce parcours. Ça tourne, c'est tous les dimanches sur votre radio ici dès 13h et à n'importe quelle heure de la journée sur ici.fr en replay.

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2: De très bonne heure, vous êtes là et nous aussi. Votre équipe du dimanche est parfaitement en place. Fabien à la rédaction en chef, Justin à la technique. Pour vous accueillir au standard ce matin, c'est Marian. Et pour l'actualité, Valentine Letès. Bonjour Valentine.
3: Bonjour François-Xavier, bonjour à tous.
2: Et une chaleur de tous les records.
3: Jamais une vigilance à la canicule n'a été déclenchée aussitôt en France quand les records de température se multiplient.
2: Explication et détails dans les infos, c'est dans un instant.
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2: Dimanche 24 mai, soyez les bienvenus de bonne heure. Ici, il est 6h. Les infos, Valentine à la une, la plus précoce des vigilances canicules de l'histoire.
3: Une vigilance jaune, mais une alerte météo quand même pour le département du Finistère, face à une chaleur intense et risquée pour les plus fragiles. Plus de 31 degrés annoncés à l'ombre à Brest, Quimper, Douarnenez, Concarneau, une première en France, Laura Bléré.
4: Oui, Météo France est formelle. Jamais une vigilance jaune canicule n'avait été émise dès le mois de mai, depuis qu'elle a créé son dispositif, soit 2004 pour les canicules. Ça fait quelques jours que Météo France alerte sur un épisode de chaleur précoce qui secoue toute la France, dû à un dôme de chaleur, comprenez, de haute pression qui agissent comme un couvercle et gardent la chaleur en provenance d'Afrique du Nord sur l'Hexagone. Le Finistère reste le seul département en jaune sur la carte météo, car les températures de la nuit ne vont pas beaucoup redescendre. Comme en été, la préfecture incite donc à la plus grande prudence, beaucoup d'hydratation, éviter de sortir et de faire de l'exercice physique aux heures les plus chaudes et maintenir autant que possible son logement au frais, par exemple en ouvrant ses volets que le soir.
3: Des conseils à bien retenir aujourd'hui avec des températures jusqu'à 10 degrés au-dessus des normales de saison. La météo à la fin des infos et le plus chaud est à venir. Le pic des températures est attendu entre ce dimanche et mercredi.
2: Le verdict au procès de Guillaume Bussy.
3: 25 ans de prison avec une période de sûreté des deux tiers pour les viols avec torture et la prostitution forcée de son ex-compagne Laetitia pendant les 7 années de leur relation. Une condamnation acclamée devant la cour d'assises des Alpes de Haute-Provence, Mathilde Romagnan, par les dizaines de soutiens de cette mère de famille de 42 ans.
5: Des applaudissements nourris devant le palais de justice de Digne-les-Bains. Une vingtaine de militantes sont là, membres du collectif féministe 8 mars toute l'année. Sur leur pancarte, elles ont écrit « Forte et libre », des mots que Laetitia s'est tatoués sur le corps. Elles l'ont soutenue pendant les 6 jours du procès, l'acclamant à la fin de chaque éprouvante journée. Visiblement fatiguée et très émue, Laetitia n'a pas voulu s'exprimer. Tout ce qu'elle a pu dire, c'est « merci beaucoup » d'une toute petite voix. Son avocat, Maître Neger, se dit satisfait de la peine prononcée.
6: Soulagé surtout que enfin Laetitia et ses enfants soient reconnus comme victimes dans ce dossier, qu'ils soient évidemment condamnés, mais qu'ils soient aussi condamnés pour l'ensemble des faits pour lesquels il était poursuivi, c'est-à-dire à la fois pour ses viols, pour ses actes de torture et de barbarie, pour le proxénétisme. Donc c'est une décision qui est très satisfaisante.
5: Laetitia a refusé le huis clos pour sensibiliser sur les violences conjugales, exposant ainsi au public les menaces, les coups et les pratiques sexuelles extrêmes et dégradantes que lui a imposé son ancien compagnon sous couvert de relations sadomasochistes.
3: Guillaume Bussy a maintenant 10 jours pour faire appel de sa condamnation. Un accord de paix entre l'Iran et les États-Unis, largement négocié selon Donald Trump, mais rien ne dit qu'il sera conclu tant pour Téhéran. Le projet d'accord inclut la réouverture du détroit d'Ormuz, mais le dossier nucléaire et l'avenir des stocks d'uranium enrichi de l'Iran n'en font pas partie.
2: 6h03 sur votre radio ici et le doublé Valentine de l'UBB.
3: Et pour la deuxième fois d'affilée, l'Union Bordeaux-Bègles remporte la Champions Cup de rugby et de la plus belle des manières face aux Irlandais du Leinster. Victoire 41 à 19 à Bilbao. De quoi soulever les foules jusque dans l'antre bordelaise, Stéphanie Scock, où 20 000 supporters ont suivi le match sur écran géant.
7: Le Stade Chaban debout au coup de sifflet final dans la tribune présidentielle face à l'écran géant. Les supporters exultent.
8: C'est exceptionnel, la deuxième étoile. On l'avait dans les yeux, maintenant là, sur le maillot.
7: Ils sont ivres de joie. Cyprien balance son béret en l'air.
9: C'est ça l'amour du rugby, c'est ça que j'aime. Purée, ça fait du bien. On est champion, quoi. On est champion.
7: La pelouse de Chaban était vide, mais en tribune, ils ont vibré.
8: C'est beau de voir que même quand les joueurs sont pas là, l'ambiance est la même, quoi. C'est toute cette ville est derrière ce club. Il y a un vrai truc, quoi. J'avais fait les quinconces l'année dernière. Et là, le fer à Chaban, c'est vrai que ça rajoute, il y a quelque chose en plus.
1: On est entre amis, on est en famille, on partage quelque chose d'extraordinaire. Ah voilà, la petite deuxième étoile, c'est cool.
10: Et voilà, on est reparti pour une nouvelle saison, c'est la fête.
7: La fête en famille, car oui, l'UBB, c'est une très grande famille, nous dit Sarah.
11: Moi, j'étais avec mes voisins de stade, on s'est rencontrés au stade quand on s'est abonnés il y a 3 ans. Et là, on voulait être ensemble, on n'avait pas réussi à avoir de place pour être à Bilbao. Donc on est venu ici et là, c'est incroyable. L'année dernière, j'étais à Cardiff, mais là, avec eux ici, ça a encore une autre saveur et le doublé, c'est incroyable.
7: Loin des yeux, mais près du cœur, les supporters attendent maintenant le retour des joueurs. La fête s'annonce encore très belle ce dimanche à Bordeaux.
3: Et arrivée prévue des joueurs à Bordeaux à partir de 15h. Avant ça, coup d'envoi de Roland-Garros à Paris. 12 Français participent au tournoi de tennis Porte d'Auteuil. Après l'abandon d'Arthur Fils, le numéro 1 tricolore souffre de douleurs à la hanche. Et puis, la Palme d'Or récompense cette année au Festival de Cannes un manifeste à la tolérance et à l'ouverture aux autres.
12: Christian Mungius, Fiord.
13: L'état du monde aujourd'hui n'est pas, disons, la meilleure. Je ne suis pas très fier de ce qu'on laisse à nos enfants. Et je crois qu'avant de leur demander de faire des changements, c'est important que nous, on fait un petit changement et ça devrait commencer avec nous.
3: Le réalisateur roumain Christian Mungiu et son film Fjord qui raconte l'arrivée en Norvège d'un couple évangélique et leurs 5 enfants pris en grippe par les autorités face à leur culture rigoriste.
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3: La météo, François-Xavier, et c'est l'été.
2: Bah oui, dimanche de Pentecôte estivale. Vous avez raison, Valentine, avec cette chaleur, vous en parliez à l'instant, qui continue sa progression et de pair, l'anticyclone qui nous protège toujours. Résultat, grand ciel bleu dès le lever du jour sur l'ensemble de nos régions. On notera toutefois la présence de quelques nuages sur la côte aquitaine et le Roussillon et d'un petit peu de vent en région toulousaine ainsi que sur le golfe du Lion. Et puis en après-midi, toujours cet avant-goût d'été, le soleil omniprésent sur l'Hexagone et l'île de Beauté. Attention en revanche à une concentration de nuages un peu plus massive avec un risque d'averse en fin de journée en altitude sur les Pyrénées, les Alpes et le Massif central. Vos températures, vous l'avez dit Valentine Letesse, on est au-dessus des normales de saison, 10 degrés hein, c'est ça, au-dessus des normales de saison. La chaleur domine donc, ce matin c'est déjà très élevé avec 23 degrés pour Annecy, nous avons 25 à Calvi et Thionville, 26 pour Arras, Limoges et Aurillac, 27 à Nantes, 28 du côté de Bordeaux. Dans la journée comptez entre 27 et 33 degrés, valeur la plus haute notamment pour Valence où vous nous retrouvez sur votre radio locale, ici de Romardèche.
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2: En 2021, cette chanson a réussi la très jolie performance d'arriver en 7e position des titres les plus écoutés en streaming musical, dépassant le milliard d'écoutes cumulées, preuve irréfutable que ce Don't Stop Me Now est et restera définitivement dans la légende. Voici Queen sur votre radio ici. Bon réveil. 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

0: Merci de nous confier votre réveil du dimanche 24 mai 2026. Votre radio ici, c'est Queen ce matin avec Don't Stop Me Now.
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0: Focus ce matin, Valentine, sur les bras qui manquent de tonicité. Perdre du gras uniquement au niveau des bras, il faut se rendre à l'évidence, c'est pas possible.
3: Mais la bonne nouvelle, c'est qu'on peut renforcer régulièrement nos bras. Ah. Il existe en effet des exercices qui permettent de leur redonner du tonus.
0: Démonstration avec les bras les plus toniques de la bande FM, ceux de notre coach Nordina Tav. 2 minutes pour être en forme, retrouvons Nordine à 6h15. Et puis ce soir, c'est Grand Prix sur Canal+, Grand Prix du Canada, avec de la Formule 1, vous l'aurez certainement deviné. Rendez-vous dès 20h50 pour vivre les coulisses de cet événement avant le coup d'envoi de la course à 22h et à 6h20 dans vos coulisses télé. Comment la chaîne arrive-t-elle à transformer ses grands prix en bandes annonces dignes des plus grands films au cinéma? Réponse de Thomas Sénécal, il est directeur des sports de Canal+, au micro de Patrice Gascoin ce matin. Et pour la musique de votre dimanche, Blondie est dans les starting blocks. Blondie qui a l'air de chanter, mais qui en fait patiente tranquillement pour vous chanter Call Me. Ce sera juste avant vos infos de 6h30. Pour l'heure, 6h11, avec une actu de vos territoires. On remercie nos camarades d'ici Vaucluse pour cette info, ou si vous préférez, une blague quelque peu douteuse. Elle concerne la chanteuse Mireille Mathieu, originaire d'Avignon, on le rappelle, Valentine, qui a purement et simplement demandé le retrait d'une bière humoristique commercialisée par une micro-brasserie basée dans le Finistère.
3: Ouh là là, ça sent la blague de mauvais goût. Comment elle s'appelle cette bière?
0: Alors, vous êtes prête?
3: Ouais. Oui, allez-y.
0: Mireille Mathieu, alias la brune de contrebande. Voilà, pardon, je rigole.
3: Je l'avais senti, je ne sais pas pourquoi. Qu'est-ce qu'elle a dit, la chanteuse?
0: Elle n'est pas très fan, hein, forcément. Alors, figurez-vous que Valentine, c'est néanmoins pas partie en procès, ça aurait pu, bien évidemment. Les deux parties ont, si j'ose dire, fait preuve d'intelligence, on n'en doutait pas. D'une part, la brasserie qui, après avoir reçu une mise en demeure de notre Mimi National, a présenté ses excuses via une lettre manuscrite, c'est quand même plutôt joli. Et de l'autre, la chanteuse qui, touchée par ce geste, a laissé tomber les portes. Suite.
3: En fait, Mireille Mathieu, elle aime la bière.
0: Ouais, je pense que c'est ça. Et puis surtout, elle a la grande classe, Mireille. Et nos amis brasseurs qui peuvent désormais chanter tous en chœur.
4: Pardonne-moi ce caprice d'enfant. Pardonne-moi, reviens-moi.
0: Allez, à votre santé, madame Mireille.
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0: Grande gagnante de la Star Academy 2025, la talentueuse Marine vous propose sur la réédition de son album Cœur maladroit le titre Escroc, et que vous découvrez ce dimanche sur votre radio ici à 6h13.

0: La visite de Marine sur votre radio, ici, elle nous proposait son tout dernier single, il s'appelle Escroc. Merci d'être avec nous en ce dimanche de Pentecôte. Et il est 6h15, rester en forme chaque jour, c'est possible. Et oui, grâce à des routines très simples partagées par notre coach Nordine Attab. Bonjour Nordine.
1: Bonjour.
0: Les bras qui manquent de tonicité, comment est-ce qu'on peut y remédier simplement, Nordine?
1: Déjà, il faut savoir une chose. On ne peut pas cibler une perte de gras uniquement sur les bras. Mais en revanche, on peut les renforcer pour leur redonner du tonus. Et ça, ça change beaucoup de choses visuellement. L'idée, ce n'est pas de faire compliqué, mais de faire régulièrement. On débute par un premier exercice assis sur l'avant d'une chaise. Vous posez les mains de chaque côté. Et là, vous avancez légèrement les pieds afin d'amener les fesses dans le vide. Et ensuite, vous fléchissez les bras afin de descendre les fesses vers le sol. Et enfin, vous poussez sur les mains afin de revenir bras tendus et relever les fessiers. Vous pouvez effectuer 3 séries de 10 à 12 répétitions. Et grâce à ça, vous allez tonifier l'arrière des bras.
0: Donc Nordine, on travaille directement la zone qui pend en fait.
1: Exactement, les triceps sont souvent peu sollicités dans le quotidien. Et pourtant, ce sont eux qui donnent cette sensation de bras tonique. D'ailleurs, ça me donne une idée d'exercice. Vous allez vous placer devant un mur. Vous tendez les bras afin de poser les mains sur le mur. Et à partir de là, vous allez reculer légèrement les pieds afin d'incliner le corps vers l'avant. Et à partir de cette position, vous allez inspirer en amenant les coudes sur le mur afin que les coudes viennent toucher le mur. Et ensuite, vous poussez sur les mains afin de revenir bras tendus. J'inspire, je descends les coudes, je souffle, je pousse. Et grâce à ça, vous allez avoir un exercice complet qui va vous permettre non seulement d'effectuer une séance de gainage, mais en plus de tonifier l'arrière des bras. Et vous pouvez effectuer 3 séries de 10 à 12 répétitions. Côté sport, misez sur la natation. Par exemple, que ce soit la brasse ou le crawl. Lorsque vous allez utiliser la résistance de l'eau, vous allez avoir un travail complet du triceps. Par exemple, sur le crawl, lorsque je suis avec la main sous l'eau et que je ramène de l'eau derrière. Allez, à vous de jouer.
0: Merci beaucoup Nordine Attab. Et si vous qui nous écoutez, vous souhaitez compléter avec d'autres petites routines très efficaces pour redonner du tonus à vos bras, Nordine vous donne rendez-vous sur notre site ici.fr. Et puis, sachez également que tous nos podcasts forme et bien-être vous attendent sur l'appli Radio France. 6h18, votre week-end de Pentecôte se poursuit en musique avec Les Innocents qui vous présentent avec grande joie ce matin un homme extraordinaire sur votre radio ici.

0: Victorieux de 4 victoires de la musique au début des années 90, JP Nataf et la clique des Innocents pour vous chanter Un homme extraordinaire à l'instant sur votre radio ici.
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0: Et il est 6h21, accueillons celui qui a ses entrées dans toutes vos chaînes de télé préférées. Bonjour Patrice Gascoigne.
2: Bonjour François-Xavier, bonjour à tous.
0: Pour ces coulisses télé du dimanche, Patrice, vous nous parlez télé et Formule 1. Et la chaîne qui fait du bruit à ce sujet, c'est Canal+.
2: Si vous avez un voisin qui regarde les Grands Prix de Formule 1 sur Canal+, il est possible qu'il monte un petit peu trop le feu. Alors préparez-vous parce que ce soir c'est le Grand Prix de Formule 1 du Canada en direct du Montréal qui vous tend son volant. La Formule 1, la télévision française, ça se regarde sur Canal+, en l'occurrence dès ce soir. Ça commence à 20h50 avec le magazine La Grille Formule 1 qui vous présente les enjeux, les forces en présence sur la grille de départ. Départ du Grand Prix du Canada qui aura lieu à 22h en direct, toujours devant les caméras de Canal+. Et pour vous donner envie de regarder, les équipes de Canal+, produisent des bandes-annonces des Grands Prix qui ressemblent furieusement à des bandes-annonces de cinéma tellement elles sont belles, spectaculaire. J'ai demandé au directeur des sports du groupe Canal+, Thomas Sénécal, de nous expliquer si concevoir une bande-annonce l'a impliqué vraiment des techniques de production très particulières. Thomas Sénécal.
3: Ah oui, il y a une patte Canal+, pour les bandes-annonces de sport. La bande-annonce, sa première fonction, c'est, comme son nom l'indique, d'annoncer un rendez-vous. Ça, c'est sa fonction, c'est son aspect utilitaire. Mais le plus de Canal+, c'est d'en faire des vitrines qui incitent tout autant qu'elles invitent à venir voir les compétitions sportives. Il y a un vrai savoir-faire Canal+ en la matière. C'est une équipe qui n'est d'ailleurs pas directement reliée aux équipes des sports, mais c'est la direction de l'antenne de mon homologue Vincent Navarro qui crée ces programmes. Et pourquoi les bandes annonces de sport ont-elles un goût particulier sur Canal+? C'est parce qu'en général, elles rassemblent les amateurs de sport et les amateurs de cinéma. Elles racontent le sport comme on raconterait un film. On l'a vu tout à la fin de la saison 2025 de Formule 1, avec une bande annonce qui est devenue vraiment mondiale, virale, dans laquelle finalement on reprenait les codes de Star Wars. Et les pilotes de Formule 1 se sont emparés de cette bande-annonce Canal+. Et c'est ce qu'on est capable vraiment de faire sur Canal+, c'est-à-dire d'associer les codes du sport avec les codes du cinéma.
2: Thomas Sénécal, directeur des sports de Canal+, vous ne regarderez plus comme avant les bandes-annonces sport de Canal+, reconnues dans le monde entier. Presque comme les coulisses télé, finalement. De retour demain, même heure, même endroit. Ouais, ça aussi c'est de la bande-annonce.
0: Ah bah oui, de la bande-annonce de compète. À demain, Patrice Gascoigne. 6h24 sur votre radio ici, dans moins de 6 minutes. C'est le retour de l'info avec vous, Valentine Letest, l'actu française et internationale résumée en 90 secondes. Et puis à 6h32, dans l'info du jour, Valentine.
4: Danger ultraviolet, les Français boutent la crème solaire, pourtant essentielle sous un soleil aussi fort qu'aujourd'hui.
0: Au préalable, vous avez rendez-vous avec Catherine Viguier pour votre horoscope du dimanche. Et tout de suite, avec les Américains de Blondie, voici Call Me sur votre radio ici. Bonjour.

0: Plus de 40 millions d'albums vendus dans le monde pour le groupe Blondie et qui permettent de retrouver notamment ces fameux albums, le collector Call Me, que vous réécoutiez ce matin ici. On vous a également réservé Alex Warren pour la suite de la musique. Alex Warren et son puissant Ordinary, ça arrive pour vous sur votre radio ici. Pour le moment, 6h28, bonjour Catherine Viguier.
1: Bonjour François-Xavier.
0: Avec vous l'horoscope de notre dimanche 24 mai 2026. Catherine, aujourd'hui on retrouve une conjoncture plus stable.
1: Ça plaît à certains, mais d'autres aiment que ça bouge. Bélier, bon, la journée n'est peut-être pas top, mais ça vous oblige à être patient. Taureau, aujourd'hui, trouvez un moment pour rêver, vous évader. Gémeaux, vous pourriez tomber sur une personne qui vous en apprend davantage sur vous et sur vos émotions. Cancer, sous votre carapace, il se pourrait bien que vous cachiez de la colère, eh bien exprimez-la. Lion, vos valeurs, votre sens de l'honneur et votre goût de l'exigence sont mis justement en valeur aujourd'hui. Vierge, il ne faut pas craindre la concurrence, c'est important que vous vous positionniez s'il y a une place à prendre. Balance, vous trouvez les bonnes personnes pour former une équipe, pour progresser où que vous soyez. Scorpion, c'est une journée super constructive. Vous allez adorer, surtout si vous devez vous déplacer. Sagittaire, de belles perspectives, toujours liées à un ou une autre. Aujourd'hui, vive les finances. Capricorne, favorisez en ce dimanche, lâchez un peu les soucis, profitez d'être vous-même. Verseau, vous avez besoin de retrouver vos proches, les personnes qui comptent pour vous. Poisson, ce dimanche vous invite à la réflexion et ça n'est pas pour vous déplaire. Et pour nous tous, on sort, on part à la découverte des autres.
0: Et avec, on l'espère, de très jolies rencontres à la clé, en tout cas pour ce week-end de la Pentecôte. Merci beaucoup Catherine Viguier. Un horoscope qui est à consulter dans son intégralité. Si vous avez manqué votre signe, par exemple, ça se passe évidemment sur l'application ICI. On vous souhaite un très beau dimanche matin avec nous. 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Il est 6h30, toute l'actualité en France et dans le monde. Place aux 90 secondes, c'est avec vous, Valentine Letess.
2: Record de chaleur battu à Cholet dans le Maine-et-Loire, à Sarzeau dans le Morbihan ou encore à Marville dans le Cher hier, où jamais il n'a fait aussi chaud au cours d'un mois de mai. Le Finistère est même placé en vigilance jaune canicule ce dimanche. Aussitôt dans l'année, c'est une première. 25 ans de prison pour les viols avec torture et la prostitution forcée de son ex-compagne Laetitia. C'est la peine de Guillaume Bussy, impassible à l'énoncé de sa condamnation par la cour d'assises des Alpes de Haute-Provence hier soir. Un ado de 17 ans tué cette nuit dans un camping de Seine-et-Marne. Un garçon du même âge a été interpellé en Seine-Saint-Denis. La police soupçonne une rivalité amoureuse. Quand un bassin minier sinistré retrouve de l'emploi, dans l'Aveyron, deux industriels s'installeront fin 2027 sur l'ancien site de l'équipementier automobile SAM, un terrain racheté par la région Occitanie avec à la clé 375 emplois. Les premiers coups de raquette sur la terre battue de Roland-Garros, avec l'entrée en lice dès ce dimanche du champion serbe Novak Djokovic. L'homme aux 24 titres de Grand Chelem affronte le français Giovanni Mpeci-Pericard ce soir à 20h15. Et puis l'échec des Lyonnaises en finale de Ligue des champions de foot. Les Fénotes ont été battus 4-0 par le FC Barcelone et passent à côté de leur 9e titre européen.
0: 6h32, l'info du jour, Valentine, c'est un sérieux risque de coup de soleil.
2: Après un début mai sous un ciel de Toussaint, nous voilà en plein été avec un très fort indice UV, 8 sur une échelle de 11 sur quasiment toute la France et un indice très recherché par les adeptes des peaux bronzées.
3: Là, on reste jusqu'à que l'indice UV descend à 4 et après on rentre chez nous.
4: Oui, on regarde l'indice UV, c'est important pour bronzer sur la météo.
5: Vous savez que c'est pas très bon pour la peau quand même.
4: On met du monoeil aussi, pour ça, ça protège pas trop.
3: Ouais, ça protège pas, mais au moins ça va plus vite quoi.
2: Comme c'est Marseillaise, la moitié des jeunes de 18-24 ans pensent ne pas avoir besoin de crème solaire. Résultat d'une enquête de la FEBEA, la Fédération des entreprises de la beauté. Le constat est même plus large, Sophie Auvigne. Depuis un an, 12% de Français ont arrêté d'en mettre de la crème solaire.
6: Le prix reste un frein et aussi l'idée que ça n'est pas pratique, une corvée à renouveler toutes les deux heures. Il y a aussi les impacts supposés de certains ingrédients sur la santé et surtout sur les océans, en particulier les récifs de coraux. Mais là, ces réticences reculent, les fabricants ont fait des efforts, ils sont reconnus. Mais il y a des catégories de Français qui ne se sentent pas concernés par les risques liés au soleil. Les travailleurs souvent en extérieur, un sur deux seulement, a recours à des produits solaires. Plus largement, 4 hommes sur 10 pensent pensent pouvoir s'en passer. Et puis une nouvelle catégorie que sont les fans de trail en tout genre. Ces longues courses en altitude, donc où le soleil est encore plus mordant, eh bien ces sportifs s'hydratent régulièrement, mais ne pensent absolument pas à une crème solaire.
2: Et pourtant, Sophie, c'est très dangereux de s'exposer sans crème solaire.
6: Les dermatologues estiment que 85% des cancers de la peau peuvent être évités en se protégeant du soleil. Alors d'abord, très simplement, en restant le plus souvent possible à l'ombre, en utilisant toutes les 2 heures des crèmes adaptées, à la fois contre les UVA et les UVB, ils sont tous nocifs à leur manière. Chapeau, manches longues, parasol, rien n'est superflu pour les enfants en particulier, même lorsqu'il y a des nuages, les UV passent quand même. Comme dans les cours d'école, par exemple. Très souvent, sans un coin d'ombre, les enfants peuvent y passer plusieurs heures chaque jour. Mmh. Il est peut-être temps de revoir aussi nos architectures.
2: Et surtout quand on estime que 9 cancers de la peau sur 10 sont causés par une exposition excessive au soleil.
0: Merci beaucoup Valentine Letès. Le retour de l'info prévu à 7h sur votre radio ici. Et justement, la météo, Valentine, reparlons-en pour ce dimanche 24 mai, dimanche de Pentecôte estivale. Vous l'avez compris, avec cette chaleur qui continue sa progression et de pair, bien sûr, l'anticyclone qui nous protège toujours. Résultat, grand ciel bleu dès le lever du jour sur l'ensemble de nos régions. On notera tout fois la présence de quelques nuages sur la côte aquitaine et le Roussillon et d'un petit peu de vent en région toulousaine ainsi que sur le golfe du Lion. Et puis en après-midi, toujours cet avant-goût d'été, le soleil omniprésent sur l'Hexagone et l'île de Beauté. Attention en revanche à une concentration de nuages un peu plus massive avec un risque d'averse en fin de journée en altitude sur les Pyrénées, les Alpes et le Massif central. Vos températures, on l'a dit, jusqu'à 10 degrés au-dessus des normales de saison. Cette chaleur qui domine donc ce matin, c'est déjà très élevé avec 23 degrés à Saint-Étienne, nous avons 25 à Porto-Vecchio et Thaon-les-Vosges, 26 pour Amiens, Chartres et Rodez, 27 pour Cherbourg, 28 à Périgueux, et dans la journée, vous comptez entre 27 et 33 degrés, valeur la plus haute notamment pour Avignon, où vous nous retrouvez sur votre radio locale, ici Vaucluse.
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0: Vous avez fait, je vous le dis, le meilleur choix pour donner une impulsion positive à votre dimanche matin. En l'occurrence, celui de vous brancher sur votre radio ici. Merci beaucoup. Joe Dassin vous propose de plonger tout de suite dans les yeux d'Émilie.
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0: compagnie de l'inoubliable Joe Dassin sur votre radio ici dans les yeux d'Émilie pour votre réveil douceur en ce dimanche matin.
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0: Ici, votre radio, elle, est toujours auprès de vous, tout comme ce joli cadeau utile, fiable et nécessaire. S'il vous plaît, il s'agit de votre poste de radio. Il est à vous. Si, attention, première étape, vous nous appelez tout de suite au standard. C'est Marian qui vous accueille, 0810 055 056. Et seconde étape, que vous passez sur l'antenne un petit peu avant 7h. Avec Valentine et moi-même, vous nous livrez le message personnel de votre composition. Je vous rappelle que vous êtes totalement libre, mais à vous de jouer tout de suite, 0810 055 056. 6. Également avant 7h, pour la musique de votre week-end, Michel Berger.
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0: Michel Berger avec celui qui chante et qui va s'y employer assurément sur votre radio ici en ce dimanche 24 mai. 6h39, c'est l'une des méthodes d'arnaque les plus courantes contre nos données dans vie numérique et vie privée. Ce matin, Valentine Letess, on s'intéresse au rançongiciel.
4: Oui, imaginez, vous allumez votre ordinateur chez vous ou au bureau et impossible d'accéder à quoi que ce soit. Vos documents, vos fichiers, tout a été crypté. Mmh. Un message apparaît, vous devez payer une rançon pour les récupérer. Voilà comment fonctionnent ces logiciels malveillants. Et pour les infiltrer dans votre ordinateur, la quasi-totalité des cybercriminels vous tentent un piège d'hameçonnage, du phishing. Un lien dans un mail sur lequel on vous incite à cliquer pour installer le logiciel sur votre appareil.
0: Ouais.
4: Des centaines d'attaques sont lancées chaque année par rançongiciel contre des organismes privés et publics. Même si aujourd'hui, les pirates ajustent leur mode opératoire. Au lieu de crypter les données et de paralyser les hôpitaux, par exemple, les données sont exfiltrées et les criminels demandent une rançon pour ne pas les dévoiler.
0: Alors, que faire, Valentine, si on est victime de ce type d'attaque informatique ?
4: Ne payez pas la rançon pour commencer. Vous n'avez pas la garantie de récupérer vos données, explique la CNIL, la Commission nationale de l'informatique et des libertés. Payer revient aussi à financer des organisations criminelles et à faire de vous une cible potentiel pour d'autres pirates, puisque les premiers ont réussi à vous extorquer. Prenez plutôt les devants. Gardez toujours une sauvegarde de vos données sur un disque dur externe, déconnecté de votre ordinateur pour le préserver des virus. D'ailleurs, pour éviter toute propagation d'un rançongiciel à toute une entreprise, par exemple, la première chose à faire, c'est de vous déconnecter du réseau Internet et ensuite de contacter le service informatique. Si vous n'en avez pas, le site cybermalveillance.gouv.fr vous met gratuitement en relation avec un professionnel spécialisé pour vous accompagner.
0: Ah oui, c'est bon à savoir. Et pour reconnaître une arnaque de phishing en 30 secondes, tous nos conseils sont sur ici.fr, page vie numérique, vie privée, votre chronique qui sera de retour samedi prochain à 6h38 sur votre radio ici.
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0: 6h42 sur votre radio ici, on vous accueille avec plaisir et avec, comme chaque week-end, un bond dans l'histoire. Tout de suite, le meilleur de Voyage dans le temps, proposé par Stéphane Bern. Ce matin, nous sommes au temps de l'Empire romain et d'Attila.
7: Roi des Huns, fléau de Rome, Attila meurt. Pas d'épée, pas de champ de bataille, mais d'un vulgaire saignement de nez. Je vais vous raconter. La formule est célèbre. Là où Attila a passé, l'herbe ne repousse plus.
8: Et un comme moi, il n'y en a pas deux. Je suis le fléau de Dieu.
7: Pendant 20 ans, le roi des Huns a semé la terreur de la Gaule à l'Italie, incendiant villes et campagnes. En 453, il n'est plus seulement un conquérant, c'est une figure qui fait trembler tout l'Occident romain, pire qu'un séisme à Pompéi. Mais derrière le mythe du fléau de Dieu, un homme. Polygame, il cumule les épouses comme certains collectionnent les cartes Pokémon. Au printemps 453, il se marie une nouvelle fois avec la toute jeune Ildiko. Les noces sont célébrées dans la liesse. Et la nuit de fête est fastueuse. Musique, festin, vin à flot. Et sans doute le lac du Connemara à fond pour clôturer la soirée. Oui, parce qu'à toute époque, il y a toujours quelqu'un pour mettre du sardou, classique. Mais au matin, Ildiko pousse un cri de terreur. En constatant qu'Attila est gisant devant elle, le bas du visage couvert de sang. Le chef des Huns est mort durant sa nuit de noces. Mais que s'est-il passé? Les rumeurs d'empoisonnement ou d'assassinat vont bon train. Mais une autre hypothèse persiste. Un saignement du nez très abondant durant la nuit peut être causé par une hémorragie cérébrale due à un abus d'alcool au cours de cette nuit de fête. Attila aura résisté aux flèches, aux légions et aux forteresses, mais pas à sa dernière cuite. De là à dire qu'il avait un verre dans le nez. Comme dit le célèbre dicton que je viens tout juste d'inventer, « Nez qui saigne, fin de règne ». Alors, méfiez-vous des fêtes trop joyeuses.
0: Ouais, on se méfie surtout des dictons inventés, même si c'est par vous. Merci Stéphane Bern. Voyage dans le temps que vous retrouvez pour vos inédits dès demain, lundi et tout au long de la semaine, bien sûr, sur votre radio ici. C'est juste avant les infos de 8h. Il est 6h44, c'est à la une de Rustica cette semaine, Valentine.
4: Solution naturelle pour moins désherber, parce que les mauvaises herbes ne sont pas toutes les ennemies de notre potager.
0: Alors, quelle solution au pluriel pour en tirer parti ou pour en venir à bout? Démonstration avec Alain Delavie, directeur des rédactions de Rustica. On le retrouve juste après Alex Warren qui s'invite pour 3 minutes avec Ordinary sur votre radio ici.

0: 6h47, vous écoutez ici, bienvenue si vous venez tout juste de vous brancher chez nous avec Alex Warren et le désormais culte Ordinary.
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0: Solution naturelle pour moins désherber. Oui, parce que ça existe. Il y en a et nous faisons le point ce matin avec Alain Delavie, directeur des rédactions de Rustica. Bonjour Alain.
3: Bonjour François Xavier.
0: Dossier à la une de Rustica cette semaine, ces fameuses solutions naturelles. À quoi ça sert tout d'abord, Alain, de désherber pour bien comprendre?
3: Eh bien, le désherbage, c'est pour éliminer ces herbes que l'on qualifie de mauvaises. Mauvaises, en fait, elles sont pas mauvaises intrinsèquement, mais c'est que elles se sont invitées dans le jardin, là où on les veut pas, parce qu'elles sont gênantes, elles vont empêcher nos légumes de pousser, empêcher nos fleurs de pousser. Quelquefois, elles véhiculent des maladies aussi. Donc, voilà. D'accord. Donc, ce sont des plantes que l'on n'a pas invitées dans le jardin. Mmh. Et comme on les a pas invitées, eh bien, on a envie de les faire repartir.
0: Voilà. Est-ce qu'il y a des solutions naturelles qui permettent d'éviter la pousse des mauvaises herbes? Ça existe, ça?
3: Oui, ça existe. Alors, bien sûr, effectivement, quand on dit désherber, tout le monde va imaginer une corvée, et c'est bien normal.
0: Un petit
3: mais
0: enfer.
3: Il y a d'autres solutions,
0: ouais.
3: Voilà. Parce qu'en fait, les mauvaises herbes poussent souvent là où le sol est complètement découvert. Donc, on a deux solutions. Soit on met un paillage, c'est de la paille, du foin, ça peut être des cartons, ça peut être une bâche. Soit on met des plantes qui naturellement couvrent le sol.
0: D'accord.
3: Et on a une troisième solution, c'est des plantes qui en fait désherbent autour d'elles, qui dégagent des substances soit au niveau des racines, soit dans leurs feuilles, au-dessus de leurs feuilles. Et quand il pleut, ces substances tombent sur le sol. Mm-hmm. Et c'est des substances qui éliminent les mauvaises herbes. On va parler de la sauge officinale, qui est bien connue comme plante aromatique. Eh bien, si vous regardez sous une grosse touffe, dessous, il n'y a strictement rien.
0: D'accord.
3: Pas de mauvaises herbes.
0: Magnifique. Si on fait un petit focus rapide concernant le potager, Alain. Comment est-ce qu'on évite les mauvaises herbes?
3: Eh bien, le potager, c'est pareil. Donc, je parlais du paillage. Effectivement, quand on vient de planter ses légumes, ses tomates, ses courgettes, la terre est à nu tout autour. Eh bien, on va mettre du paillage pour éviter que les mauvaises herbes s'empressent de pousser dès qu'il pleut. Et l'autre solution, c'est aussi de faire en sorte que les légumes couvrent le sol. Et on a des associations qui fonctionnent depuis très longtemps, dont une qui est très célèbre parce que c'était du temps des Mayas, qu'elle a été mise en culture. On fait pousser du maïs doux, pas le maïs à pop-corn, mais le maïs doux. Mmh. On fait pousser des haricots grimpants sur le maïs quand il est bien poussé. Et au pied, on laisse courir des courges. Et en fait, là, il n'y a plus de sol visible. Tout est un couvert végétal. Et là, vous n'avez pas de mauvaises herbes.
0: Merci.
3: Voilà, c'est une des solutions.
0: Merci beaucoup, Alain, pour ce bel aperçu de ce dossier. Solution naturelle pour moins désherber, qui est à la une cette semaine de Rustica. Merci, Alain Delavie.
3: Bonne journée.
0: Et à vous aussi, et je rappelle que vous êtes le directeur des publications du magazine Rustica que vous retrouvez dès ce week-end chez votre marchand de journaux habituel. 6h51, nous croisons Michel Berger sur votre radio ici, venu vous partager cette très jolie chanson, celui qui chante justement.

0: Ben, je voulais dire un petit coucou à mon mari qui doit se réveiller, à tous mes collègues infirmiers de France, de métropole, ben, qui soignent des gens toute la journée. Je pense bien à eux et à tous les accompagnants aussi, qui prennent soin des gens malades. Mmh. Une pensée pour tous ces gens-là.
1: Monsieur aussi, quand il se réveille, il écoute Ici Provence.
0: oui, et très radio aussi.
2: Et
0: oui,
2: comment
0: oui.
2: il s'appelle, monsieur ?
0: Julien.
2: Est-ce qu'il fait dodo, lui, Julien, le dimanche
0: Oh non, il est réveillé très tôt, il va courir, c'est un fou.
2: Et est-ce que votre métier d'infirmière, c'était une vocation pour vous, Marion?
0: Non, pas du tout, mais c'est presque par hasard, j'ai envie de vous dire, mais finalement, c'est un métier que j'aime beaucoup et qui m'épanouit pleinement, mais c'était pas du tout une vocation, comme quoi.
2: C'est un très noble métier, c'est venu comment?
0: Je vous dis par hasard, une reconversion, je voulais faire autre chose et puis j'ai eu un ami qui a eu l'appendicite, je suis allée dans un hôpital et là d'un coup de foudre pour l'hôpital.
2: À cause de l'appendicite, c'est intéressant.
0: Oui, vous voyez, comme quoi, vraiment, presque un hasard, mais j'y avais jamais songé avant quoi.
1: Comme quoi le hasard fait bien les choses parfois.
0: Ouais. Oui.
1: Et vive
0: oui,
1: l'appendicite, oui. Bah, c'est super.
2: On pensait pas dire ça un jour, mais on l'a dit, voilà, vive l'appendicite.
0: Voilà, ça crée des vocations, voilà.
2: Exactement. Et qu'est-ce qu'on peut faire, Marion, dites-nous en un mot, à Cadolive en ce week-end, qu'on imagine évidemment ensoleillé hein, par chez vous, avec des températures très élevées?
0: Ah, ben là, les gens, ils sont quand même en plein jardinage, ils préparent l'été, ils nettoient le jardin, les terrasses, on fait des barbecues, on prépare l'été.
1: On se prépare au coup de chaud.
0: C'est ça, ouais, c'est ça, tout à fait.
1: Et bah pour ranger la terrasse, Marion, on a un super cadeau pour vous.
2: Ouais, absolument, Marion. Nous avons le poste de radio aux couleurs de votre radio ici et qu'on vous envoie, bien sûr, directement à la maison à Cadolive. Ça vous fait plaisir?
0: Ah, je suis ravie, merci beaucoup. Super.
2: On est très heureux de vous avoir eu à nos côtés ce matin avec Valentine. On vous fait un gros bisou, Marion, et vous restez fidèle à votre radio ici, on compte sur vous.
0: Oui, bien sûr, et je vous embrasse bien fort tous les deux.
2: Nous aussi, on vous souhaite évidemment plein de courage pour cette journée de boulot. Et à 6h57, il est arrivé bien sûr pour sa revue de presse décalée, oui évidemment, mais aussi pour nous mettre les points sur les i, c'est Willy Rovelli, bonjour.
3: Bonjour, et on commence avec un point Patrick Bruel. Alors regarde ma bite, cette semaine, le Québec a préféré annuler une série de concerts de Patrick Bruel. Ils l'ont justifié en disant aïe au tabernacle, Bruel, à cause, il a sorti sa pompe à plaisir, à la pelletée, le show de la pipe, sachant l'empant, tout de pantoute. Bon, s'ils l'ont dit, c'est qu'ils ont raison. Des concerts annulés au Québec. Pourtant, il a le même syndrome que Céline Dion, Patrick, hein, le syndrome de l'homme raide, mais dans le slip. Des pharmacies à Cannes révèlent que pendant le festival, ce qui se vend le plus, ce sont des pansements contre les ampoules et des préservatifs. Quand on voit le nombre de préservatifs vendus, on se dit qu'à Cannes, il n'y a pas que les marches qu'on monte. Oui, les pansements contre les ampoules, c'est pour ceux qui ne se sont pas servis de leurs préservatifs, hein, bien sûr. Notez que les préservatifs permettent de se protéger des MST, mais pas des fines mousse-bec de plus de 3 heures. Le président Macron aurait envoyé des textos coquins à une actrice iranienne. Bombarder l'Iran, non, mais bombarder l'iranienne de textos, oui. Une sexagénaire croit échanger avec Stéphane Echer. Elle accepte de le dépanner, perd plus de 90 000 euros, victime d'un escroc. Bah pourtant, elle était prévenue, hein, Stéphane Echer. Bah oui, mais bon, tout le monde n'a pas les moyens de se faire escroquer par Brad Pitt aussi. Hein. Du coup, on connaît déjà le nouveau single de Stéphane Echer, hein. Escroqué en paix. Attention, si un faux Francky Vincent essaie de vous soutirer de l'argent, c'est pas un faux Francky Vincent. Scandale sur un bateau de croisière Disney. 3 employés accusés de pédopornographie. It's a small, small tub. Il y a 15 ans éclatait l'affaire DSK. 15 ans après, que d'en vient l'ancien responsable socialiste? Eh ben, elle devient Patrick Bruel apparemment. Ikea et Choupa Choup se lancent une sucette à la viande popularisée par Patrick Sébastien l'été dernier au Cap d'Agde. Enfin, la question du jour. Est-ce que Annie aimait le sucette? Les sucettes à la viande? Ouh. Eh ben, vous avez 2 heures. Allez, passez un bon dimanche et à tout à l'heure midi.
2: À tout à l'heure, Willy Rovelli au côté.
1: Parfois.
2: C'est ça. Mais c'est ça qu'on aime quelque part chez lui, Willy Rovelli, évidemment, avec Fabien et Nicolas pour déjeuner chez vous. On adore le escroqué en paix. Vous lâchez très, Valentine, ce
1: bien
2: single
1: sûr.
2: Ou pas?
1: Voilà, je suis fan de Willy Rovelli.
2: À tout à l'heure, Valentine, le test 7h30. Tout de suite, c'est l'équipe d'ici matin dans votre région. Bonjour à vous.
4: Eh oui, bonjour les leftos. Aujourd'hui, c'est dimanche 24 mai, c'est la Pentecôte, le genre de dimanche où même les bonnes résolutions essaient de revenir dans votre vie. Côté ça, bonne fête aux Donatiens et Rogatiens. Deux frères, même destin, ça c'est de la vraie solidarité. Et le dicton du jour, lorsqu'il pleut à la Saint-Donatien,

0: c'est de la pluie pour le mois qui vient. Bon, aujourd'hui, c'est pas prévu, donc ça va. Bon anniversaire, Bob Dylan, Priscilla Presley, Christine Scott Thomas. Ça fait une playlist, une légende et une classe internationale. Mais on n'oublie pas aussi Pierre Demar.
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2: Ah oui.
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0: On l'aime bien, ce Belge.
2: Mais oui.
0: Mais oui. Il fête son quart de siècle quand même. Hein. Oh, déjà, déjà. Bon, allez, bon réveil à tous. Hein.
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0: Et merci d'être avec nous en ce dimanche matin, il est déjà 7h. Les infos, Émilie Pou. Bonjour Émilie.
4: Bonjour François, bonjour à tous.
0: Les jeunes Alsaciens vont pouvoir prendre le train à prix réduit dans un nouveau pays.
4: Le pass Jeune Grand Est, qui permet de voyager en train ou en car en illimité pour 29€ par mois, était valable jusqu'ici dans la région bien sûr et dans les trois Länder allemands frontaliers. Mais désormais, il permettra aussi de voyager dans toute la Suisse. De belles perspectives pour Thibaut Philips, le vice-président de la région en charge des transports.
5: L'innovation vraiment cette année, c'est qu'on a eu un accord avec nos partenaires suisses pour que ce pass donne aussi accès à l'ensemble du réseau suisse. Ce qui est assez phénoménal, puisque en fait, c'est vraiment l'ensemble du réseau suisse dans l'ensemble de la Suisse. Donc on n'est vraiment pas limité à un périmètre. Et donc, il va être en vente à partir du mois de juin. Et donc pareil, à partir du moment où on a ce pass, on peut voyager en illimité sur tout le mois. Et donc ça donne vraiment des perspectives de pouvoir se déplacer, visiter la région, visiter un autre pays hein, quand on est jeune. Et donc on a un vrai succès hein, sur ce pass, puisque 2024, on était à un peu plus de 20 000 passes vendus. 2025, l'année dernière, 28 000 passes vendus. Et donc là, je pense qu'avec l'offre suisse qui se rajoute, on va vraisemblablement franchir encore un seuil important de vente de passes.
4: Le pass Jeune Grand Est sera mis en vente dès le mois de juin. Par ailleurs, les nouveaux trains Régiolis circulent enfin entre Strasbourg et Offenbourg. Les rames ont plus de place pour les passagers et les vélos. On y revient dans l'info d'ici à 7h30. La mère des deux garçons de 4 et 5 ans abandonnés sur une route au Portugal cette semaine a été placée en détention provisoire hier par le tribunal de Setúbal pour mise en danger et abandon. Son compagnon de 55 ans a lui aussi été placé en détention provisoire pour coups et blessures aggravés sur l'un des enfants. La femme de 41 ans habite à Colmar depuis l'été dernier. Son compagnon, un ancien gendarme, désormais complotiste, vient de Perpignan. Tout le dossier sur cette affaire est à lire sur ici.fr Alsace. Une femme de 70 ans a été gravement blessée hier sur l'A36 au sud de Mulhouse dans un carambolage entre trois véhicules. Elle a été transportée vers l'hôpital de Colmar. Deux autres personnes ont été légèrement blessées. L'accident a provoqué de longs kilomètres de bouchons au péage de Fontaine qui marque l'entrée vers le territoire de Belfort. Un rappel, les urgences de l'hôpital de Guebwiller seront fermées encore pendant une heure. Elles le sont depuis hier après-midi 17h à cause de l'absence d'un médecin urgentiste qui n'a pas pu être remplacé. En cas d'urgence, vous pouvez joindre le 15 qui vous réorientera vers d'autres services.
0: Ça passe pour la SIG.
4: Les basketteurs strasbourgeois ont décroché leur place pour les playoffs, le dernier carré du championnat élite, grâce à leur victoire hier au Rhenus face à Chalon-sur-Saône 102-80. La SIG affrontera le Paris Basket, le champion de France en titre. Match aller mardi dans la capitale. Le retour aura lieu jeudi au Rhenus et la belle éventuelle à Paris. Sous un beau soleil, les internationaux de tennis de Strasbourg se sont terminés hier avec la finale. C'est l'américaine Emma Navarro, 39e joueuse mondiale, qui a vaincu en 3-7 la canadienne Victoria Mboko, 6-0, 5-7 et 6-2, Luc Drosto.
6: Même après avoir manqué une balle de match au deuxième set, Emma Navarro est restée assez solide et régulière pour inscrire son nom au palmarès des IS. Un soulagement après un an de blessures et de galères. Oui, cette victoire compte beaucoup. J'ai vraiment adoré jouer cette semaine. Je crois en moi, en ma résilience, en ma force mentale et en ma capacité à gérer les situations difficiles. Battue en finale, Victoria Mboko, 19 ans et déjà 9e mondiale, a fait étalage de son talent, même si la pépite canadienne déteste la terre battue.
7: J'espère que je peux aimer ça un peu plus, mais il y a beaucoup de positifs. Je n'imagine pas que je suis dans une finale sur le terre battue, alors je suis contente.
6: À l'image de cette finale spectaculaire, les tribunes du court central ont souvent affiché complet cette année, plus de 40 000 spectateurs sur la semaine, record de fréquentation battu. Le co-directeur du tournoi, Jérôme Fechter.
8: C'est un événement qui arrive à maturité. Les gens qui viennent, ils en parlent autour d'eux, ils reviennent de plus en plus nombreux. Le public qui vient de la région, 100 km à la ronde principalement. Et puis après, il y a un plateau qui est attractif. C'est une édition magnifique, hein. Peut-être la plus belle, on va se termes de fréquentation pour nous. La récompense pour tout le monde, pour les joueuses également, c'est d'avoir des tribunes pleines. Et cette année, c'est incroyable. Elles sont pleines très très régulièrement. Ça a commencé le premier jour du tour principal.
6: Seul petit bémol, les IS n'ont attiré cette année qu'une seule joueuse du top 10 mondial. Les organisateurs espèrent en avoir 3 l'année prochaine.
4: Et pas de répit pour les fans de tennis. Le tournoi de Roland-Garros débute aujourd'hui. Sortie des qualifications, Pierre-Hugues Herbert, 35 ans, 223e mondial, affronte cet après-midi au premier tour l'Italien Lorenzo Sonego, 69e mondial. À suivre aussi aujourd'hui deux affiches particulièrement relevées. Benjamin Bonzi affronte l'Allemand Alexander Zverev, numéro 3 mondial. Et en session de nuit, Giovanni Pericard sera opposé à Novak Djokovic, ancien numéro 1 mondial et triple vainqueur du tournoi.
0: Les partisans du retour du rayon vert n'ont pas dit leur dernier mot.
4: Le rayon vert, c'était ce rayon de soleil qui traversait un vitrail de la cathédrale de Strasbourg à chaque équinoxe, qui attirait beaucoup de touristes et qui donnait lieu à diverses interprétations ésotériques. Je parle au passé car ce rayon a été occulté par une patine il y a 4 ans à la demande de l'Église et de la DRAC, la Direction des Affaires Culturelles. S'en est suivie une bataille judiciaire. Le découvreur du rayon vert, Maurice Rosard, a saisi le tribunal administratif sans succès et là, il a obtenu, grâce à une cagnotte, de l'argent pour payer des frais d'avocat et porter l'affaire devant le Conseil d'État. La preuve, selon Maurice Rosard, de l'attachement des Strasbourgeois au phénomène.
2: On ne pensait quand même pas que ça irait si vite. 36 heures pour rassembler 3836 euros, c'est une belle performance. Je crois que les Strasbourgeois connaissaient le rayon vert et ont été frustrés de ne plus le voir. C'était une occasion unique de manifester son intérêt et sa mauvaise humeur. Donc je pense que le succès est dû au regret des Strasbourgeois par rapport à ce phénomène qui a disparu. C'était une trouvaille pour Strasbourg, spectaculaire, unique au monde, qui a fait l'objet d'études scientifiques. Et on ne pouvait pas laisser disparaître ça. S'il faut descendre dans la rue, on descendra dans la rue.
4: Il faudra au moins 2 ans avant que le Conseil d'État ne se penche sur le sujet. Et puis c'est à lire et à voir sur ici.fr Alsace, car les images sont très impressionnantes. Un essaim d'abeilles s'est installé cette semaine à l'Euro-Airport de Balmulhouse, plus précisément sur une roue jaune d'un équipement qui sert à transporter les bagages. Elles ont été enlevées par un pompier apiculteur amateur.
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4: Et encore du beau et du chaud, François.
0: Oui, on salue Maya d'ailleurs qui doit nous
4: écouter.
0: Maya l'abeille, oh, c'est mignon. L'Alsace a pressé le bouton été aujourd'hui puisque c'est du soleil généreux toute la journée avec quelques nuages qui vont jouer les troubles fêtes hein, comme hier là. Ouais, c'est pas méchant. Côté thermomètre, hein, c'est l'emballement total. 29 à 32 degrés attendus en pleine cet après-midi, c'est chaud quand même. Et 22 degrés sur les crêtes, des températures qui font oublier qu'on est encore au printemps. Bah oui, le 21 juin, c'est encore loin, comme dirait l'autre. Et que se passe-t-il sur le réseau routier, autoroutier alsacien?
4: Rien.
0: Rien. Bah oui, c'est dimanche, de Pentecôte, de surcroît. Nothing to declare. Comme quand on passait la douane à l'époque, on disait ça. Hein. Donc, si vous, par contre, vous êtes témoin de soucis de perturbation, vous n'hésitez pas à vous arrêter sur une zone sécurisée. Avant de nous contacter sur la ligne Infotrafic ici Alsace, le numéro, c'est le 03 88 25 0202. D'ailleurs, il s'affiche en bas de votre poste radio. Je rêvais de dire ça. Bon, allez, bonne journée.
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0: Ici Alsace qui vous souhaite un bon dimanche. Il y a deux, bah c'est mieux. Et ça tombe bien parce qu'on a Vanessa Paradis qui arrive en tandem. On monte à deux sur la chanson, mais promis, personne ne finit dans le fossé du refrain. Sinon, c'est une bonne idée pour aujourd'hui, mais en tandem. Il y en a toujours un qui se fait avoir quand même. Hein, à 7h09, merci d'être là. C'est moi qui pédale comme d'habitude.

0: Ici Alsace avec Vanessa Paradis, avec elle ça roulait douce, sans sonnette agressive ni mollet en feu. Hein.
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0: Une averse sentimentale arrive, mais elle est bien maîtrisée.
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0: Elle est bien hein, cette chanson de Pascal Obispo et Francis Cabrel, pas de flag, juste des frissons avec eux. Jérôme Pronhomme, lui, il va nous parler d'un mot fruité, sucré et sans chantilly sur le micro. David Piron pour la pêche, parce que lancer à l'aveugle c'est poétique mais rarement efficace. Mais tout de suite, qu'est-ce qu'on a? Cadeau à gagner, mais oui!
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0: 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Trois propositions, deux bonnes réponses et vous repartez avec un cadeau. 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Merci. 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
0: Ce sont des expressions et des mots que j'utilise souvent, mais d'où viennent-ils? Jérôme Prodhomme a la réponse. Et aujourd'hui, Jérôme attaque un fameux dessert par l'histoire, hein, pas par la cuillère.
4: Oh là là, mais dites donc, ça a l'air très bon votre truc là.
5: Ouais, bah c'est que pour moi.
4: Hein. Il y a de la chantilly, non?
5: Ainsi qu'une pêche.
4: Oh là là, et ça, c'est un coulis.
5: Oui, c'est un coulis de framboise. Bon, c'est bon là, je peux la manger tranquille, ma pêche melba.
4: Ah bah tiens, bonne idée. On va faire pourquoi on dit la pêche melba. Déjà, notez que ce dessert est une création du grand Escoffier.
6: Mais c'est quoi ça, un Escoffier? C'est un coiffeur, ça?
4: Non, Auguste Escoffier, né le 28 octobre 1846 à Villeneuve-Loubet. C'est l'un des plus grands chefs français de l'histoire. On lui doit l'invention même du métier de cuisinier. Il a notamment écrit un guide culinaire qui a servi de base à des générations de restaurateurs. Très célèbre, notamment quand il tenait les cuisines du Ritz, il a rencontré les people de son époque, rois, reines, mais aussi Nelly Melba, la célèbre cantatrice.
5: Melba comme ma pêche!
4: Exactement! Et pour rendre hommage à Nelly Melba, qu'il venait d'entendre au Covent Garden de Londres, Escoffier a eu l'idée de baptiser sa dernière création, la pêche au cygne, la pêche Melba.
5: Trop bonne idée!
4: Ah bah, hein.
5: Mais moi, j'ai inventé un kebab, truc trop bon. Ouais. J'ai remplacé la sauce blanche par une sauce au cheddar. Mais j'avais pas de nom.
4: Oui.
5: Bah, je vais appeler le kebab Céline Dion, en fait.
4: Ah bah...
5: Parce que j'adore Céline, en fait.
4: Vous êtes sûr que ça va lui
5: faire? Bah oui, elle va être retouchée.
4: Bon bah écoutez, en tout cas, voilà pourquoi on dit une pêche melba, hein, alors qu'on ne sait plus vraiment pourquoi. Encore que vous, maintenant, vous savez...
5: Excusez-moi, c'est quoi l'indicatif pour le Canada? Faut que j'appelle Céline, là.
4: Oh là.
0: Moi, j'ai une poire anicordie. Parce que j'adore Anicordie, voilà. Pourquoi on dit, en tout cas, ça revient le week-end prochain avec Jérôme Prodhomme. Sinon, rendez-vous dès maintenant pour d'autres expressions sur l'application ici ou le site ici.fr Alsace.
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0: Allez, bon réveil avec nous ici et bonne fête aux Donatiens. Aujourd'hui, un prénom qui n'entre pas dans une pièce, il fait son apparition. On a l'impression qu'il va annoncer un duel, un héritage ou une dégustation de fromage. Très sérieuse la dégustation. Bonne fête à eux et bienvenue à Pascal et Francis pour une météo du cœur. C'est ici Alsace à 7h16.

0: Alsace avec Pascal Obispo, Francis Cabrel qui tombe bien pour votre point météo du jour. Mais s'il pleut de l'amour, moi je prends, il n'y a pas de problème. Allez, on fait la météo ensemble avec le Facebook d'ici Alsace, mais également le WhatsApp en passant par le 03 88 25 15 15. Doris déjà debout, 15 degrés 6 ce matin à Wissembourg. Je sais qu'il va faire chaud aujourd'hui hein, en Alsace. 17 degrés déjà à Kinsheim chez Lydie. On a également 15 degrés, un ciel bleu du soleil. C'est où que ça se passe? Chez Cathy, mais Cathy, elle est à Schirmeck. Stéphane à Mulhouse, 16 degrés. Astrid à Lampertheim, la même température. 17 degrés pour Denise, 19 pour Raymond à Châtenois. Et 15 degrés à Vasselonne pour François. Un très beau prénom, François. Christiane, 12 degrés à Bistroff-sur-Sarre, un ciel dégagé. Pour Fabienne à Vasselonne, c'est 16 degrés sur son thermomètre. On continue cette météo avec vous, bien sûr. Et notamment René, qui nous annonce 16,8 degrés à Esslingen. Doris, 15 degrés à Brumath. Et Yves, lui, il est à Jungholz avec 18 degrés ce matin. Eddy, sois bon, hein, Ingviller, 15 degrés. 15 degrés aussi, c'est à Roppenheim que ça se passe et c'est chez Monique. On continue cette météo? Allez, n'hésitez pas à laisser vos petits messages sympathiques sur le Facebook d'ici Alsace. Et pendant ce temps-là, si on allait à la pêche avec David Piron qui remet la visibilité au centre de la pêche, même sous l'eau, mieux vaut éviter le brouillard artistique. Hein,
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0: Bonjour David Piron.
3: Bonjour François, bonjour à tous.
0: On parle de visibilité à la pêche à la mouche. Alors moi j'ai une question à vous poser très importante. Est-ce que c'est mieux une eau claire? Est-ce que ça rend la pêche plus facile ou au contraire plus compliquée parce que le poisson voit aussi très bien le pêcheur?
3: En général, les eaux vraiment très troubles, quand il y a vraiment énormément plu et très troubles, sont pas excellentes pour la pêche. Et si on parle de pêche à la mouche, on dit qu'en général, quand on a les pieds dans l'eau, quand on pêche en marchant dans l'eau, si on a de l'eau aux genoux, il faut pouvoir voir ses pieds. C'est-à-dire que si on a moins de 50 cm de visibilité, en général, la pratique de la pêche à la mouche va être compliquée. On va plutôt, par exemple, pêcher au vert, ce genre de choses. Et donc, l'eau est claire. Et là, la chose, c'est qu'il va falloir pêcher vers l'amont, puisque le poisson est rivé, en fait, vers ce qui arrive vers lui, vers l'amont. Et donc, nous, c'est pareil, on va se placer en aval du poisson et on va le pêcher vers l'amont, ce qui va faire qu'il va moins nous voir. Après, bien entendu, sur la visibilité, on va pas arriver avec du vert, avec des vêtements vert fluo, ce genre de choses. C'est plutôt des teintes ternes dont on va s'habiller. Et puis, les gestes, en fait, on va mesurer nos gestes pour que le poisson, en fait, évite de nous voir. Ça, c'est important aussi.
0: C'est génial. Mais est-ce qu'il y a du matériel aussi pour bien voir justement ce qui se passe dans l'eau? Je parle par exemple des fois avec le soleil, la lumière, il peut y avoir des reflets qui peuvent aussi gêner, mon cher David.
3: Alors, lunettes polarisantes, casquettes, c'est la base pour quand on va à la pêche. Alors, d'une façon générale, la pêche à la mouche en particulier, des lunettes qui éliminent les reflets de l'eau, et puis une casquette avec une visière suffisamment longue si possible pour pouvoir soustraire en fait notre vue en fait des rayons du soleil, et là en fait on arrivera à mieux voir aussi, et ça c'est très important dans la visibilité de notre mouche. C'est sûr que si on n'a pas de casquette et qu'on est, ou alors pas de lunettes et qu'on a les reflets, on verra bien moins bien les choses. Ouais.
0: Est-ce qu'il y a des heures aussi propices à une meilleure visibilité?
3: Ah ben forcément le zénith, la journée, le midi en fait, là c'est là que c'est le plus visible. Et d'ailleurs si on veut pêcher, on en a parlé, de pêcher en nymphe à vue, c'est-à-dire aller présenter les mouches sur les poissons qu'on voit, là c'est des pêches qui se pratiquent entre 10-11 heures le matin et 16 heures, et après le soleil décline différemment, et en fait ça va plutôt être d'autres pêches qu'on va pratiquer.
0: Eh ben, on vous souhaite en tout cas une belle sortie, une bonne visibilité à la pêche et à la mouche. Et vous, mon cher David, on vous donne rendez-vous dès la semaine prochaine.
3: À la semaine prochaine.
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0: Ah ben non, on avait Julien, on n'a plus Julien. Julien, il faut rappeler Julien, vite, vite, vite, parce que Julien, il veut jouer avec nous. Je ne sais pas pourquoi il a raccroché, Julien. Qu'est-ce qu'il dit, Julien? Il n'était pas bien réveillé, peut-être, Julien. Parce qu'un dimanche matin, remporter des places pour Miossec, c'est quand même bien. Alors, on va tout de suite rappeler Julien, si vous voulez bien, du côté standard, Julien, à moins qu'il n'ait pas rechargé son portable, c'est possible aussi. Ah, bah non, il est là. Bah alors, Julien, qu'est-ce qui vous est arrivé?
4: Le téléphone, ça a soufflé.
0: Ah, ouais, non, vous avez glissé sur la savonnette.
4: Ouais.
0: Dans la salle de bain. Ça va bien, Julien?
4: Ça va, et vous?
0: Ouais, super. Vous faites quoi aujourd'hui, Julien?
4: Alors, aujourd'hui, on fait le veto et on va une bourse aux vêtements enfants.
0: Une bourse aux vêtements pour les enfants? Ah,
4: ouais.
0: Jeune papa.
4: C'est nous qui vendons.
0: Ah, ah, ah, ah. Julien, trois propositions pour Bretzel ou pas Bretzel. Deux bonnes réponses et c'est gagné pour vous. Est-ce que vous êtes prêt, Julien?
4: Oui, je suis prêt.
0: Voilà, on y va, allez.
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0: Le beffroi d'Aubernay, bretzel ou pas bretzel?
4: Bretzel.
0: Hey. La tour de Zurich, bretzel ou pas bretzel?
4: C'est à Zurich, donc non, pas bretzel.
0: Eh ben, c'est une bonne réponse et c'est gagné, puisqu'on a dit... Et voilà, hop, deux places pour aller voir Mieux Sec à la laiterie de Strasbourg le 28 mai. Bravo, super. Julien, bravo, faudra faire garder. Super. Vous en avez combien, des enfants?
4: Alors, on a une fille.
0: Pardon?
4: Une fille.
0: Une fille, ouais. J'allais dire, on en a 40. Ça va être compliqué pour trouver une babysitter.
4: Non, on en a une. On aimerait un deuxième.
0: D'accord. Elle a quel âge?
4: Elle a 3 ans.
0: Ah, elle s'appelle...
4: Et aujourd'hui, c'est pas Tsunami qui s'en occupe, là. Ils sont contents.
0: Ah. Et elle se prénomme comment, ouais. La petite, elle s'appelle...
4: Julie.
0: Julie.
4: Non, Julie.
0: Oui, bon...
4: C'est pas grave.
0: Voilà. En tout cas, passez un bon dimanche, Julien, et bravo encore. Merci de votre fidélité, mon cher Julien, et à très bientôt.
4: À très bientôt, au revoir.
0: Au revoir. Bonne journée à vous aussi, bien sûr. Ah, ça fait plaisir de faire plaisir comme ça des jeunes parents aussi. Rassurez-vous, parce que bretzel ou pas bretzel, ça revient dans moins d'une heure maintenant. Et dans quelques instants, le retour des infos. Mais d'abord... George Harrison, Alléluia, version Liverpool. C'est doux, c'est lumineux, c'est presque homologué par les anges. Et c'est à suivre maintenant avec Ici Alsace.

0: le laisser continuer, hein, Georges.
1: Oui, voilà. Merci. C'était bien, monsieur Harrison. On vous aime.
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1: Et vous aussi, on vous aime pour votre fidélité à Ici Alsace. Il est 7h30, l'actualité en France et dans le monde. C'est tout de suite le 90 secondes, Valentine Letès.
3: Jamais une vigilance à la canicule n'a été déclenchée aussitôt en France. Le Finistère est en jaune sur la carte de Météo France face à la dangerosité de ce pic de chaleur pour les plus sensibles. Des records de température ont encore été battus hier. Impassible au moment du verdict, Guillaume Bussy est condamné à 25 ans de prison pour les viols avec torture et la prostitution forcée de son ex-compagne Laetitia. Il a 10 jours pour faire appel. Un accord de paix entre l'Iran et les États-Unis, largement négocié selon Donald Trump, mais rien ne dit qu'il sera conclu, tant perd Téhéran. Le projet d'accord inclut la réouverture du détroit d'Ormuz, par lequel transite une grande partie de la production mondiale de pétrole, mais pas les stocks d'uranium détenus par l'Iran. Contre la construction du plus gros centre de données d'Europe, plusieurs associations de défense de l'environnement se réunissent à Champeaux, en Seine-et-Marne. Le projet, en partie financé par le Qatar, prévoit de bétonner 73 hectares de terres agricoles. La Palme d'Or pour Fjord du réalisateur Christian Mandjou, déjà couronné à Cannes pour son film 4 mois, 3 semaines et 2 jours. Le jury du festival récompense également l'actrice Virginie Efira du prix d'interprétation féminine pour son rôle de directrice d'EHPAD dans Soudain. La victoire sans conteste de Bordeaux en Champions Cup de rugby, la deuxième sacre d'affilée de l'UBB sur le toit de l'Europe, face cette fois aux Irlandais du Leinster sur le score sans appel de 41 à 19.
4: L'info d'ici en Alsace, c'est du nouveau sur les rails de la grande région et même au-delà. L'annonce a été faite cette semaine. Le pass jeune à 29 euros qui permet de voyager en illimité dans la région et dans trois Länder allemands sera étendu à partir de cet été à toute la Suisse. Autre annonce qui va soulager tous ceux qui prennent les trains de la ligne Strasbourg-Offenbourg. Les nouvelles rames Régiolis sont enfin mises en service, Aurélie Loquet.
5: Les passagers sont toujours plus nombreux entre Strasbourg et Offenbourg et les trains étaient parfois bondés. Les nouvelles rames apportent plus de place et de confort. Thibaut Philips, vice-président de la région Grand Est en charge des transports.
6: On est complètement accessible pour une personne à mobilité réduite. On a des prises, on a des toilettes qui sont fonctionnelles.
5: Des rames qui roulent enfin, plus de 2 ans après la date prévue. Un retard de livraison des trains a eu des conséquences inattendues.
6: Malheureusement, en 2024, l'Office fédéral allemand qui produit les règles en matière de sécurité a décidé de changer ses règles et donc il a fallu réadapter notre matériel pour l'homologuer sur les nouvelles règles et donc ça a donné un temps supplémentaire avant d'avoir une homologation. Donc le train pouvait rouler côté français mais il ne pouvait pas franchir la frontière.
5: Des surprises, il y en aura encore peut-être sur les autres lignes transfrontalières du Grand Est. En tout, il y en a 7 avec des priorités pour développer les Régiolis.
6: La prochaine étape, c'est vraiment Neustadt et Wörth parce que c'est finalement les deux secteurs. On a un vrai besoin de déployer une offre sans rupture de charge, mieux disposée, on va dire, aussi sur l'ensemble de la journée. Et donc voilà, là, ça fait l'objet de discussions. La problématique d'annoncer une date de calendrier, c'est que ça dépend pas seulement de la volonté de la région, mais aussi de la volonté de nos partenaires allemands.
5: Des partenaires qui devront financer une partie de la circulation des 30 rames Régiolis, achetées 380 millions d'euros par la région. Autre point important dans ce dossier, la formation des conducteurs. Renan Bois, le directeur régional de SNCF Voyageurs.
7: On a des compétences à développer, évidemment, et les langues en premier lieu, et puis aussi les connaissances des différents réseaux, puisque le réseau allemand et le réseau français ne fonctionnent pas exactement de la même manière. Et donc, on a besoin d'avoir une compétence pour les deux réseaux.
5: En attendant que les rames se déploient sur toutes les lignes transfrontalières, elles roulent déjà sur le réseau du Grand Est.
4: Un reportage d'Aurélie Loquet.
1: À la une du journal de 8h, Émilie, la belle victoire de la SIGL.
4: Les basketteurs strasbourgeois ont battu Chalon-sur-Saône 102 à 81 et se qualifient ainsi pour les playoffs, la dernière partie du championnat de Betclic Elite. On parlera aussi tennis, puisque la finale des internationaux de Strasbourg, c'était hier, avec la victoire de l'américaine Emma Navarro. Et encore du très chaud aujourd'hui.
1: C'est la fille du commissaire.
4: Peut-être. Mais non, elle est américaine.
1: Ah mince. Oui, mais peut-être qu'il a
4: peut-être,
1: la famille là-bas. Tu vois. En tout cas, Elle mène l'enquête sur les cours de tennis. Le soleil alsacien fait des siennes aujourd'hui puisqu'il brille sans discontinuer avec juste quelques nuages pour lui tenir compagnie cet après-midi. Il en profite pour faire grimper le mercure, le soleil. 29 à 32 degrés attendus en pleine cet après-midi, 22 degrés sur les crêtes. Des chiffres qui donneraient presque envie de sortir les maillots de bain, mais c'est ce que vous allez faire d'ailleurs aussi. Ah, et puis n'oubliez pas de continuer à faire la météo avec nous sur le Facebook d'ICI Alsace ainsi que le WhatsApp au 03 88 25 15 15. Concernant vos conditions de circulation dans la région, écoutez, il faut que je vous dise, ce matin, il n'y a rien sur le réseau autoroutier alsacien. Tout va bien. En plus, on fait de la poésie, on fait des rimes, c'est merveilleux, c'est fantastique. Toutefois, si vous êtes témoin de soucis, de perturbations, ça peut arriver. Vous n'hésitez pas à vous arrêter sur une zone sécurisée avant de nous contacter sur la ligne Infotrafic ICI Alsace. Le numéro, c'est le 03 88 25 02 02. Et non, il ne s'affiche pas en bas de votre poste radio. Sinon, ce serait un miracle.
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1: Un dimanche ensoleillé qui s'annonce et bonne fête Donatien, un prénom rare, élégant, presque majestueux. Quand tu dis Donatien arrive, on ne sait pas s'il faut préparer l'apéro ou dérouler un tapis rouge. Jean-Jacques Goldman lui pose une vérité simple que l'on valide. Quand la musique est bonne, inutile d'aller chercher plus loin. Quoi ? Bah oui, elle est ici, à 7h36. Allez, bon réveil, belle journée. Bon dimanche !

0: Voilà, Jean-Jacques Goldman, il a tout dit avec Ici Alsace en prime. Et pour la suite, on va avoir les oreilles bien dressées. Louane, qui a des croquettes plein les poches, pour ça qu'elle part de chien. Benjamin Q, qui branche le sujet voiture électrique en immeuble, comment faire sans électriser la copropriété. Pierre Nuit viendra avec ses 3 plus pour muscler le cerveau sans échauffement. Et Fred Ballard, ce sera pour la journée mondiale du bricolage, figurez-vous que c'est aujourd'hui. Attention, humour fourni sans notice, sans vie, sans trop normalement dans l'humour en tube. Mais d'abord, direction Maestratzheim avec Céline Schnell à la Maison Louise, une sortie qui a déjà le charme dans le nom à 7h40.
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2: Avec le retour des beaux jours, on a tous envie de se poser en terrasse, de profiter du soleil et de bien manger. Et justement, j'ai une chouette adresse à te partager. Un endroit simple, sans chichi, mais où tu manges vraiment bien. Direction Maestratzheim, à côté d'Aubernay, à la Maison Louise. Ici, t'es pas dans un grand restaurant et c'est justement ce qui fait toute la différence. Une trentaine de couverts à peine, une ambiance toute douce dans un style à l'alsacienne et surtout un accueil comme à la maison, sincère et naturel. Normal parce que cette maison, c'est une vraie histoire de famille. Audrey Baumgarten a repris le restaurant de sa maman et de sa grand-mère alors qu'à la base, elle voulait mais alors pas du tout prendre la suite. Comme quoi, faut jamais dire jamais. Elle l'a rebaptisée la Maison Louise en hommage à sa grand-mère. Mais en réalité, Louise, c'est un prénom qui a traversé toute sa famille. Celui de sa grand-mère, mais aussi de ses arrière-grand-mères, et même l'un de ses propres prénoms. Avant, c'était un café de village, le café de l'Espérance, la Wirtschaft zur Hoffnung, un lieu incontournable pour les jeunes du village. Aujourd'hui, Audrey est la 5e génération à faire vivre ce restaurant. Elle ne fait pas juste à manger, elle pense vraiment à tout. Tous les petits détails sur la table, comme de jolis petits bouquets de fleurs des champs, un coin pour les enfants avec des jeux et du coloriage, tout est fait pour que tu t'y sentes vraiment bien. Dans une ambiance de Wienstube alsacienne, authentique, chaleureuse et avec une touche de modernité. Et dès qu'il fait beau, tu peux t'installer dehors dans la petite cour fleurie toute mimi du corps de ferme, un vrai petit cocon dont une partie est couverte. Et dans l'assiette, c'est simple, dans le bon sens du terme, des produits frais, des produits locaux et une carte qui change tout le temps au fil des saisons. Pas 15 pages, juste quelques plats, mais parfaitement maîtrisés. On sent que derrière, il y a vraiment du travail, du respect du produit et une vraie intention. Et alors, si comme moi, t'es Team Flammkuchen, alors là, tu vas te régaler. Le dimanche soir, pas de carte. Elle propose des tartes flambées à partager avec une pâte faite maison. Les classiques, bien sûr, hein, mais aussi des versions plus originales, comme celle à la tome du ride ou chèvre-miel, ma petite préférée. Et même une version végétarienne avec des carottes, des oignons et des poireaux. Et elles sont toutes vraiment trop trop bonnes. Audrey travaille en circuit court avec des producteurs du coin et dans le respect de l'environnement. On sent que tout est fait ici avec le cœur, avec un vrai engagement. Et ça, ça change vraiment tout. La Maison Louise à Maestratzheim, c'est le genre d'adresse que j'ai presque envie de garder pour moi, mais que je suis obligée de te partager. Parce que des endroits comme ça, on en veut encore. A Goethe, les Knäckes.
0: Et ben voilà, on va s'y rendre à Maestratzheim et on salue d'ailleurs Maestratzheim et toute sa population et notamment une certaine famille chère à notre Charlie Weber local. Allez, des idées de conseils de sortie pour le week-end en Alsace par une passionnée de la région, c'est Céline Schnell. À retrouver dès maintenant sur l'application Ici et le site ici.fr Alsace. C'est juste après la pub, Louane, qu'on va écouter sans aboyer et en plus on va remballer la laisse. Hein.
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0: Écoutez maintenant. Louane, c'était Chien avec Ici Alsace qui fait la météo avec vous. Et vous, vous faites la météo avec nous. Couleur de votre ciel, température, ça se passe sur le Facebook et d'Ici Alsace. Oh, on a des nouvelles de Bidart. Vous savez où c'est Bidart?
1: Non.
0: Bidart, ben c'est de l'autre côté là-bas, c'est pas du côté de la Bretagne. Là-bas,
1: sans doute avec un nom.
0: Ah, à Bidart. C'est Astrid qui est en vacances à Bidart.
1: D'accord, et alors?
0: Il fait 18 degrés à Bidart.
1: Oui, mais il fait chaud en ce moment.
0: Et vous savez que la Bretagne est en vigilance jaune.
1: Mais incroyable.
0: Canicule. Alors qu'à 25 degrés en Bretagne, normalement, c'est canicule.
1: Bah oui, ça doit être pour ça.
0: Ça doit être pour ça. Tout secret à Bendorf, ciel dégagé chez Alexandre. On a aussi Josiane, 16 degrés, et ça se passe à Wiversheim. Nathalie à Vendenheim, elle a 16 degrés aussi sur son thermomètre. Et puis, Pascal, 17 degrés à Regisheim. Geoffrey, sur sa station météo à Utenheim, c'est 19 degrés ce matin. Ça fait chaud quand même déjà. Hein. 14 degrés 8 à Soulseren, fait un peu plus frais, c'est chez Nicolas. Et Sylviane, 14 degrés aussi, mais là, cette fois-ci, c'est à Molsheim. Même température qu'à Soulseren, c'est sûr. Bon. Schweigou-sur-Moder, 16 degrés 6 chez Claire. Et un ciel bleu est magnifique aussi à Soulseren, 13 degrés. Ah ben Doris, c'est pas comme chez Nicolas, donc c'est pas le même secteur à mon avis. On continue de faire cette météo ensemble, si vous voulez bien, sur le Facebook d'ici Alsace et le WhatsApp au 03 88 25 15 15.
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0: Bon réveil avec nous. Ici Alsace, chaque semaine, Benjamin Cuc, journaliste spécialiste de l'auto, nous aide à rouler malin chaque semaine. Eh bien, il nous parle de ces petits tuyaux, de ces petits trucs sympathiques. Et aujourd'hui, on va recharger sa voiture électrique en immeuble. Bon, ça semble simple sur le papier, mais dans la réalité, c'est souvent très compliqué. Mais pourquoi, Benjamin ?
4: Oui, parce qu'en copropriété, installer une borne, ce n'est jamais un simple branchement. Et on voit bien le retard français. Seulement 5% des immeubles collectifs seraient équipés ou ont voté pour. Il faut composer avec le syndic, l'Assemblée Générale et surtout l'infrastructure électrique de l'immeuble. Concrètement, il existe trois solutions. Une borne individuelle sur sa place, une borne partagée ou une infrastructure collective pour tout l'immeuble. Mais dans la pratique, ça peut vite devenir un vrai casse-tête. Travaux lourds, câblage compliqué, manque de puissance et surtout des coûts qui explosent très vite. Résultat, pendant des années, beaucoup de projets ont été abandonnés faute de solutions simples et abordables.
0: Mais justement, Benjamin, on a l'impression que ça évolue et que ça devient plus simple aujourd'hui.
4: Oui, clairement, il y a une vraie évolution en 2026. Le programme Advenir, qui finance les bornes, a été largement renforcé. Aujourd'hui, il peut couvrir jusqu'à 50% du coût total de l'installation. Et surtout, les plafonds ont fortement augmenté, jusqu'à 1 000 euros pour une borne individuelle, jusqu'à 12 500 euros pour une infrastructure collective. Il y a même des aides supplémentaires pour les parkings extérieurs ou les travaux de raccordement. Pour savoir si vous êtes concerné par ces aides, l'adresse www.advenir.mobi. L'adresse est sur le site.
0: Bon d'accord, mais concrètement, Benjamin, est-ce que c'est devenu simple ?
4: Plus simple, oui, mais pas encore simple, malheureusement. Parce que le vrai problème, ce n'est pas l'argent, c'est l'organisation. Il existe aussi ce qu'on appelle le droit à la prise. Concrètement, un copropriétaire ou un locataire peut demander l'installation d'une borne sur sa place de parking. Et la copropriété ne peut pas s'y opposer sans motif légitime et sérieux. C'est un droit inscrit dans la loi, justement pour éviter que certains immeubles bloquent totalement la recharge électrique. Pourtant, il faut toujours obtenir l'accord de la copropriété, voter les travaux en assemblée générale. La bonne nouvelle, la recharge à domicile reste la solution la plus économique, jusqu'à 5 fois moins chère que le carburant classique. Bonne route.
0: Merci Benjamin Cuc. Vous étiez pas loin de dépasser les bornes, mais là c'était bien. Rendez-vous tous les week-ends, en tout cas à cette heure-ci, pour vos conseils roulez malin, mais aussi sur l'application ici, ou alors vous allez sur le site ici.fr. Alsace est magique.
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0: Et avant les 3 plus de Mr. Pierre Nuss, eh bien on a les Communards qui vous supplient de ne pas partir comme ça. Non, ne partez pas. Et vu l'énergie sans borne, même les clés restent dans la poche. 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
5: 7h51.
0: Moi aussi j'ai envie de chanter, vous aussi. Allez, allez, tous ensemble.
1: Tous ensemble.
0: On va laisser faire Jimmy quand même.

0: Ici Alsace et les Comminards, et pour celles et ceux qui veulent en savoir toujours plus, vous avez frappé à la bonne porte, ce sont les 3 plus de Pyrnus, 3 infos utiles, rapides à ressortir fièrement entre deux cafés. Bonjour Pierre.
1: Guten Morgen François, salut Binandre.
0: Et on commence avec une course de côte.
1: Ce week-end, la Haute-Vallée de la Bruche et le Val-de-Villers vont être en effervescence. Jusqu'au dimanche 24 mai, l'association sportive automobile Alsace organise la mythique course de côte de Stège sur la D424. Un week-end de pur spectacle et d'adrénaline en perspective. Mais attention, si les pilotes vont appuyer à fond sur le champignon, pour vous, il va falloir lever le pied. Jusqu'à samedi, de 8h à 20h, la vitesse maximale est strictement limitée à 50 km/h pour tout le monde dans les deux sens de circulation sur le territoire des communes de Ranrupt et de Stège. Pour contourner l'événement en toute sécurité, une déviation est mise en place dans les deux sens. L'itinéraire vous fera voyager via les départementales 424, 214, 57 et 425 en traversant les communes de Ranrupt, Stège, Belfosse, Breidenport, Saint-Martin et Maïsecotte, Maisongoutte. Anticipez vos déplacements, suivez la signalisation et pilote ou pas, restez prudent.
0: Allez, pour continuer une course moins rapide, Pierre.
1: Mais peut-être tout aussi dangereuse, avis à tous les amateurs de sensations fortes, de rire et d'ambiance survoltée. Ce dimanche 24 mai, le centre-ville de Vasselonne se transforme en une arène de folie pour la 7e édition de sa course de caisse à savon. Dès 10h du matin, découvrez des bolides insolites, artisanaux et créatifs. Le parcours est spectaculaire, les pilotes s'élanceront depuis la place Leclerc, traverseront la place du marché pour finir en beauté dans la cour du château. L'accès est entièrement gratuit, alors aucune excuse pour ne pas venir encourager ces aventuriers du bitume en famille ou entre amis. L'ASCA, Vasselonne et la municipalité vous ont préparé un programme exceptionnel. Et puis ne repartez pas au coucher du soleil. À la tombée de la nuit, l'adrénaline monte d'un cran avec les fameuses descentes nocturnes. Et pour clôturer cette journée magique en apothéose, un grand feu d'artifice illuminera le ciel à 23h.
0: Et si votre prochaine sortie était un voyage dans le temps, Pierre, hein ?
1: La communauté de communes de la région de Guebwiller vous invite à découvrir l'exposition en plein air au fil de l'industrie textile. Laissez-vous guider à travers les allées sinueuses du magnifique parc du château de la Neuenburg. Ici, l'histoire ne se lit pas seulement dans les livres, elle se contemple au grand air. Saviez-vous que les grands industriels de l'époque n'ont pas seulement bâti des usines et des cités ouvrières ? Ils ont aussi profondément façonné notre territoire en érigeant de somptueuses villas entourées de vastes jardins paysagers. Entre arbres remarquables et points de vue saisissants, vous découvrirez comment cette épopée textile a littéralement sculpté nos paysages actuels. C'est à découvrir tous les jours de 7h30 à 20h jusqu'au 7 juin aux 3 rue du 4 février à Kaavillr-Guebwiller. L'accès est totalement gratuit et adapté aux personnes à mobilité réduite.
0: Merci Pierre, et juste après la pub, de l'humour en tube.
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0: Aujourd'hui, c'est la journée mondiale du bricolage et pour fêter dans l'humour en tube, Fred Ballard nous emmène dans une enseigne qui a su nous convaincre que monter un meuble soi-même, c'était du bricolage.
5: T'as vu chez Ikea, on te donne des mètres en plastique pour mesurer ce que tu vas acheter. Au début, tu mesures que ce que tu vas acheter et petit à petit, il devient une maladie bizarre, tu veux tout mesurer.
6: Oui, bah alors c'est le premier signe que le virus du bricolage est en nous. Hein. Ça commence par un mètre et ensuite, en général, on se balade avec un cruciforme dans la poche arrière et c'est parti pour une après-midi que Gad surkiffe.
5: C'est pratique, mais j'aime pas y aller, quoi. J'aime pas parce que déjà, à chaque fois que tu dis que tu vas y aller, il y a quelqu'un de ta famille qui veut venir avec toi, ça m'énerve. Et si ils viennent pas avec toi, ils te demandent de leur ramener un truc comme si t'allais dans un pays lointain, tu vois. En plus, quand t'arrives dans ces magasins, c'est le temple de la dispute des couples. Tous les couples, ils s'embrouillent là-bas. T'as que des mecs en train de dire à leur femme, fais voir, ouais, prends-le, ça rentrera jamais, mais prends-le.
6: Voilà, si jamais ça rentre, ben, y a une autre phrase qui dit, alors tu vois, je te l'avais dit que ça rentrerait. Et c'est une fois arrivé qu'on se lance dans la phase dite de bricolage, une étape qui plaît beaucoup à Kian Kojandi.
7: J'ai essayé de fixer la planche B à la planche D, avec la vis B5, mais ça marchait pas. Je me suis rendu compte que j'avais confondu la planche B avec la planche H, qui est pareil, mais avec deux autres trous sur le côté. Je me suis senti triste, j'ai crié. J'ai marché pieds nus sur une vis C2. J'ai dit des gros mots. J'ai regardé l'étape 9 pendant environ 20 minutes. J'ai sauté l'étape 9. Bref, j'ai monté un meuble.
6: Oui, bah tout le monde n'a pas la même façon de fêter la journée du bricolage, hein. Le jour où

0: Il y aura marqué temps de montage, bref, sur la notice des meubles en kit. On sera sauvés. En attendant, on a le droit de se marrer en regardant la bibliothèque Strungluck penchée sur la droite.
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2: Et bon montage de meubles Stummel. Bon dimanche, il est 8h. Les infos, Émilie Pou, après 2 ans d'absence, la SIG sera bien au rendez-vous des playoffs.
3: Le dernier quart du championnat où les meilleures équipes de Betclic Elite s'affrontent pour tenter de décrocher le titre de champion de France. Hier, les basketteurs strasbourgeois ont validé leur ticket, en effet, en battant Chalon-sur-Saône 102-81. Aurénus, à l'issue de leur ultime chance, l'ultime match des barrages. Un soulagement pour l'entraîneur de la SIG, Janis Gelitis.
4: Le chemin a été long. Si l'on considère le premier jour de la saison, on aurait été très heureux d'avoir pu participer à ce match aujourd'hui. Mais si on se souvient de notre excellent début de saison, un départ parfait, bien sûr, on aurait eu l'impression d'avoir échoué, de ne pas se qualifier. Mais les gars voulaient vraiment prouver qu'ils méritaient mieux. Et aujourd'hui, ils ont su se ressaisir. Il y a eu ce moment décisif où on est passé de plus 17 à moins 2. C'était très difficile, mais leur réaction a été à la hauteur. On est très contents. On va maintenant essayer de profiter du prochain match. Paris sera frais, en pleine forme pour nous affronter. C'est une équipe très physique. Je suis sûr que les joueurs ne baisseront pas les bras. Tout est possible. Mais c'est une certitude, ça ne sera pas facile.
5: Everything is possible, but it's not going to be easy for sure.
3: La SIG affrontera donc le Paris Basket en quart de finale. Match aller mardi dans la capitale, le retour jeudi au Rhénus. On y revient dans l'info d'ici à 8h30. Hier, c'était aussi la finale des internationaux de Strasbourg, tournoi de tennis 100% féminin, avec la victoire sur la terre battue du Wacken de l'américaine Emma Navarro. Elle a battu en 3-7 la canadienne Victoria Mboko, 6-0, 5-7 et 6-2, sous un beau soleil, une météo favorable qui a attiré du monde cette semaine. Le tournoi a battu un record d'affluence avec plus de 40 000 spectateurs. Et cela malgré la présence d'une seule joueuse du top 10. La croissance est quand même continue, ce qui réjouit évidemment Denis Négélène, le directeur du tournoi.
6: C'est un peu le chat qui se mord la queue, parce que quand le monde vient parce qu'il y a de bonnes joueuses, donc les bonnes joueuses, elles sont contentes d'être là parce qu'il y a du monde. L'ambiance fait partie de la qualité du jeu et en tout cas permet d'avoir une meilleure qualité de jeu. Il y a ça et puis il y a aussi le beau temps. Comme vous le savez, il fait toujours beau à Strasbourg, donc on s'en sort très bien. Il y a un monde fou et il y a une belle qualité de jeu. Et je suis très content pour les Strasbourgeoises et Strasbourgeoises qui sont un public enthousiaste et je trouve extrêmement connaisseur à chaque fois. C'est un sujet très important qui est d'avoir la participation de plus de joueuses de top 10. Je crois qu'un tournoi 500 doit vivre avec 3 top 10 et pour être un vrai produit attractif encore plus qu'on ne l'est aujourd'hui.
3: Denis Négélène, le directeur du tournoi. Aujourd'hui, place à Roland-Garros. Le Strasbourgeois Pierre-Hugues Herbert, 223e joueur mondial, affronte cet après-midi au premier tour l'Italien Lorenzo Sonego, 69e joueur mondial. À suivre aussi le Français Benjamin Bonzi, qui affronte le numéro 3, Alexander Zverev.
2: Au Portugal, l'affaire des enfants abandonnés a encore passé un degré dans l'horreur.
3: À l'issue des auditions, on a appris que le compagnon de la mère a été placé en détention provisoire pour coups et blessures aggravés sur l'un des enfants. La colmarienne, elle, a aussi été placée en détention provisoire pour mise en danger et abandon. Mardi, les deux enfants de 4 et 5 ans avaient été découverts au bord d'une route. Ils sont actuellement en famille d'accueil en attendant leur transfert vers la France. Un carambolage hier sur l'A36 au sud de Mulhouse en direction de Belfort. 3 voitures ont été impliquées. Une femme de 70 ans a été transportée dans un état critique vers l'hôpital de Colmar. 2 autres personnes ont été légèrement blessées. Cet accident a provoqué d'énormes bouchons pendant plusieurs heures, notamment avant le péage de Fontaine à l'entrée du territoire de Belfort. Les urgences de Guebwiller viennent de rouvrir. Elles étaient fermées exceptionnellement depuis hier après-midi à cause de l'absence d'un médecin urgentiste qui n'a pas pu être remplacé.
2: Les partisans du rayon vert vont porter l'affaire devant le Conseil d'État.
3: Ils n'acceptent pas que le vitrail de la cathédrale de Strasbourg soit occulté depuis 4 ans, empêchant ce phénomène de rayon vert à chaque équinoxe, un phénomène qui attirait beaucoup de visiteurs, mais qui n'était pas du tout au goût de l'Église. Maurice Rosard, le découvreur du rayon, a réuni le mois dernier la somme requise pour les frais d'avocat et porté donc l'affaire devant le Conseil d'État. Il l'a fait via une cagnotte, Olivier Vogel.
7: Il n'aura fallu que 36 heures pour réunir les 3846 euros nécessaires pour entamer la démarche devant le Conseil d'État. Et selon Maurice Rosard, qui a découvert le fameux rayon vert en 1972, c'est le signe de l'attachement des Strasbourgeois à ce phénomène qui se produisait à chaque équinoxe.
8: On ne pensait quand même pas que ça irait si vite. C'est une belle performance. Je pense que le succès est dû au regret des Strasbourgeois par rapport à ce phénomène qui a disparu.
7: Et si une patine a été apposée sur le vitrail il y a 4 ans pour empêcher le phénomène de se former, Maurice Rosard en est convaincu, c'est sous la pression de l'Église qui n'a jamais supporté la concurrence du rayon vert.
8: Le rayon vert se produit pendant la messe, c'est païen, et ça fait concurrence au sermon du curé. Donc ils ont dit « supprimons ça ». Mais la raison principale, c'est que ça empêche la perception des droits d'entrée pour l'horloge astronomique.
7: Il faudra au moins 2 ans avant que le Conseil d'État ne se penche sur le sujet. Les défenseurs du rayon vert espèrent que la nouvelle municipalité strasbourgeoise n'attendra pas aussi longtemps pour favoriser sa réapparition.
3: Un reportage d'Olivier Vogel à lire aussi sur votre appli ici. Le pass jeune Grand Est qui permet de voyager en illimité sur les trains et les cars à travers la région et 3 Länder allemands sera déployé aussi à partir du mois de juin dans toute la Suisse, toujours pour le même tarif de 29 €. Bonne nouvelle aussi pour les voyageurs de la ligne Strasbourg-Offenbourg. Les nouvelles rames Régiolis, plus confortables, sont enfin mises en service. Dans les airs, plus précisément, à l'Euro-Airport de Balmulhouse, des abeilles avaient élu domicile cette semaine. Tout un essaim sur une roue jaune d'un engin qui permet de transporter les bagages. Les abeilles ont été délogées très gentiment par un pompier également apiculteur amateur. Vous avez les photos très impressionnantes sur ici.fr Alsace. Et puis les records ne sont pas tombés, mais les 30 degrés en plaine ont été dépassés en Alsace hier selon AtmoRisk. 31,6 degrés ont été relevés à Ensheim et 31,2 degrés à Colmar.
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3: Il y a encore du chaud aujourd'hui.
2: Ouais, je savais pas que les abeilles, elles carburaient au kérosène, voyez, c'est moi.
3: Oui, je pense qu'elles ont bien aimé la couleur jaune.
2: Oui, ça doit être ça, ça leur rappelait ce qu'elles fabriquent finalement.
3: C'est ça.
2: C'est ça. Elles ont dit « Maman !» Bon, attention, parce que nous, on carbure au soleil aujourd'hui. Quelques nuages tenteront bien une apparition l'après-midi, mais c'est bien l'astre du jour qui mène la danse. Et il a décidé de faire chauffer l'atmosphère. On attend 29 à 32 degrés en pleine cet après-midi. Peut-être des records qui vont être battus. 22 degrés sur les quêtes. À ce rythme, on se croirait déjà en plein mois d'août. Hein. C'est vrai ?
3: C'est vrai.
2: Voilà l'été, voilà l'été. On a envie de chanter les négresses vertes. En attendant, sur la route, tout va bien. Il n'y a pas de souci à vous signaler. Non, il n'y a rien du tout. Il n'y a pas une seule voiture. Non, enfin, il y a de la circulation sans doute. En tout cas, sur notre carte, il n'y a pas de perturbation. C'est ça que je voulais dire. Mais toutefois, si vous êtes témoin de soucis de perturbation, vous n'hésitez pas à vous arrêter sur une zone sécurisée avant de nous contacter sur la ligne Info Trafic ici Alsace, 03 88 25 02 02.
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2: Bon réveil, bienvenue à vous. Aujourd'hui, on fête les Donatiens. Donatien, ça ne perd pas ses clés. Non. Il égare momentanément ses effets personnels. C'est comme ça qu'il le dit, Donatien. Tout de suite, avec ce prénom-là, même les petites galères ont de la classe. Lavillier Bernard, lui, reprend la route. Avec lui, même un plein à la station-service ressemble à un roman d'aventure. 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Tiens, en parlant de ça, en parlant de plein, n'hésitez pas à aller faire un tour sur notre site internet pour repérer le prix des carburants des stations-service sur notre carte bien pratique. Ça marche aussi sur l'application ici pour repérer celle où c'est le moins cher. Ici Alsace, 8h09, bon réveil.

0: Ici Alsace avec Bernard Lavillier, qu'on appelle aussi le Rambo des vélos Solex. Hein.
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0: Et pour continuer, on aura celui qui entend tout.
3: Quoi qu'on dise.
0: Ah bon?
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0: C'est Benabar dans moins d'un quart d'heure pour aiguiser votre curiosité. On aura Nicolas Riffel qui va nous emmener à Marchevire pour une adresse dont le nom a déjà du nez. Valentine Letez viendra nous rappeler qu'une vie numérique bien protégée, c'est important parce qu'en ligne, même nos clics peuvent bavarder. Mais d'abord, ah, si on jouait ensemble.
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0: Ah, on a un super cadeau à vous offrir pour Bretzel, pas Bretzel. Le jeu qui vous demande si c'est alsacien ou pas alsacien. 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
4: Bretzel.
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4: pas Bretzel.
0: 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Et ce matin, vous allez jouer avec nous pour gagner le livre de Daniel Zener, Cuisiner l'asperge d'Alsace. C'est important.
5: C'est important.
0: Mais oui, 35 recettes faciles et gourmandes qui vous permettront de sortir de la traditionnelle asperge mayonnaise, de découvrir des cuissons innovantes, des associations heureuses qui mettront en avant les fines saveurs de ce succulent légume. Délicate tige printanière qui n'aura plus de secret pour vous. Ah, vous avez envie de cet ouvrage magnifique de Daniel Zener qu'on adore et qu'on salue? 03 88 25 15 15. C'est Bretzel ou pas Bretzel pour jouer avec nous? Allez! Debout! Non, parce que je vois que ça bouge pas là. Bah, appelez-nous! C'est pas en criant que ça marchera mieux, remarquez. Hein.
5: Sinon, c'est moi qui joue.
0: D'accord. 03 88 25 15 15 parce qu'Emilie adore les asperges.
5: Moi, j'adore. Et j'adore jouer.
0: Et puis, ah, ça bouge, ça y est. Allez, 03 88.
5: C'est mieux parce que moi, je triche.
0: Oui, c'est vrai ça. Allez, à tout de suite.
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0: C'est l'une des méthodes d'attaque les plus courantes contre nos données dans Vie numérique, vie privée. Ce matin, Valentine Letez, on s'intéresse au rançongiciel.
7: Imaginez, vous allumez votre ordinateur, chez vous ou au bureau, et impossible d'accéder à quoi que ce soit. Vos documents, vos fichiers, tout a été crypté. Un message apparaît, vous devez payer une rançon pour les récupérer. Voilà comment fonctionnent ces logiciels malveillants. Et pour les infiltrer dans votre ordinateur, la quasi-totalité des cybercriminels vous tentent un piège d'hameçonnage, du phishing. Un lien dans un mail sur lequel on vous incite à cliquer pour installer le logiciel sur votre appareil. Des centaines d'attaques sont lancées chaque année par rançongiciel contre des organismes privés et publics. Même si aujourd'hui les pirates ajustent leur mode opératoire, au lieu de crypter les données et de paralyser des hôpitaux par exemple, les données sont exfiltrées et les criminels demandent une rançon pour ne pas les dévoiler.
0: D'accord, mais que faire Valentine si l'on est victime de ce type d'attaque informatique, hein ?
7: Ne payez pas la rançon pour commencer. Vous n'avez pas la garantie de récupérer vos données, explique la CNIL, la Commission nationale de l'informatique et des libertés. Payer revient aussi à financer des organisations criminelles et à faire de vous une cible potentielle pour d'autres pirates, puisque les premiers ont réussi à vous extorquer. Prenez plutôt les devants. Gardez toujours une sauvegarde de vos données sur un disque dur externe, déconnecté de votre ordinateur pour le préserver des virus. D'ailleurs, pour éviter toute propagation d'un rançongiciel à toute une entreprise, par exemple, la première chose à faire, c'est de vous déconnecter du réseau Internet et ensuite de contacter le service informatique. Si vous n'en avez pas, le site cybermalveillance.gouv.fr vous met gratuitement en relation avec un professionnel spécialisé pour vous accompagner.
0: Et pour reconnaître une arnaque de phishing en 30 secondes, tous nos conseils sont sur ici.fr Alsace, page vie numérique, vie privée.
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0: Et lui il arrive, c'est Benabar, très bavard, comme d'hab, à 8h17.
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0: les Benabar avec Ici Alsace, voilà. Et puis la météo, c'est avec vous, avec le Facebook d'Ici Alsace aussi, hein. Et puis tiens, si on allait faire un tour sur le WhatsApp au 03 88 25 15 15, parce que vous êtes souvent là pour nous dire que il fait quoi, 20 degrés déjà à Mulhouse, et je ne sais pas chez qui. Alors Jean nous a envoyé des photos, mais malheureusement Jean, enfin c'est Suzanne, mais ah oui, c'est des vidéos en fait de la piscine. Ouais, c'est pour nous faire râler, merci. 19 degrés à ciel bleu chez Ferdinand, c'est à Célestat que ça se passe. Chez Patrice à Bartenheim, 18 degrés 3 avec de belles photos de fleurs. 16 degrés à Wangen pour Marc. Et Pascal à Colroy-la-Roche à 13 degrés 2. À Colroy-la-Roche, c'est sympa. Il fait plus frais et c'est cool. Et tant mieux. On retourne sur Facebook. 15 degrés à Kunheim avec Christiane qui vous conseille de sortir la crème solaire. Elle a bien raison, hein. La crème solaire, c'est important. 12 degrés 2 à Bergheim chez Pascal. 19 à Devillers chez Sylvie. Berenthal chez Philippe au camping à 14 degrés. 20 degrés déjà à Blotzheim chez Annette. Et 19 degrés à Bischofsheim. Bref, on continue de faire cette météo ensemble sur le Facebook d'Ici Alsace. Vous pouvez envoyer aussi vos messages en passant par WhatsApp au 03 88 25 15 15.
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0: C'est le moment de notre agitateur gastronomique Nicolas Riffel qui nous emmène à la découverte de lieux magnifiques. Et aujourd'hui, on est à Meurgeville, oui, dans un autre établissement qui s'appelle le Valtrivin.
3: Salut Bissom, aujourd'hui je t'emmène à Amersfoort, ce petit bijou, tu sais, orinois posé au milieu des vignes. Là-bas, il y a un resto que je kiffe de ouf, c'est le Valtrivin. Et franchement, ça, c'est le genre d'adresse que j'adore conseiller à ma famille, mes amis. Reste connecté. Ici, bah, il n'y a pas de bling-bling hein, quand tu rentres, hein. C'est un endroit qui respire le vrai tout de suite. Quand tu sais en quelques secondes que tu vas être bien dans ce resto au moment où tu franchis sa porte, bah, c'est déjà 50% du job qui est fait pour les patrons. Ce que j'aime là-bas, c'est le couple qui tient la boutique, Valeria et Tristan. C'est eux qui sont véritablement l'âme du Valtrivin. Valeria, elle, c'est la chef. Parcours incroyable d'une autodidacte. Et j'ai envie de te dire que ça change tout. Parce qu'elle n'a pas appris à faire sa cuisine comme il faut, tu sais, dans les codes. Elle l'a appris à faire comme elle ressent. Elle vibre en cuisine, se laisse guider par son instinct, ses envies, tout en respectant parfaitement les saisons. J'adore le cœur qu'elle y met et surtout les règles qu'elle ne respecte pas. Et en même temps, il paraît que je suis un sale gosse, donc ça pouvait que coller entre nous. Tristan, lui, je l'adore, hein, lui c'est la salle. C'est le petit rigolo. Comme moi, il t'accueille comme si t'étais un copain de longue date. Il n'y a pas de distance, il n'y a pas de faux semblant. Tu te poses, t'es bien, direct. C'est aussi un épicurien style savant fou, tu vois. Il s'y connaît grave dans les vins. D'ailleurs, ça n'a presque pas de secret pour lui. C'est un cador. Pendant que sa chérie cuisine, il te raconte l'histoire du menu et te romance direct de belles histoires avec du bon vin. Moi, je l'adore, Tristan. Il y a toujours ce petit lien entre eux durant le service. Les regards qui se croisent, presque plus besoin de se parler, tout roule tout seul là-bas. C'est puissant, cette histoire d'amour. À un moment, je l'ai regardé bosser et je me suis dit, ça, c'est exactement ce que j'aime dans notre métier. Des gens qui vivent leur truc à fond, ensemble. Que ce soit dur ou pas, ils tiennent bon et vivent leur vie comme ils l'entendent. Et dans l'assiette, tu trouves quoi? Filet de turbo, risotto de pépinette, crème d'oignon et sauce au vin jaune, grave lax de truite et déclinaison de carottes, et le fameux Medovik de Valeria, gâteau au miel qui rappelle son enfance en Russie. Le Valtrivin, c'est pas le genre de resto que tu coches sur une liste. C'est une aventure que tu n'oublieras pas. Allez, bispal et dégage-motz.
0: Merci Nicolas. Et si vous voulez d'autres belles adresses, rendez-vous sur notre site ici.fr Alsace.
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0: Hey, bonjour Micheline.
4: Bonjour très cher, comment allez-vous?
0: Ah ben ça va très bien, oui, je suis un garçon d'une très grande valeur, c'est pour ça qu'elle m'appelle très cher.
4: Oui, ça j'en doute même pas.
0: Ah, Micheline.
4: Y a pas les cheveux qui grincent, voilà.
0: Les chevilles, ouais, les chevilles, j'ai
4: les
0: du mal.
4: Les chevilles, elles gonflent.
0: Les chevilles gonflent et j'arrive plus à passer la porte du studio tellement ma tête, elle est
4: étonnée, en... hein.
0: Ah ouais, je suis.
4: Il en faut, hein, du courage.
5: Ah, je vous confirme.
0: Ouais.
4: Bon, pour être avec lui, hein, c'est pas un cadeau.
5: Ça, c'est pas facile tous les jours.
0: Ouais, je vais vous la faire, la petite blague du matin aussi, Micheline. Vous, oui. Votre slogan, c'est à vous de nous faire préférer le train.
4: C'est drôle, hein. roule en fauteuil, alors c'est mieux.
0: Ah bah écoutez, vous avez des bras alors costauds, Micheline. Hein.
4: Non, malheureusement.
0: D'accord, ok. Donc c'est, ah oui, c'est un fauteuil électrique.
4: Non, même pas.
0: Même pas. De toute façon, tout le monde roule à l'électrique aujourd'hui. C'est...
4: Oui, si je pouvais là, mettre de l'électricité là-dedans, ça m'arrangerait.
5: J'imagine.
0: Même Émilie, elle roule à l'électrique.
5: Oui, c'est vrai.
4: Émilie, elle roule de toute façon.
0: Oh, ah, Émilie,
5: ah, c'est
4: bien. Même si c'est doucement, n'est-ce pas?
5: Tout à bon. Fait.
0: Tout ça, c'est bien beau, mais on va jouer maintenant, Micheline. Est-ce que vous êtes prête? Vous
4: êtes prête? Et on va perdre.
0: Mais on va voir.
5: Non.
0: On va voir parce qu'il y a Émilie, Joker Émilie, qui va vous aider. Trois propositions de bonnes réponses, c'est gagné. Vous êtes prête?
4: On est prête.
0: C'est parti.
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0: La tour des sorcières. Bretzel ou pas Bretzel, Micheline?
4: Waouh.
0: Allez.
4: Moi, je dirais Bretzel.
0: Mais oui. Le château du Guirbaden. Bretzel ou pas Bretzel?
4: Alors, au Guirbaden, il n'y a pas de château. Hein.
0: Ah bon?
4: Le Guirbaden, c'est un endroit.
0: Bon, alors, château.
4: Pas physique. Micheline. Pas de château, non, pas.
0: Pas Bretzel. Ah, bah si, ouais. C'était Bretzel.
4: Eh ben, ça, je ne pouvais pas savoir.
0: Les ruines de Falkenburg.
5: Non.
0: Bretzel ou pas Bretzel? Falkenburg. Non, bah voilà, c'est gagné. Oh,
5: bravo.
0: Eh oui, le château du Guirbaden, c'est dans la région de Molkirch, ma chère Micheline.
4: Ah, parce qu'on a un Guirbaden.
0: Ah oui, d'accord.
4: Et c'est pas un château.
0: Oui,
4: hein.
0: Mais il y a un château dans la vallée de la Bruche, le Guirbaden, Molkirch, voilà.
5: On en apprend des choses.
0: On y arrive à pied d'ailleurs. Hein.
4: Par contre, à Chilic, on a aussi un château, mais je ne sais pas si ça fait partie de Chilic ou de Bichheim. Parce qu'il y a à chaque fois une fois le panneau sur le trottoir à droite, c'est Bichheim, mais de l'autre trottoir à gauche, c'est Chilic.
0: D'accord.
4: Et l'autre trottoir, c'est Eunheim.
0: En tout cas, on vous
5: c'est
0: offre,
5: Micheline,
0: le livre « Cuisiner l'asperge d'Alsace » par Daniel Zener. 35 recettes faciles et gourmandes, c'est pour vous. C'est cadeau, Micheline.
4: Et merci.
0: Bisous, bisous,
4: alors,
0: Micheline.
4: Je vous souhaite une agréable journée par cette belle chaleur.
0: À vous aussi, bon courage. Hydratez-vous, hein, pensez-y. À bientôt, Micheline.
4: Mon Dieu, je ne pense qu'à ça. Hein.
0: D'accord.
4: Le litre de schnapps.
0: Bon, bah, c'est la fête. Cool of the gang, c'est la suite avec Ici Alsace. Et qu'est-ce qu'on dit? Mais oui, on crie, on danse. It's a celebration.

0: Attention, je rappelle quand même que l'alcool, c'est dangereux pour la santé, à consommer avec modération. Micheline, si vous m'entendez, attention, calmez-vous avec le chat, hein.
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0: Et merci d'être avec nous en ce dimanche matin, il est 8h30, l'actualité en France et dans le monde, le 90 secondes, c'est avec Valentine Letess.
2: Une vigilance à la canicule aussitôt dans l'année, c'est une première. Le Finistère est en jaune sur la carte de Météo France à partir de midi pour cause de chaleur intense, et d'autres départements risquent de suivre. Les températures dépasseront encore les 30 degrés sur une large partie du pays. Pour les viols avec torture et la prostitution forcée de son ex-compagne Laetitia, Guillaume Bussy est condamné à 25 ans de prison. Il a 10 jours pour faire appel de la condamnation de la cour d'assises des Alpes de Haute-Provence. La fin de la guerre en Iran, largement négociée selon Donald Trump. L'accord, ajoute Téhéran, est en phase de finalisation avec les États-Unis. Si l'avenir des projets nucléaires de l'Iran n'est pas évoqué, l'accord prévoit la réouverture du détroit d'Ormuz par lequel transite 20% de la production mondiale de pétrole. Une deuxième palme d'or pour le réalisateur Christian Mongiu, récompensé au Festival de Cannes pour son film Fjord, l'histoire d'un couple évangélique et de leurs 5 enfants immigrés en Norvège et pris en grippe par les autorités. La fête dans les rues de Bordeaux cet après-midi, 15h, à l'arrivée des rugbymen de l'Union Bordeaux-Bègles, vainqueur de la Champions Cup hier pour la deuxième année de suite sur le score écrasant de 41 à 19 face aux Irlandais du Leinster. 12 Français sur les courts de tennis pour le coup d'envoi de Roland-Garros ce dimanche, mais le clan tricolore devra faire sans le numéro 1 des Bleus, Arthur Fils, forfait pour cause de douleur à la hanche.
3: L'info d'ici en Alsace, c'est la qualification de la SIG hier pour les playoffs de Betclic Elite. Grâce à leur victoire contre Chalon-sur-Saône au Rhénus, 102 à 81, les basketteurs strasbourgeois ont validé leur ticket pour la dernière partie du championnat qui réunit les meilleures équipes avec au bout peut-être le titre de champion de France. Et cela au terme d'une saison en dents de scie, Luc Drosto.
4: La SIG a fait durer le suspense, mais elle sera bien au rendez-vous des play-offs après 2 ans d'absence. Longtemps dans le top 4 du classement, elle a finalement dû aller au bout des barrages pour valider son billet, pour le plus grand soulagement des supporters strasbourgeois.
5: C'est ce qui rend la chose encore plus belle, je trouve, à l'arrache, mais finalement, sur la fin, ils ont quand même bien joué, et bon, c'est quand même bien fait plaisir.
6: C'est un soulagement, on a pris la porte, et on est rentré, donc... Bonne chance pour la suite.
7: La dernière fois, on avait perdu de 1 point et là, on les a écrasés de 21 points.
8: Ah bah on est content parce que la fin de saison a été un peu difficile. Et là, de rattraper ça avec 21 points d'avance, bah, ça fait plaisir. Donc on va voir la suite.
4: Le pivot de la SIG, Nelly Joseph, ne s'en cache pas. Ça aurait été un gros gâchis de rater ces playoffs. Je suis très heureux qu'on soit qualifié pour ces playoffs. On avait tellement bien commencé le championnat et à la fin, c'était vraiment mauvais. Mais on a réussi à arracher cette victoire. Je suis très fier de mon équipe. Et oui, on est soulagé. En quart de finale, la SIG part clairement en outsider face au champion de France en titre parisien. Mais après être rentré par la petite porte en play-off, les basketteurs strasbourgeois espèrent en sortir par la grande.
3: La SIG affrontera donc le Paris Basket. Match aller mardi dans la capitale. Le retour aura lieu jeudi au Rhénus et la belle éventuelle à Paris.
0: À la une du journal de 9h, Émilie, du nouveau pour les jeunes Alsaciens qui prennent le train.
3: Le pass jeune s'étend à la Suisse à partir du mois de juin. Il permettait déjà de voyager en illimité pour 29 € à travers la région Grand Est et 3 Länder allemands. On reviendra aussi sur le phénomène du rayon vert à la cathédrale de Strasbourg, empêché depuis 4 ans. Ses partisans portent l'affaire devant le Conseil d'État. Et c'est l'été sur l'Alsace encore.
0: Une journée trop belle, trop belle. C'est jamais trop beau quand on est en Alsace avec un ciel dégagé. Seulement quelques nuages qui viennent voiler temporairement le soleil cet après-midi. Les températures,
9: ça a grimpé.
3: Jusqu'à
0: 32.
3: Ah ouais.
0: Ah, on n'ira pas chez le docteur, sinon on aurait dit 33. Pardon, 29-32 en pleine cet après-midi, 22 degrés sur les crêtes, soit 5 à 10 degrés de plus que la normale. Le printemps qui a clairement pris sa retraite anticipée, on peut le dire. Côté circulation, ce matin, tout va bien, poil aux mains, voilà, c'était pour la rime, puisque nothing to declare concernant le réseau routier autoroutier alsacien, tout va bien, vous êtes prudents, vous respectez les limitations de vitesse, les distances de sécurité. En cas de souci, vous arrêtez sur une zone sécurisée, vous nous appelez sur la ligne Infotrafic ici Alsace, c'est le 03 88 02 07 25 02 02.
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0: Aujourd'hui, en fait, les Donatiens. Ah bah ça sonne pour les Donatiens. Un prénom tellement distingué que même quand il dit « J'ai oublié le pain », on a envie de répondre « Très bien, monsieur le marquis, je vais trouver une autre boulangerie ». Et justement, c'est Renaud qui arrive, Miss Maggie, sa souris de travers, ça n'a pas peur de mettre les pieds dans le plat. Et nous, on aime à 8h35.

0: Vu qu'à l'époque on l'appelait la dame de fer, à mon avis, si Renaud fait ce qu'il dit, elle va rouiller. Le trio du dimanche avec Ici Alsace pour une cathédrale, c'est dans moins d'un quart d'heure. Daniel Lavoie, Patrick Fiori et Garou. Daniel qui en a beaucoup de Lavoie d'ailleurs. Ça sera dans le prochain quart d'heure. Rendez-vous aussi avec l'horoscope de Catherine Viguier. La conjoncture se stabilise, même les planètes arrêtent de gigoter. Votre rendez-vous en alsacien avec Jonathan Val, ce sera votre mot du jour. En alsacien, il va mettre la Pentecôte à l'honneur. Mais pour l'heure, c'est appel à candidature pour Voix du Sud. Un beau rendez-vous et une belle occasion pour les artistes alsaciens de s'illustrer et pour les refrains qui dorment dans les carnets à 8h et presque 40 minutes.
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0: Aujourd'hui, on parle création, chanson, déclic artistique et peut-être tremplin pour des artistes d'ici. Voix du Sud, fondée par Francis Cabrel, autour de l'esprit des rencontres d'Astafor, lance un nouvel appel à candidature qui concerne les artistes alsaciens pour une nouvelle session de formation. Pour tout comprendre, on accueille Pascal Bagnara de Voix du Sud. Bonjour Pascal.
3: Bonjour.
0: On rappelle, Voix du Sud, c'est quoi aujourd'hui en fait ?
3: À Voix du Sud aujourd'hui, c'est un gros navire et c'est une association qui a plus de 33 ans, qui a été fondée par Francis Cabrel en 1992 à travers un projet qui est connu dans toute la francophonie qui s'appelle les Rencontres d'Astafor. Donc ça, il y a deux stages par an et ensuite on développe de nombreuses formations également pour les auteurs, compositeurs, interprètes. Il y a 18 stages à l'année dans le cadre d'un dispositif qui s'appelle SACEM Université, puisqu'on a été labellisé cette année. On met en place énormément d'actions d'accompagnement pour les jeunes auteurs, compositeurs et interprètes.
0: Là, vous lancez encore un nouvel appel à candidature pour les artistes en général. À qui s'adresse-t-il précisément ?
3: Alors là, cet appel à candidature, il s'adresse principalement aux auteurs-compositeurs, interprètes qui souhaitent se redynamiser dans l'écriture pour acquérir de nouvelles méthodologies, notamment dans le travail collectif, sortir de leurs habitudes pour enrichir leur pratique quotidienne. C'est un tremplin de vie, j'ai envie de dire. Quand moi, je suis arrivé il y a une vingtaine d'années de Voix du Sud, je regardais effectivement toutes les biographies des artistes qui étaient passés par là. Ils étaient beaucoup moins nombreux à l'époque, mais tous disaient Voix du Sud, les Rencontres d'Astafor, une étape fondamentale dans ma vie, dans mon parcours d'artiste. Il y a un avant, il y a un après, et généralement c'est beaucoup plus vertueux.
0: Voix du Sud insiste beaucoup sur le travail collectif.
3: Ouais, ben le travail collectif, en fait, c'est notre ADN de base pour toutes ces formations participatives. Ça a été créé comme ça, et on s'aperçoit dans la durée qu'il y a énormément d'équipes de création qui sont nées des rencontres, et notamment des gens qui travaillent énormément, dont on entend énormément de singles. Donc c'est souvent on s'aperçoit qu'on est beaucoup plus fort dans un domaine, l'écriture ou le texte, il y a des collaborations qui se font dans la durée. Nous, on monte un spectacle collectif très varié, très diversifié, et c'est les 15 participants, s'ils souhaitent monter sur scène, qui se retrouvent sur scène pendant une heure, à jouer devant, dès là, j'ai sous mes yeux des noms comme Cali, Francis Cabrel, Old Laf, je vois Ben Mazuet, des Julien Doré, on a Terre Noire, là, cette session. Ils sont très connus, mais on a une petite salle de 400-500 places, donc très souvent, on a des formules qui ne sont jouées qu'à Astafor ou après qui partent en tournée. C'est le double cadeau, en fait.
0: Merci, Pascal. Pour candidater, rendez-vous sur voixdusud.com avec votre bio, vos morceaux et votre univers artistique. Et puis, il y a aussi ce petit détail qui fait rêver beaucoup de monde. Pendant cette aventure, vous aurez peut-être la chance de croiser celui qui a créé Voix du Sud, un certain Francis Cabrel. Et franchement, ça fait quand même une sacrée ligne dans le carnet de souvenirs d'un artiste.
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0: Un beau trio comme une équipe de foot. Ah bah non, ils sont beaucoup plus nombreux. Tiens, en parlant football, justement, 100% Racing, c'est votre magazine, le magazine des supporters du Racing Club de Strasbourg. Et demain, 18h-19h, ici Alsace va sortir l'écharpe et le cœur bleu et blanc. On va vous ouvrir l'antenne, hein, vous, supporters du Racing, après cette saison quand même historique. On veut vos réactions, le moment qui vous a marqué, l'émotion que vous garderez longtemps et ce que vous attendez déjà pour la saison prochaine. Pour cela, vous nous envoyez vos messages dès maintenant, là, sur le WhatsApp au 03 88 25 15 15. Ça peut être des messages vocaux, il n'y a pas de problème, ils sont les bienvenus. Et lundi soir avec Laurent Weisskopf et toute son équipe, c'est vous qui allez refaire le match sans VAR, mais avec passion. On attend cela avec impatience. Et puis on attend aussi bien sûr votre météo sur le Facebook d'ici Alsace avec Simone en voiture. 17 degrés à Holzheim. Non, elle n'est pas en voiture, Simone, je vous rassure. Elle est chez elle avec une belle photo de son jardin. Oh, magnifique rosier, Simone, hein. Je tiens à vous le dire. C'est des rosiers ou des géraniums? C'est les rosiers. Ah oui, j'ai une très mauvaise vue, hein, Simone, je tiens à vous le dire. Mamie Bernadette, qu'on embrasse à Foudé, avec ses 10,9 degrés seulement sur son thermomètre. Jean-Marie, 17 degrés, une tempête de ciel bleu. Jean-Marie, me semble-t-il, il est à Ensisheim, hein, je crois. On a Daniel à Dornac. Alors, ce matin, il fait 18 degrés à Dornac. J'ai du mal, hein. 18 degrés chez Gabriel. À Dorlisheim, Loïs Alex, c'est 17 degrés. À Jepsheim, Jean-Pierre, à Villers, 15 degrés. Virginie, à Soultz-sous-Forêt, 18. Et puis Pauline qui nous donne des nouvelles de Rosière au Salina, en Meurthe-et-Moselle. 13 degrés.
1: 13. Ah, il fait plus frais qu'en Alsace, dites voilà. Donc.
0: Papillon. C'est comme ça qu'elle s'appelle. Envolez-vous. 18 degrés, c'est à Trüchtersheim chez Gérard. Et puis enfin, Christine, 17 degrés à Bischheim. Un ciel voilé et le soleil bien présent. Bizarre, ça. Ou alors c'est vos yeux. Mettez vos lunettes, peut-être. Ma chère amie. Et en attendant, on continue de faire cette météo ensemble. Et tout de suite, c'est votre leçon d'Alsacien du jour.
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0: Eh oui, chaque jour, du lundi au dimanche, Jonathan Val se lève de bonne heure pour vous donner, eh bien, un mot en alsacien qu'il traduit. Et il célèbre la Pentecôte parce que le calendrier aussi, c'est parler local. Guten Morgen, Jonathan.
3: Guten Morgen, Wissama. Salut-tu. Bonjour, François. On est dimanche. On profite tranquillement du dernier week-end prolongé, Gell, avec ce week-end de la Pentecôte. La Pentecôte, tiens, en alsacien, on dit Pfingste. Pfingste ou Pfingsta dans le Haut-Rhin, en alsacien pour la Pentecôte. La Pentecôte se célèbre le 7e dimanche après le dimanche de Pâques. Elle tombe toujours entre le 10 mai et le 13 juin. Ça dépend de la date sur laquelle tombe Pâques, hein. Elle se poursuit le lendemain dans certains pays, comme chez nous avec un lundi férié ou chômé. Comme on dit le lundi de Pentecôte, Pfingstmendi, ça c'est demain. Alors, ouf Pfingst, il y a des traditions pour la Pentecôte. Der Mestifo de Pfingst, la fête foraine comme à Schirein, à Wissembourg, ou encore la foire au râteau, Drachmart, à Burnopt-le-Bas, qui tombe toujours aussi ouf de Pfingst pour la Pentecôte. Alors, on vous souhaite à toutes et à tous un schöne Pfingst, une belle Pentecôte, ou un beau week-end de Pentecôte.
0: Oui, parce que demain, c'est férié aussi, hein, donc il y en a qui ne bossent pas, sauf Émilie. Merci d'aller en tout cas sur l'application ici.
1: Le site merci ici. De me le rappeler.
0: Je vous en prie. Bon, vous savez quand je peux rendre service. Hein. Le site ici.fr Alsace pour d'autres mots en alsacien traduire. Ah, et courage!
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0: Et en musique, Coldplay qui tombe amoureux. Ah, vous aimez Coldplay. En anglais, forcément, ça a l'air plus aérien qu'une chute dans l'escalier. Ah, ici Alsace, il est 8h52.

0: Coldplay, Feels Like I'm Falling in Love. Non, vous n'êtes pas sur la BBC, vous êtes bien sûr ici Alsace. À 8h55, allez, quelques idées de sortie, ça vous dit?
1: Oui.
0: Merci, il y en a une qui suit. Sainte-Marie-aux-Mines, l'aventure Indiana Jones, mais en Alsace, sur les pas des mineurs. C'est aujourd'hui 10h à 17h, atelier, démo, animation et surtout visite de mine. C'est sympa comme tout ça, à la fraîche en plus. Casque,

0: vous dit ça et Billy vous dit waouh.
1: Waouh, la classe.
0: Achille dit quand même la roseraie fête ses 100 ans. Aujourd'hui, de 14h à 18h, ambiance musicale, visite et vente de rosiers. Vous repartirez avec une rose et l'air de quelqu'un qui a une vie très raffinée. À Orbourville, rencontre des arts, une expo internationale, toute forme d'art, entrée libre de 10h à 18h. C'est parfait pour flâner, discuter, ressortir en disant « Cette œuvre, elle m'a dit quelque chose et du coup, je l'ai ramenée chez moi. » Strasbourg, en mode adrénaline, c'est le dernier jour du NL Contest. J'y étais hier, c'est fabuleux. Ils sont forts hein, sur ces rollers, ces skates et ces vélos au skatepark de la Rotonde. Il y en a pour tous les goûts. Et puis, il y a plein de stands sympas. Et c'est la soirée de clôture dinguerie qui se passera, elle, au FAT Ruclin. À Strasbourg, de 22h à 4h du mat', ce sera gratuit. Parce que demain, c'est férié. Alors, si vous voulez du folklore, comme dans les cartes postales, vous allez à Wissembourg pour la fête de la Pentecôte. Un grand cortège folklorique qui est annoncé à 15h, tout à l'heure. Voilà, vous savez tout. Il y a d'autres idées de sortie à noter. C'est sur le site ici.fr Alsace.
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0: Louis XIV, la piscine.

14 et un trio strasbourgeois formé en 2023, réunissant trois artistes aux univers complémentaires qui créent une musique électropop engagée, festive et accessible. Leur premier EP, sorti en novembre 2025, mêle influence pop, électro et disco avec des textes

0: 14, la piscine.
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3: Et Catherine Viguet pour votre horoscope. Bonjour Catherine.
4: Bonjour à tous, bonjour François.
3: On retrouve une conjoncture plus stable aujourd'hui.
4: Ça plaît à certains, mais d'autres aiment que ça bouge. Bélier, bon, la journée n'est peut-être pas top, mais ça vous oblige à être patient.
5: Taureau, aujourd'hui, trouvez un moment pour rêver, vous évader.
4: Gémeaux, vous pourriez tomber sur une personne qui vous en apprend davantage sur vous et sur vos émotions.
5: Cancer, sous votre carapace, il se pourrait bien que vous cachiez de la colère, eh bien, exprimez-la.
4: Lion, vos valeurs, votre sens de l'honneur et votre goût de l'exigence sont mis justement en valeur aujourd'hui.
5: Vierge, il ne faut pas craindre la concurrence, c'est important que vous vous positionniez s'il y a une place à prendre.
4: Balance, vous trouvez les bonnes personnes pour former une équipe, pour progresser où que vous soyez.
5: Scorpion, c'est une journée super constructive, vous allez adorer, surtout si vous devez vous déplacer.
4: Sagittaire, de belles perspectives, toujours liées à un ou une autre. Aujourd'hui, vive les finances.
5: Capricorne, favorisez en ce dimanche, lâchez un peu les soucis, profitez d'être vous-même.
4: Verseau, vous avez besoin de retrouver vos proches, les personnes qui comptent pour vous.
5: Poisson, ce dimanche vous invite à la réflexion et ça n'est pas pour vous déplaire.
4: Et pour nous tous, on sort, on part à la découverte des autres.
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3: Et merci d'être avec nous en ce dimanche matin, il est 9h. Les infos, Émilie Poux, les jeunes Alsaciens vont pouvoir prendre le train à prix réduit dans un nouveau pays.
6: En Suisse, à partir du mois de juin, grâce au pass Jeune Grand Est qui permet de voyager en train ou en car en illimité pour 29€ par mois. Il était valable jusqu'ici dans la région, bien sûr, et dans les trois Länder allemands frontaliers. Et donc, désormais, dans toute la Suisse, de belles perspectives pour Thibaut Philips, le vice-président de la région en charge des transports.
7: L'innovation vraiment cette année, c'est qu'on a eu un accord avec nos partenaires suisses pour que ce pass donne aussi accès à l'ensemble du réseau suisse, ce qui est assez phénoménal puisqu'en fait, c'est

0: vraiment l'ensemble du réseau suisse dans l'ensemble de la Suisse. Donc on n'est vraiment pas limité à un périmètre. Et donc il va être en vente à partir du mois de juin. Et donc pareil, à partir du moment où on a ce pass, on peut voyager en illimité sur tout le mois. Et donc ça donne vraiment des perspectives de pouvoir se déplacer, visiter la région, visiter un autre pays hein, quand on est jeune. Et donc on a un vrai succès hein, sur ce pass, puisque 2024, on était à un peu plus de 20 000 passes vendus. 2025, l'année dernière, 28 000 passes vendus. Et donc là, je pense qu'avec l'offre suisse qui se rajoute, on va vraisemblablement franchir encore un seuil important de vente de passes.
1: Par ailleurs, les nouveaux trains Régiolis qui circulent enfin entre Strasbourg et Offenbourg, les rames ont plus de place pour les passagers et les vélos. C'était l'info d'ici de 7h30 à réécouter sur votre appli ici. La mère des deux garçons de 4 et 5 ans abandonnés sur une route au Portugal cette semaine a été placée en détention provisoire hier par le tribunal de Setúbal pour mise en danger et abandon. Son compagnon de 55 ans a lui aussi été placé en détention provisoire pour coups et blessures aggravés sur l'un des enfants. La femme de 41 ans habite à Colmar depuis l'été dernier. Son compagnon, un ancien gendarme désormais complotiste, vient de Perpignan. Une femme de 70 ans a été gravement blessée hier sur la 36 au sud de Mulhouse dans un carambolage entre trois véhicules. Elle a été transportée vers l'hôpital de Colmar. Deux autres personnes ont été légèrement blessées. L'accident a provoqué de longs kilomètres de bouchons au péage de Fontaine qui marque l'entrée vers le territoire de Belfort.
2: Ça passe pour la SIG.
1: Et les basketteurs strasbourgeois ont décroché leur place pour les playoffs, le dernier carré du championnat élite, grâce à leur victoire hier au Rhénus face à Chalon-sur-Saône 102 à 81. La SIG affrontera le Paris Basket, le champion de France en titre. Match aller mardi dans la capitale, le retour aura lieu jeudi au Rhénus et la belle éventuelle à Paris. Sous un beau soleil, les internationaux de tennis de Strasbourg se sont terminés hier avec la finale et c'est l'américaine Emma Navarro, 39e joueuse mondiale, qui a vaincu en 3-7 la canadienne Victoria Mboko, 6-0, 5-7 et 6-2, Luc Drosto.
3: Même après avoir manqué une balle de match au deuxième set, Emma Navarro est restée assez solide et régulière pour inscrire son nom au palmarès des IS. Un soulagement après un an de blessures et de galères. Oui, cette victoire compte beaucoup. J'ai vraiment adoré jouer cette semaine. Je crois en moi, en ma résilience, en ma force mentale et en ma capacité à gérer les situations difficiles. Battue en finale, Victoria Mboko, 19 ans, et déjà 9e mondiale, a fait étalage de son talent, même si la pépite canadienne déteste la terre battue.
4: J'espère que je peux aimer ça un peu plus. Mais il y a beaucoup de positifs. Je n'imagine pas que je suis dans une finale sur le terre battue, alors je suis contente.
3: À l'image de cette finale spectaculaire, les tribunes du court central ont souvent affiché complet cette année. Plus de 40 000 spectateurs sur la semaine. Record de fréquentation battu. Le co-directeur du tournoi, Jérôme Fechter.
5: C'est un événement qui arrive à maturité. Les gens qui viennent, ils en parlent autour d'eux. Ils reviennent de plus en plus nombreux. Le public, il vient de la région, 100 km à la ronde principalement. Et puis après, il y a un plateau qui est attractif. C'est une édition magnifique. Hein. Peut-être la plus belle, on va en termes de fréquentation pour nous. La récompense pour tout le monde, pour les joueuses également, c'est d'avoir des tribunes pleines. Et cette année, c'est incroyable. Elles sont pleines très très régulièrement. Ça a commencé le premier jour du tour principal.
3: Seul petit bémol, les IS n'ont attiré cette année qu'une seule joueuse du top 10 mondial. Les organisateurs espèrent en avoir trois l'année prochaine.
1: Et pas de répit pour les fans de tennis. Le tournoi de Roland-Garros débute aujourd'hui. Sorti des qualifications, Pierre Hugerbert, 223e joueur mondial, affronte cet après-midi au premier tour l'Italien Lorenzo Sonego, 69e mondial. À suivre aussi aujourd'hui deux affiches particulièrement relevées. Benjamin Bonzi affronte l'Allemand Alexander Zverev, numéro 3 mondial. Et en session de nuit, Giovanni Pericard sera opposé à Novak Djokovic, ancien numéro 1 mondial et triple vainqueur du tournoi.
2: Les partisans du retour du rayon vert n'ont pas dit leur dernier mot.
1: Le rayon vert, c'était ce rayon de soleil qui traversait un vitrail de la cathédrale de Strasbourg à chaque équinoxe, qui attirait beaucoup de touristes et qui donnait lieu à diverses interprétations ésotériques. Ce rayon a été occulté par une patine il y a 4 ans à la demande de l'Église et de la DRAC, la Direction des Affaires Culturelles. S'en est suivie une bataille judiciaire. Le découvreur du rayon vert, Maurice Rosard, a saisi le tribunal administratif sans succès. Et là, il a obtenu, grâce à une cagnotte, de l'argent pour payer des frais d'avocat et porter l'affaire devant le Conseil d'État. Obligé d'en arriver là, estime Maurice Rosard, tant l'Église ne supporte pas, selon lui, ce phénomène.
6: À mon avis, c'est l'évêché et le clergé strasbourgeois qui est contre. Le rayon vert se produit pendant la messe, c'est païen, et ça fait concurrence au sermon du curé. Donc ils ont dit, supprimons ça. Mais la raison principale, c'est que ça empêche la perception des droits d'entrée pour l'horloge astronomique. Et perdre de l'argent, ils veulent pas. Je pense qu'en allant devant le Conseil d'État, on obtiendra gain de cause. Il faut enlever la patine réversible qui a été mise en place. Ce qui prouve qu'ils sont intelligents, c'est qu'ils ont mis une patine réversible. C'est donc qu'ils s'attendent à ce qu'un jour, ils soient obligés de l'enlever.
1: Il faudra au moins 2 ans avant que le Conseil d'État ne se penche sur le sujet. Et puis c'est à lire et à voir sur ici.fr Alsace, car les images sont très impressionnantes. Un essaim d'abeilles s'est installé cette semaine à l'Euro-Airport de Balmulhouse, plus précisément sur une roue jaune d'un équipement qui sert à transporter les bagages. Elles ont été enlevées par un pompier apiculteur amateur.
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1: On prend les mêmes et on recommence.
2: Bravo, l'Alsace qui vit une journée hors saison, on peut le dire. Comme la chanson de Cabrel, le temps est ensoleillé avec quelques nuages épars l'après-midi. C'est le thermomètre qui fait parler de lui. 29 à 32 degrés attendus en pleine cet après-midi. Couvrez-vous, hydratez-vous, mettez de la crème. 22 degrés sur les crêtes, des valeurs exceptionnellement élevées pour la période. La météo qui a visiblement décidé de sauter une étape. En attendant sur la route, vous êtes prudent. Vous respectez les limitations de vitesse, les distances de sécurité. Et en cas de pépin, vous arrêtez sur une zone sécurisée, vous nous appelez sur la ligne infotrafic ici Alsace 03 88 25 0202 parce que pour l'instant, tout va bien.
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2: C'est ici Alsace que vous écoutez et là, à 9h08, on va se faire du bien. Attention, ça hurle peut-être à la lune, mais avec beaucoup de synthétiseurs dedans. Ah oui. Il ne faut pas dire fontaine, ni la fontaine, je ne boirai plus de ton eau. Il arrive avec ce titre. Merci monsieur, j'avais la flemme de le dire.

0: Philippe Lafontaine, avec Ici Alsace. Moi, je connais les cœurs d'artichaut, et les artichauts, il va peut-être en être question aujourd'hui, tiens.
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0: Bah oui, parce que le dimanche, c'est de jardin dont il est question, de vos plantes aussi, avec vos questions qu'on attend maintenant au standard 03 88 25 15 15, mais également sur le WhatsApp en passant par le même numéro. Et en plus, avec WhatsApp, vous pouvez envoyer des photos, c'est vachement pratique. Oui, je sais, vachement, ça se dit pas, mais j'ai envie de le dire quand même. Pour les déposer ces questions, et avec nous, notre spécialiste maison, Jean-Michel Aubrecht, bonjour.
2: Oui, bonjour François, bonjour à tous. Effectivement, on va profiter de ce beau soleil pour aller au jardin. Hein, peut-être mais le matin ou l'après-midi, ouais, enfin fin d'après-midi, hein, parce qu'en pleine journée, ça tape déjà pas mal.
0: Hein. Voilà, faut se couvrir. Allez, c'est à vous de jouer, 03 88 25 15 15.
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0: Et Jean-Michel Aubrecht, parce que franchement, le jardinage, c'est un plaisir, et le plaisir du jeu, de jouer dans le jardin aussi.
2: Exactement.
0: C'est...
2: D'ailleurs, je vais même vous poser une question, mais on va voir si vous allez répondre. Voilà. Je me surprends un peu. Savez-vous, François, quelle est la plante emblématique de la Pentecôte? Appelé à l'alsacien, mais bon, c'est voilà, je vous prends un peu.
0: Le géranium?
2: Non, c'est en fait la pivoine, puisque tout simplement, on dit Pfingstrauß en alsacien, ça veut dire la fleur de la Pentecôte. Alors, la Pentecôte, c'est 50 jours après Pâques, alors comme Pâques est variable. Mmh. Voilà, donc c'est un peu une période où on trouve ces magnifiques fleurs, donc qui fleurissent sur un mois, les pivoines arbustives et herbacées. Voilà, bon, c'est une petite colle.
0: Mais
2: il n'y avait rien à gagner, donc ça va.
0: Mais super, n'empêche, comme ça, on en apprend. Voilà, c'est tellement beau, les pivoines.
2: Ah, j'adore les pivoines aussi, ouais.
0: C'est superbe. On a Valérie qui nous a envoyé une photo de son laurier. Un laurier comment, d'après vous?
2: Alors, c'est un laurier sauce, c'est-à-dire c'est le laurier qu'on utilise pour la cuisine voilà, dans le jardin.
0: Les feuilles qu'on achète, voilà.
2: Exactement, donc on les fait sécher parce que l'arôme, disons, se développe en séchant. On peut les utiliser fraîches aussi, mais c'est plutôt sec. Et c'est, bon, bah, le sien, il est plutôt sec.
0: Oui, parce qu'ils ont enlevé le voile d'hivernage de leur laurier, il était tout desséché. On a enlevé les feuilles, mais il n'a pas l'air de reprendre. Peut-on faire quelque chose? Merci, belle journée, Valérie.
2: Alors effectivement, bon, le voile était dessus trop longtemps et puis il a pas trop aimé le manque de lumière. Peut-être même, il aurait peut-être juste fallu le protéger la période de froid de novembre et puis un petit peu en janvier. Mais là, c'était un peu trop long pour lui. Par contre, il a encore des tiges vertes. Donc là, vous allez couper toutes les tiges un petit peu desséchées. On peut alors soit le rabattre très bas et repartir à du bas, hein, pour refaire un, ça va prendre plus de temps, mais je dirais, essayez de conserver les petites tiges secondaires sur 20 cm à peu près, c'est de là qu'il repartira, et tout ce qui est un peu desséché, vous taillez, puis vous essayez de donner une forme aussi déjà un peu pyramidale, puisque normalement le laurier sauce pousse naturellement un peu en forme pyramidale.
0: C'est égyptien,
2: voilà.
0: En fait.
2: Voilà, ouais, peut-être. Et donc, mais il devrait repartir. Donc, mais rabattez quand même pas mal de tiges et essayez de garder les plus vertes. Ça devrait repartir normalement.
0: Et au niveau du sol, on fait un traitement spécial ou
2: rien de spécial. Il est pas trop gourmand. On peut quand même rajouter, si vous avez un engrais organique à base de, pour le retaper un peu, de fumier ou alors du compost tout simplement. Hein. Voilà. Mais il devrait se refaire quand même. Ça va prendre du temps, mais il devrait se refaire.
0: Vos questions 03 88 25 15 15. Sont les bienvenus en direct parce qu'on aime bien vous entendre aussi nous poser des questions à Jean-Michel Aubrecht, bien sûr, pour y répondre, parce que moi j'y connais rien, vous avez remarqué, vous savez pas que la pivoine c'était la plante de la Pentecôte. Et vous pouvez aussi passer par WhatsApp avec les photos en prime, c'est le même numéro, 03 88 25 15 15. Je veux casser du libre, je ne sais pas pourquoi il dit ça, mais non, je veux rester libre, c'est Queen, ici Alsace.

0: Liberté totale. On a cassé la routine sans casser la vaisselle. Merci, Queen.
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0: Et le dimanche, c'est Jean-Michel Aubrèche pour toutes vos questions. Jardin, vos plantes d'intérieur, aussi d'extérieur. Il sait tout, ce garçon. Et Virginie est avec nous. Bonjour Virginie.
3: Bonjour François, bonjour Jean-Marc, Jean-Michel.
4: Jean-Michel, c'est pas grave, c'est presque pareil. Voilà, dites-moi, quelle est votre question?
3: Je voulais vous demander, on a récemment, en octobre l'année dernière, planté un sureau noir dans mon jardin.
4: D'accord.
3: Et il ne fait pas de fleurs.
4: Donc c'est le sureau classique ou celui qu'on peut consommer, parce qu'il y a deux sureaux, il y a le sureau entre guillemets décoratif qui fleurit maintenant, et puis il y a le sureau noir, donc il repart du bas à chaque fois.
3: Hein. On a planté les deux,
4: oui.
3: On a les deux, il y en a un qui fait des fleurs,
4: voilà.
3: Ça il n'y a pas de problème, et il y en a un décoratif, je ne sais pas le commun.
4: Oui.
3: Qui fait pas de fleurs, qui repousse très bien.
4: Voilà,
3: bien pris.
4: Et il repart du bas à chaque fois celui-là ou il fait un débranchage qui se développe et qui continue parce que j'essaie de voir quel sureau il s'agit. On a le sureau disons classique sauvage, voilà qui est un arbuste et qui fleurit, on peut consommer les fleurs. Et puis il y a un autre sureau qui est toxique, c'est le sureau en fait. Qui repart du bas, qui fait des branches droites. Donc celui-là, il n'est pas comestible. C'est un peu le même type de fleur et de baie.
3: Je pense que c'est le deuxième que vous avez dit.
4: D'accord, oui, voilà. Donc celui-ci, bon, il est uniquement décoratif. Il ne faudra pas consommer les baies. Hein. Et donc normalement, bon, c'est peut-être lié au sol. Alors vous l'avez planté il y a combien d'années ?
3: Ça fait 6 mois et avant, on avait des sapins.
4: D'accord, oui.
3: On les a enlevés pour planter d'autres plantes à la place. On a mis des tinus.
4: Oui.
3: Et on a mis le sureau.
4: Voilà. Bon, je pense aussi qu'il faut qu'il s'installe. Et puis le sol a peut-être été un peu affaibli par les épicéas. Hein. Donc, vous rajoutez peut-être un engrais à base, là qu'on trouve en jardinerie. Vous savez, les granules de fumier ou du compost au pied. Normalement, ce sureau n'est pas difficile, on va dire. Mais il faudra peut-être juste le temps qu'il s'installe et puis qu'il refasse des racines. Et une fois qu'il est installé, il va fleurir sans souci. Mais rajoutez donc cet engrais organique. Pensez aussi peut-être à pailler, comme il fait chaud, ça permet au sol de rester humide et puis d'éviter de désherber, au moins au pied. Mm-hmm. Et puis après, donc, normalement, il devrait se retaper vraiment facilement, hein, de fleurir l'année suivante. Il faut juste le temps qu'il s'installe, en fait. Hein. Voilà.
3: D'accord.
0: Voilà, Virginie.
4: Donc, pas trop de danger, on va dire.
3: Oui, d'accord. Je voulais vous demander, j'ai encore la possibilité de poser une deuxième petite question.
0: Vite. T'es pas chaud. Virginie. Vite.
4: Allez-y.
3: Il y a ma maman qui a un mûrier et il est les branchages sont desséchés en ce moment.
4: D'accord. Donc c'est mûrier arbre, hein, c'est ça ?
3: Oui.
4: Voilà,
3: oui.
4: Parce qu'il y a les mûres. Voilà. Bon, je précise pour les auditeurs. Donc effectivement, il a peut-être souffert du froid très précoce qu'on a eu en novembre. Hein. On a souvent, ils n'ont pas trop de maladies, mais il y a des coups de chaud qu'on a eu l'été, puis le coup de froid très précoce en novembre. Il faudrait qu'elle coupe un peu toutes ces tiges maintenant qui n'ont pas de feuilles. Et normalement, pareil, hein, on peut un peu le retaper en remettant de l'engrais organique au pied, granules de fumier plus guano, et puis il devrait se retaper. Donc c'est un arbre d'ombrage et ils sont quand même assez résistants en général. Et puis pour l'esthétique, on enlève un peu toutes ces tiges desséchées. Mais il devrait se retaper aussi. C'est vraiment lié aux conditions météo, je pense.
0: Voilà, Virginie,
3: d'accord.
0: Vous avez de la chance.
3: Merci.
0: Belle journée, bon dimanche.
3: Bonne journée.
0: À bientôt.
4: Au revoir.
0: Et puis on salue René du côté de Massevaux. René, avec sa belle pivoine qu'elle nous a envoyée.
4: Voilà, merci. C'est très joli.
0: Ouais, c'était très joli. Merci
4: couleur
0: pour
4: mauve.
0: Ce beau
4: j'adore.
0: Film. Allez, on garde les fours imaginaires avec Oria pour passer une belle soirée, Maudette. Ça vous dit?
4: Ah, oui.
0: Eh ben, c'est parti, ici Alsace. L'été.

0: Soraya, soirée mondaine, c'était chic, poli, bien coiffé, personne n'a renversé son verre sur l'ambiance et c'est tant mieux. La suite de votre bienvenue chez vous du jour, c'est le dimanche. Et le dimanche, on s'occupe des plantes, des jardins, avec Jean-Michel Aubrez, toujours dans les starting blocks. Beaucoup de questions qui sont arrivées dans le WhatsApp.
1: Ouais, ça défile, c'est bien, WhatsApp, et puis on attend les appels aussi.
0: Ouais, au 03 88 25 15 15, Jean-Michel adore vous entendre. Il adore vous entendre. Donc n'hésitez pas à passer par le standard 03 88 25 15 15, et juste après la pub, François Fellman qui dit encore... Tout le monde debout, là-bas!
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0: 1, 2, 3. Bah oui, c'est une valse. Une valse à trois temps, même. J'aimais bien celle à mille temps de Jacques Brel, même.
1: N'est-ce pas?
0: Ouais. On aime vous emmener à Vienne avec François Fellmann qui pilote le train. Bon, ça doit pas être compliqué pour lui, hein. La suite!
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0: Et Jean-Michel Aubrèche pour vos questions jardin. On a des questions WhatsApp avec notamment notre ami Sébastien qui nous a envoyé des photos de son magnifique ficus elastica robusta,
1: ce qu'on appelle, c'est des comibum, les caoutchoucs.
0: Qu'on appelle caoutchouc, voilà. C'est ça.
1: Et puis en alsacien comibum, donc exactement la traduction. Donc effectivement, il est très beau, il a bien poussé, il y a même juste une des tiges qui est un peu assez haute et je pense qu'il veut
0: faire une bouture.
1: Réduire et faire une bouture. Alors souvent, ce qu'on peut faire, à peu près à mi-hauteur, il faudrait entailler avec un cutter la tige, mais sans la couper, hein, donc ni se blesser. Et on fait une entaille,
0: un
1: endroit entre deux feuilles, au milieu à peu près, et puis on placera un sachet de congélation, donc on va placer autour, on va en fait mettre du terreau dedans, donc le but c'est que ce sachet soit fermé, donc on coupe l'extrémité, on essaie de le fixer, de faire une sorte d'entonnoir, et bien sûr il est fixé aux deux extrémités, on met du terreau humide, et donc on attend que les racines se forment, et une fois qu'elles seront formées, au bout de 2-3 mois, on pourra sectionner donc directement, voilà, et replanter la tête dans du terreau. Et l'autre plante, bon, bien sûr, il n'y aura plus de tête, mais il va s'étoffer, il va s'élargir, faire des secondaires.
0: Parce que là, il a des petits bouts là, qui dépassent au pied. On ne peut pas les récupérer pour mettre dans un verre pour que ça fasse des racines, ça?
1: Alors non, cela, c'est dommage. Il faudrait les laisser après le plant, les petits rejets en bas. Une fois qu'il aura étêté la plante, ceux du bas vont pousser, en fait. Ah. Donc ça fera un bel arbre plus large, au lieu d'avoir deux tiges, qui sont d'ailleurs belles, mais ça fera un arbuste, en fait. Voilà, donc tout simplement, voilà, donc faites cette opération de marcottage. Et puis si vous n'avez vraiment pas envie, on peut aussi sectionner, puis ça fera pousser les autres tiges plus basse. Voilà, le fait de couper, c'est
0: d'accord,
1: possible aussi.
0: Il y a Fabienne qui nous demande comment tailler ma clématite après floraison. Merci et bonne journée.
1: Alors, elle est très jolie, la petite clématite. Ouais, elle n'est pas encore trop âgée. Donc là, je dirais la première année, on enlève juste les fleurs une fois que c'est fané. On essaie de continuer à palisser. J'ai vu qu'elle faisait des tiges, voilà, des nouvelles pousses qui fleuriront par la suite. Donc pour cette année, je dirais on ne taille pas. L'an prochain, on pourra rabattre un peu tout ce qui part trop à gauche, à droite. Alors l'idée, ça serait encore de faire partir des petits fils de fer, du treillis, c'est-à-dire et de continuer à la faire pousser en hauteur encore. Hein. C'est-à-dire vous rajoutez encore soit des bambous plus longs, ou alors vous cherchez des tiges, voilà, enfin des petites, un truc quand même solide, hein, donc des fils de fer qu'on suspend en hauteur pour qu'elle continue à monter. Alors la clématite aime y avoir les pieds à l'ombre et la tête au soleil. Donc si on arrive, j'ai vu qu'il y avait du lierre au pied.
0: Voilà.
1: Oui, on s'est passé pour pas prendre des coups de chaud, n'est-ce pas, au cerveau.
0: C'est trop tard.
1: C'est trop tard.
0: Qu'est-ce qui s'est passé
1: hier? Donc là, effectivement, donc laisser soit une plante devant ou alors, on peut ombrer un peu le pied. Voilà.
0: 03 88 25 15 15 pour vous entendre en direct. Posez votre question à Jean-Michel Aubrecht. Et sinon, le WhatsApp qui reste à votre disposition, c'est le même numéro, tout simplement.
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0: Allez, attachez vos cols, pelle à tarte et départ immédiat pour quelle année? Mais c'est Clo-Clo qui va vous le dire. Ah, j'adore ce titre.
4: Oh oui,
0: c'est parti, ici Alsace. C'est à...

0: en 62, ouais, peut-être pour le Colpe et la Tarte, c'est peut-être un peu tôt. Mais bon, en attendant, Clo-Clo, ça fait toujours du bien d'entendre ce titre-là. Celui-là, et puis, je suis le mal aimé.
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3: Ah, vous le faites très bien.
0: Ouais, n'est-ce pas? Je suis le loup de la pub pour ce supermarché. En attendant, mon cher Jean-Michel, on a plein de questions WhatsApp avec notamment Isabelle qui a planté une chayotte qui a commencé à pourrir. Elle en a une deuxième qui lui ont été offertes d'ailleurs. C'est pas important, mais comment et où les planter et les entretenir, Isabelle nous demande.
3: Voilà, donc là, la chayotte Christophine ou Chouchou, c'est les différents noms. Donc,
0: c'est
3: une plante qui pousse à La Réunion, en Guadeloupe, partout. On trouve ces fruits dans le commerce, dans les supermarchés, et on peut les faire germer. Ils germent d'ailleurs des fois même dans le rayon. Et donc, on les plante normalement, d'habitude, en mars, dans un pot, dans la maison, pour démarrer la pousse. C'est-à-dire, on va juste coucher le gros fruit, si on veut, et il va faire des racines vers le bas et des tiges vers le haut, et on met en place au mois de mai au jardin où ça va pousser. Elle a tendance à grimper aussi, donc prévoyez soit un support ou qu'elle puisse un petit peu partir. Alors elle rampe aussi sur le sol, mais c'est plus joli parce qu'après on a les fruits qui se forment. Alors ils se forment vraiment très tard, hein. Il faut donner de l'eau.
0: Ça s'appelle comment le fruit de la chayotte?
3: C'est le chouchou, la Christophine, hein, voilà. D'accord. Tout simplement. Voilà, et la chayotte c'est la plante, donc ces fruits qui ont plutôt le goût d'un légume. Ça a le goût du chou rave, se forme vraiment très tard en octobre, donc il faut vraiment avancer la culture pour réussir à avoir une récolte. Et donc là, maintenant, elle va se développer tout l'été. Une petite astuce aussi, c'est de la cultiver au début dans un tunnel et on ôte le plastique. J'avais une personne qui avait fait ça avec un ou deux plants qui a eu 300 kilos de chayotte. C'est-à-dire qu'on démarre dans un tunnel, mais comme c'est trop chaud en été, on ouvre ce tunnel et la Christophine continue à se développer. Voilà, et on a gagné un ou deux mois et on a vraiment des grosses quantités.
0: Germaine, voilà. Nous envoie une photo. Je ne sais pas ce que c'est comme plante. C'est dans un pot. On dirait une. Ça ressemble un petit peu
3: une graminée.
0: Des graminées.
3: Hein, graminées, voilà, c'est ça.
0: Alors, elle se demande si elle aurait dû le couper en hiver. Que faire maintenant ou c'est foutu? Merci beaucoup à vous et bon dimanche.
3: Alors, c'est pas foutu. Bon, on voit qu'il y a. Bon, c'est même joli, hein, même si il y a des parties brunes et des parties vertes. Alors, on pourrait aller chez le coiffeur et faire un petit nettoyage de printemps et voilà, qu'elle repousse du centre. Donc, il faudrait enlever. Il faudrait que ça soit esthétique. Il faudrait un peu enlever, laisser la houppette en haut et puis enlever le pourtour un peu.
0: Une
3: et
0: coupe
3: puis,
0: à la
3: voilà,
0: punk,
3: on pourrait, voilà, puis ça repousserait ou alors laisser toute l'année.
0: On peut les tailler, les graminées. Tout
3: voilà,
0: ça.
3: Normalement, ça se taille en mars, avril, voilà, et puis ça repart, hein, c'est-à-dire on laisse 30
0: centimètres. C'est pas trop tard, là?
3: Non, bon, après, non, si maintenant on coupe, voilà, ça va prendre un peu plus de temps à repousser, mais ça repoussera, donc c'est encore faisable, en laissant quand même au moins 30 centimètres, tout dépend de l'esthétique qu'elle veut, hein, voilà. Parce que c'est aussi décoratif comme ça. Donc
0: mais c'est très joli.
3: Voilà, mais comme dit, soit taillé maintenant, ou alors on laisse un peu tel quel, on enlève un peu tout ce qui est trop bas, vraiment desséché autour du pot.
0: Et voilà. Puis vous le mettez sur la tête, ça vous ira très bien.
3: Voilà, c'est une belle perruque. Pour les soirées festives.
0: Pour les soirées d'été, les longues soirées d'été.
3: Voilà.
0: Anne-Lise, elle a des plantes tomates. Elle pense planter les plus fortes directement en terre ou faut-il les transplanter en pot? Vous les avez vues? Elle a envoyé la photo.
3: Donc, donc elle les a en véranda. Donc, c'est des tomates variété ancienne qu'elle a plantées d'ailleurs en pot biodégradable. Donc, c'est en fait des pots qui sont à base de tourbe et qu'on va planter directement, c'est-à-dire on met la tomate en pleine terre avec le pot. Là, on peut penser à mettre ces tomates déjà dehors. Attendez peut-être juste les deux jours là de coup de chaud parce que le fait de les sortir de la véranda qui est un peu mi-ombragée, un plein cagnard dehors, elle risque de blanchir des fois à cause des différences, de luminosité. Elles étaient habituées à mi-ombre et d'un coup on les met en plein cagnard. Attendez juste encore les 2-3 jours, mettez-les en place. On pourra aussi enlever les 2 ou les 4 premières feuilles et enterrer le pot un peu plus bas, c'est-à-dire il y aura juste l'extrémité qui sort. Ça va aussi encore induire la formation de racines au niveau de la tige. C'est-à-dire, les tiges sont un petit peu pas longues, mais on peut enterrer encore 10 cm de tige dans le sol et gagner aussi de la hauteur par rapport au piqué. Et donc, en même temps, elles vont faire des racines au niveau de la tige et se former. Donc là, vous attendez fin de semaine prochaine. Voilà. Puis on peut un peu les protéger au début du soleil avec des fois du papier journal ou s'il y a des nuits fraîches. On met du papier journal en entourage.
0: Ouais, enfin, là, les nuits fraîches.
3: Maintenant plus, mais des fois, le cagnard peut faire aussi des dégâts. Voilà. Mais ça, c'est voilà, feu vert.
0: Feu vert, vous avez le feu vert, Anne-Lise. Allez-y, lâchez-vous. 03 88 25 15 15. Dernière chance maintenant pour poser votre question à Jean-Michel en direct au standard. 03 88 25 15 15. Ou en passant par WhatsApp. Le numéro, c'est le même. 03 88 25 15 15. Et juste après la pub, Des baisers de la part de Rose.
3: Ah, voilà.
0: Kiss from a Rose. Cécile qui arrive juste après ceci.
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0: Kiss from a Rose, chanson d'actualité de circonstance dans l'émission Bienvenue chez vous aujourd'hui, c'était Syl.
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0: Et Jean-Michel Aubrèche, dernière ligne droite pour répondre à vos questions plantes et jardins sur WhatsApp. Dracéna de Laurence. C'est une Dracéna de Laurence.
3: Hein, oui, un Dracéna, oui, voilà.
0: Un Dracéna, c'est pas une, d'accord, c'est un. Hein, donc voilà. Non, je ne savais pas. Alors, elle a envoyé des photos, ça a l'air un petit peu grignoté, sa Dracéna.
3: Oui, alors, bon, c'est pas forcément grignoté, mais j'ai l'impression qu'il y a des cochenilles au niveau du cœur. Donc, c'est en fait les cochenilles ou cochenilles farineuses. Alors, bon, c'est un petit peu difficile de lutter contre ces cochenilles. On trouve des produits anti-cochenilles en magasin. Donc, vous allez acheter donc, ce produit et puis traiter. Et aussi, éventuellement, ce que vous pouvez faire, peut-être pas en plein cagnard, mais sortir cette plante à l'extérieur, mi-ombre, est-ouest, l'été. Parce que tout simplement les cochenilles, voilà, ils aiment bien les atmosphères sèches des maisons. Quand on le met dehors, l'air est plus humide et ils aiment un peu moins. Donc on peut aussi se débarrasser.
0: Mais en ce moment-là,
3: non, je dis pas en plein cagnard. Ah, pardon, et puis acclimater dans une pièce, enfin dans un endroit un peu protégé. Et ils aiment bien un peu mi-ombre. Donc on peut les sortir aussi pour voilà, pour un petit peu éradiquer ces cochenilles et enlever un peu les autres plantes saines à proximité. Donc on isole la plante.
0: Alors, voilà, on la met dans une bulle. Patricia, elle se demande comment faire refleurir ses pivots. Ça fait 2 ans que sa plante ne fleurit plus, ne produit que des feuilles. Comment on fait ?
3: Voilà, la pivoine, des fois, elle n'aime pas trop être déplacée ou des fois, s'il y a des incidents, si on coupe trop tôt le feuillage, par exemple. Donc là, il faudra laisser les feuilles vraiment jaunir jusqu'à août. On rajoute de la corne broyée et peut-être aussi engrais géranium qu'on pourra lui donner régulièrement. Donc, il faut du phosphore et de la potasse pour faire fleurir.
0: Maintenant, là ?
3: Oui, on peut déjà donner maintenant en liquide et la corne broyée, elle va seulement agir doucement. Donc, on fait les deux. Hein. On achète la corne broyée, on l'incorpore un peu au sol, autour. Donc, ça ne va pas brûler. Hein. La corne broyée, c'est vraiment quelque chose qui se décompose lentement. Et donc, l'engrais géranium ou engrais plante fleurie régulièrement avec l'arrosoir. Voilà. Épailler aussi un peu les plantes pour que ça reste humide. Voilà, donc ça devrait se refaire, c'est juste soit elle s'installe ou alors c'est que vous avez coupé trop tôt les feuilles, ça arrive des fois.
0: Voilà Patricia, ne vous inquiétez pas, tout va bien. Sylvie, pour conclure, avec son lilas, les feuilles sont croquées par quelque chose, elle ne sait pas quoi. Est-ce que vous pouvez trouver une solution pour elle, Jean-Michel ?
3: Alors c'est l'otiorinque qui est une sorte de scarabée avec un gros nez crochu et qui est appelé d'ailleurs le poinçonneur des lilas. En fait, il sort la nuit et il mange les feuilles
0: pas
3: de lilas.
0: Pourtant, non,
3: voilà, donc il poinçonne vraiment les feuilles qui sont comme si on avait mis un petit l'appareil pour poinçonner les billets autrefois.
0: Ah ouais.
3: Et donc, bon, ça n'a pas trop de danger pour le lilas qui a encore plein de feuilles. Hein. Après, on peut faire un traitement au pyrèthre, mais bon, il faut voir si c'est assez efficace parce que comme c'est un coléoptère, voilà. Donc, l'otiorinque, vous regarderez sur Internet, les larves restent au sol. Et moi, je l'avais une fois une année sur mon lilas devant la ferme et puis l'année d'après, il n'y avait plus rien. Donc, la nature a fait elle-même le ménage, entre guillemets. Donc, c'est des petits coléoptères avec une petite trompe qui grignote ça la nuit.
0: D'accord. Voilà. Et ça ressemble pas à Serge Gainsbourg.
3: Pas du tout.
0: Le poissonneur des villages.
3: Un peu, peut-être.
0: Allez, on finit avec le citronnier que je viens de vous envoyer de Martine. Elle nous demande, c'est fichu pour mon citronnier ?
3: Alors là, il est vraiment mal en point. Je pense qu'il a desséché. Ce qu'on peut faire,
0: il y a des bourgeons.
3: Il faut voir si le bois est vert. Donc vous allez rabattre avec le sécateur assez court et on coupe. Si on voit que le bois est vert, ça repartira du tronc ou des. Donc vous laissez 5 cm en moyenne. Hein, et sinon, il sera moche de toute façon, même s'il repart aux extrémités. Mais il a l'air assez desséché. Donc rabattez, vous regardez si le bois est vert. Il repartira. Si c'est sec, on jette.
0: D'accord.
3: Et on rachète un autre.
0: Super. Merci Jean-Michel. Vous avez été parfait une fois de plus.
3: Et beaucoup d'appels comme d'habitude. Et merci à tous.
0: Ben voilà. Et on vous retrouve dimanche prochain.
3: À dimanche prochain, dès 9h.
0: Dernier jour du mois de mai, dimanche prochain.
3: Voilà. Bon dimanche.
0: Salut.
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0: Ça sera la fête des mamans, du coup.
3: Ah oui, il ne faut pas oublier.
0: Il ne faudra pas oublier. 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Pour l'heure, c'est le son Les Enfoirés, ici Alsace.

Ici Alsace avec les Enfoirés, leur île au trésor des trésors. Il y en aura dans le best-of de Bienvenue chez vous, avec notamment les accords vin et dessert. Ce sera avec Antoine Schutz, Antoine Jeunet pour l'informatique avec les appels douteux sur smartphone. Et Jean Heine pour parler Ginger Hell. Mais qu'est-ce à quoi ? Eh ben vous le saurez en gardant l'écoute juste après les infos de 10h. Pour l'heure, ici Alsace, avec un héros, Daniel Balavoine, ici.

0: C'est lui qui le dit, Daniel Balavoine. Je ne suis pas un héros ici, Alsace.
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0: Et merci d'être avec nous en ce dimanche 24 mai. Ça y est, il est 10h. Les infos, Émilie Pou, et après 2 ans d'absence, la SIG sera bien au rendez-vous des play-offs.
2: Le dernier quart du championnat élite. Hier, les basketteurs strasbourgeois ont validé leur ticket, en effet, en battant Chalon-sur-Saône, 102 à 81 au Rhénus. Un soulagement pour l'entraîneur de la SIG, Janis Gelitis.
3: Le chemin a été long. Si l'on considère le premier jour de la saison, on aurait été très heureux d'avoir pu participer à ce match aujourd'hui. Mais si on se souvient de notre excellent début de saison, un départ parfait, bien sûr, on aurait eu l'impression d'avoir échoué, de ne pas se qualifier. Mais les gars voulaient vraiment prouver qu'ils méritaient mieux. Et aujourd'hui, ils ont su se ressaisir. Il y a eu ce moment décisif où on est passé de plus 17 à moins 2. C'était très difficile. Mais leur réaction a été à la hauteur. On est très contents. On va maintenant essayer de profiter du prochain match. Paris sera frais, en pleine forme pour nous affronter. C'est une équipe très physique. Je suis sûr que les joueurs ne baisseront pas les bras. Tout est possible. Mais c'est une certitude. Ça ne sera pas facile.
4: Everything is possible, but it's not going to be easy for sure.
2: La SIG affrontera donc le Paris Basket en quart de finale. Match aller mardi dans la capitale. Le retour jeudi au Rhénus. Hier, c'était aussi la finale des internationaux de Strasbourg. Tournoi de tennis 100% féminin avec la victoire de l'américaine Emma Navarro. Le tournoi a battu un record d'affluence avec plus de 40 000 spectateurs. Aujourd'hui, place à Roland-Garros. Le Strasbourgeois Pierre Hugerbert affronte cet après-midi au premier tour l'Italie. L'Italien Lorenzo Sénégo. À suivre aussi le Français Benjamin Bonzi qui affronte le numéro 3 mondial Alexander Zverev.
0: Au Portugal, l'affaire des enfants abandonnés a encore passé.

0: un degré dans l'horreur.
1: À l'issue des auditions, on a appris que le compagnon de la mère a été placé en détention provisoire pour coups et blessures aggravés sur l'un des enfants. La Colmarianelle a aussi été placée en détention provisoire pour mise en danger et abandon. Mardi, les deux enfants de 4 et 5 ans avaient été découverts au bord d'une route. Ils sont actuellement en famille d'accueil en attendant leur transfert vers la France. Un carambolage hier sur la 36 au sud de Mulhouse en direction de Belfort. Trois voitures ont été impliquées. Une femme de 70 ans a été transportée dans un état critique vers l'hôpital de Colmar. Du nouveau sur les rails de la grande région et même au-delà, l'annonce a été faite cette semaine. Le pass jeune à 29 euros qui permet de voyager en illimité dans la région et dans trois Länder allemands sera étendu à partir de cet été à toute la Suisse. Autre annonce qui va soulager tous ceux qui prennent les trains de la ligne Strasbourg-Offenbourg, les nouvelles rames Régiolis sont enfin mises en service, Aurélie Loquet.
2: Les passagers sont toujours plus nombreux entre Strasbourg et Offenbourg et les trains étaient parfois bondés. Les nouvelles rames apportent plus de place et de confort. Thibaut Philips, vice-président de la région Grand Est en charge des transports.
3: On est complètement accessible pour une personne à mobilité réduite. On a des prises, on a des toilettes qui sont fonctionnelles.
2: Des rames qui roulent enfin, plus de 2 ans après la date prévue. Un retard de livraison des trains a eu des conséquences inattendues.
3: Malheureusement, en 2024, l'Office fédéral allemand qui produit les règles en matière de sécurité a décidé de changer ses règles et donc il a fallu réadapter notre matériel pour l'homologuer sur les nouvelles règles et donc ça a donné un temps supplémentaire avant d'avoir une homologation. Donc le train pouvait rouler côté français mais il ne pouvait pas franchir la frontière.
2: Des surprises, il y en aura encore peut-être sur les autres lignes transfrontalières du Grand Est. En tout, il y en a 7 avec des priorités pour développer les Régiolis.
3: La prochaine étape, c'est vraiment Neustadt et Wörth parce que c'est finalement les deux secteurs. On a un vrai besoin de déployer une offre sans rupture de charge, mieux disposée, on va dire, aussi sur l'ensemble de la journée. Et donc voilà, là, ça fait l'objet de discussions. Ça dépend pas seulement de la volonté de la région, mais aussi de la volonté de nos partenaires allemands.
2: En attendant que les rames se déploient sur toutes les lignes transfrontalières, elles roulent déjà sur le réseau du Grand Est.
1: Reportage d'Aurélie Loquet. Puis les records ne sont pas tombés, mais les 30 degrés en plaine ont été dépassés en Alsace hier, selon Atmorisque. 31,6 degrés ont été relevés à Ensheim et 31,2 degrés à Colmar. Justement, la météo.
0: Bah oui, à mon avis, les records ils vont tomber cet après-midi.
1: C'est possible.
0: C'est possible, parce que l'Alsace est en mode été anticipé avec option nuages, puisque les nuages vont se multiplier, mais c'est juste pour faire joli, comme un filtre Snapchat naturel. Et côté thermomètre, ça va grimper, 29 à 32 degrés cet après-midi en pleine, et 22 degrés sur les crêtes, des chiffres qui font dire « mais on est bien en mai, non ?» Localement, on devrait battre des records. On vous tient au courant, bien sûr.
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Ici, Alsace et Frérot de la Vega avec eux. On respire et le dimanche, prend tout de suite un air de hamac. C'est normal, c'est le best-of de Bienvenue chez vous. On va causer accord vin et dessert, des appels douteux sur vos smartphones et de Ginger Ale, qui n'est pas une star hollywoodienne. Mais sachez-le, vous êtes quand même les bienvenus. Mais chez vous, ici Alsace. Et pour la suite, même les durs à cuire vont ranger leurs blousons avec Eddie Mitchell.

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2: Ici Alsace, c'est le best-of de Bienvenue chez vous avec Caroline Paul et Antoine Schutz pour des accords, vin et dessert.
3: De temps en temps, au dessert, on peut aussi ouvrir une belle bouteille, mais on fait ça avec un professionnel. Antoine Schutz est directeur commercial au domaine Ruhlmann Schutz à Dambart-la-Ville. Bonjour Antoine.
4: Bonjour Caroline.
3: Au dessert, on a le droit aussi d'ouvrir une belle bouteille. Alors, ça dépend des desserts. Si j'opte pour une salade de fruits, qu'est-ce qu'on va pouvoir ouvrir avec ?
4: Avec une salade de fruits, on va retrouver un petit peu d'acidité, un petit peu de peps, pas mal de fruits, voilà, un cocktail de saveurs assez sympathique. Bah là-dessus, je pourrais aller facilement avec un pinot blanc, un pinot gris, même un Gewürztraminer, des vins avec un petit peu de sucrosité, petit peu de rondeur. Ça pourrait bien matcher et ça pourrait justement contrebalancer l'acidité qu'on pourrait avoir. On aime bien les salades de fruits au printemps avec un petit peu d'orange, un petit peu de fraise, etc. Et ça pourrait être un match assez sympathique.
3: À tester donc, pourquoi pas un vin rouge avec une mousse au chocolat, c'est possible ?
4: C'est vraiment possible, justement. Mmh. Le chocolat, c'est quelque chose quand même de très expressif avec du caractère. Et le vin rouge peut vraiment bien fonctionner avec du chocolat. Mais récemment, justement, j'ai mangé une bonne mousse au chocolat et en fait, j'ai mis un crémant rosé dessus.
3: Ah,
4: et ça,
3: sympa.
4: Et ça, c'est excellent parce que le crémant rosé, il va apporter ce côté un petit peu fruité de fruits rouges. Et puis la bulle, tout simplement. Ouais. Apporte le côté rafraîchissant et puis finalement on avait un combo parfait.
3: Un crémant rosé, ça peut passer crème. On va pas parler crème, on va parler tarte aux fruits.
4: Moi j'aime bien.
3: En Alsace, tarte au quetsch, tarte à la mirabelle.
4: Ouais, on va aller avec des vins fruités, on va essayer de continuer. Alors les quetsch, les mirabelles, c'est quand même des tartes aux fruits qui sont souvent très sucrées, donc on va essayer d'aller sur un vin plutôt léger, puisque si on vient avec un vin encore plus sucré, ça va devenir un petit peu plus lourd. Mais par contre, si on vient avec une tarte au citron meringuée par exemple, qui va avoir de l'acidité, et ben là vous pouvez mettre un Gewürztraminer tardif par exemple, et le match sera vraiment sympathique, puisque on va justement contrebalancer l'acidité avec la douceur et le fruit du Gewürztraminer. Donc l'idée, c'est toujours d'essayer de trouver l'équilibre, justement l'équilibre parfait entre les différentes saveurs. Et quand on a un beau mélange, et ben on a un accord réussi.
3: Et si je pars sur un dessert un peu plus facile à transporter, type cake aux noix par exemple, un dessert un peu plus sec finalement, sur quoi je pars en vin ?
4: Là, de but en blanc, je dirais un pinot blanc. Un dessert simple avec un vin simple, c'est souvent ce que je dis. Voilà, il ne faut pas chercher trop loin, justement. Un plat simple avec un vin simple et puis un dessert simple, un vin simple aussi. Sylvaner, pinot blanc sont des vins qui sont traditionnels, faciles. C'est pas qu'ils sont de moins bonne qualité, c'est juste qu'ils peuvent s'accorder avec encore plus de plats et on se fait plaisir à chaque instant.
3: C'est simple, c'est efficace et on a tout compris grâce à vous. Antoine Schutz, merci beaucoup. À bientôt.
4: À bientôt, Caroline.
2: Caroline Paul et Antoine Schutz pour les accords vin et dessert, que l'on va consommer avec modération. Le vin, pas les desserts. Allez, la suite du best-of de Bienvenue chez vous dans quelques instants avec Ici Alsace.
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2: Ici Alsace, c'est le best-of de Bienvenue chez vous avec Caroline Paul et Antoine Jonner pour lutter contre les appels douteux sur son smartphone.
3: On va séparer les spams et les appels douteux parce que c'est deux sujets un petit peu différents. On va parler que des appels douteux.
4: Très bien.
3: Cela, la dernière fois, nous avons eu une auditrice qui nous a laissé un petit message et qui nous a conseillé une application qui s'appelle Saracroche, S-A-R-A, Saracroche, qu'il faut installer sur votre téléphone. C'est une merveille. Je l'ai testé et je n'ai plus d'appels douteux sur mon téléphone. C'est juste incroyable.
4: Donc ça marche bien et Sarah, c'est vraiment le prénom. Hein.
3: Et Sarah, alors Saracroche, c'est avec S-A, donc c'est le possessif. Du coup, absolument, il faut l'installer sur tous vos téléphones portables. Vous serez vraiment tranquille. Et comme dit, depuis, je l'ai testé, c'est merveilleux. Il faut utiliser ça.
4: Donc on prend aussi les bons conseils des auditeurs, évidemment. Une fois l'appel passé, si jamais je décroche, ou même si je ne décroche pas, mais que faire de ce numéro de téléphone qui est apparu sur mon téléphone?
3: Alors, on peut le signaler, effectivement. Sur son téléphone, on peut le bloquer surtout déjà, pour que la prochaine fois il ne réapparaisse plus. Et en même temps que le bloquer, il y a une option signaler, une petite case à cocher. Et du coup, on peut le faire. Est-ce que ça sert à grand chose? J'en suis pas sûr, mais ce qui est sûr, c'est que si on le fait pas, on risque de l'avoir de nouveau. Donc ça, il faut bloquer tous les numéros de téléphone douteux. Effectivement, il faut le faire. Le signaler, si on peut, c'est bien. Pour les téléphones fixes, c'est un peu différent. On a le gouvernement qui a mis en place depuis déjà très longtemps, BlockTel. Ouais. Donc ça, c'est un site internet sur lequel il faut se connecter, créer un compte, mettre son mot de passe dans son petit carnet.
4: Très bien.
3: Et sur BlockTel, vous pouvez mettre votre numéro de téléphone et tous les numéros de téléphone qu'il ne faut pas embêter. Là, c'est l'inverse. Vous mettez votre numéro de téléphone pour qu'il ne soit pas embêté par de la publicité. Et du coup, normalement, les gens qui achètent des listes téléphoniques correct, qui ne viennent pas de l'étranger. Ouais. Du coup, vous ne serez pas embêté par ces numéros-là. Donc ça, c'est surtout pour les téléphones fixes. Et l'application, c'est BlockTel.
4: Donc ça,
3: B-L-O-C-T-E-L.
4: Très bien, c'est noté. La plupart du temps, mine de rien, ces numéros-là, ce sont des intelligences artificielles qui appellent. C'est des robots, finalement.
3: Aujourd'hui, c'est que des robots.
4: Ouais.
3: La main-d'œuvre est
4: ça
3: très chère.
4: Ça paraît très humain, hein, quand même, au téléphone.
3: Les robots et l'IA a fait d'énormes progrès. Maintenant, les messages commencent par « Vous m'entendez ?»
4: Oui, c'est ça. Allô ?
3: Oui, alors vous répondez, oui. Et puis c'est Jacques qui vous appelle pour l'isolation de votre maison, pour la pompe à chaleur et je ne sais quoi. Et du coup, là, ben, il n'y a plus qu'à raccrocher parce que vous avez beau lui dire tout ce que vous voulez, même l'insulter, ça ne change rien. il continuera. Donc ça, on raccroche, on bloque le numéro de téléphone ensuite et puis on attend que ça se passe.
4: Ouais.
3: Et manque de bol, comme nos informations sont vendues par les fournisseurs d'accès, par les commerçants, par plein de choses, ben vous serez rappelé par d'autres robots parce que votre numéro circule, votre adresse mail circule également.
4: Donc mieux vaut bloquer le numéro de téléphone, le signaler comme indésirable. L'idée c'est qu'on compte sur la collectivité mondiale.
3: Exact. Mais c'est quand même une guerre sans fin, tous les jours et tous les jours il faut le faire, les mails c'est pareil, tous les jours et tous les jours il faut faire le ménage et aujourd'hui il n'y a plus rien dans nos boîtes aux lettres, comme je le disais, il n'y a plus de papier, mais par contre la pub elle arrive par nos téléphones et notre ordinateur ou nos mails.
2: La suite de Bienvenue chez vous ici Alsace pour déguster un délicieux cocktail sans alcool, ce sera à suivre ici
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0: Ça a scintillé juste ce qu'il faut avec Taylor Swift. Assez pour vous réveiller, au cas où. Ça tombe bien, parce qu'on va vous proposer une prescription soul validée avec Marvin Gaye. Et un atterrissage poétique réussi dans un joli désordre dans l'imaginaire. Ce sera avec Jacques Higelin. Mais après la pub ici.
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2: Bienvenue chez vous, c'est le best-of, la suite avec Caroline Paul et Gina Heine pour se préparer un cocktail sans alcool, mais avec beaucoup de saveur.
3: Un ginger ale à la base, c'est une boisson qui nous vient des États-Unis.
4: Ouais.
3: C'est tout simplement en fait une base de sirop de gingembre avec de la cassonade et du citron.
4: D'accord.
3: Dont on se sert avec de l'eau gazeuse finalement pour venir avoir une boisson désaltérante, comme eux ont aussi cette culture de la limonade maison où
4: ouais.
3: C'est pas du tout la même limonade qu'on a de chez nous, des limonadiers qui faisaient aussi la bière, c'est vraiment purement jus de citron et eau fraîche, donc on a une culture un peu différente.
4: On a décliné en tout cas ce ginger ale. C'est compliqué à faire un ginger ale maison?
3: Pas du tout, et en fait comme beaucoup de sirop pour les cocktails, finalement, il faut oser y aller aussi.
4: Ouais.
3: Parce qu'à partir du moment où vous avez une petite casserole à la maison, c'est tout à fait jouable. Donc on va venir mettre du coup nos tranches de gingembre frais, du sucre, de l'eau en plus, et puis du citron, du jus de citron, et on va venir faire réduire tout ça, c'est une réduction. Et ensuite, on va la conserver pour la laisser infuser et avoir le maximum de saveur.
4: Le citron, le gingembre, le sucre, c'est la base du ginger?
3: Oui, tout à fait. Et d'accord. Ensuite, on vient juste rajouter l'eau gazeuse et les glaçons, parce qu'il fait chaud.
4: Eh ben oui, parfait. Est-ce qu'on peut faire des versions sans sucre?
3: Alors, ça, c'est plus difficile, parce qu'un sirop, forcément, ça
4: mais
3: contient
4: oui.
3: du sucre. Par contre, on peut se permettre de venir aller réduire un petit peu en sucre,
4: ouais.
3: Et du coup d'aller le faire minute, c'est-à-dire on va peut-être faire une cuisson avec le gingembre et le citron et l'eau pour intensifier un peu les saveurs, et puis ensuite en fait dans le verre on va venir ajouter par exemple du sirop d'agave, et du coup on aura un côté
4: d'accord.
3: sucré, mais on va largement réduire ce côté soda, on va dire.
4: Bon, très bien. Après on peut l'équilibrer aussi j'imagine avec des arômes en plus, en tout cas, ou des saveurs en plus. Je pense au concombre par exemple, parce que les boissons fraîches ça peut se faire aussi avec des légumes frais comme ça qui ont peu de goût.
3: Évidemment, en fait, on parle des sodas, mais il y a aussi plein d'eau qui sont très désaltérantes.
4: Ouais.
3: On a les eaux infusées qui ont connu leur petit succès récemment, l'eau de concombre avec de la menthe,
4: ouais.
3: Vous pouvez prendre de la verveine fraîche. Il y a plein de choses qu'on peut simplement mettre dans une bouteille d'eau et la mettre au frais, et puis laisser faire le travail de la nature. Et de l'autre côté, on a aussi plein de pays où on va retrouver des agua fresca au Mexique, où on va venir simplement prendre un jus de frais, un nectar,
4: ouais.
3: Et puis venir le couper à l'eau.
4: D'accord.
3: C'est très désaltérant pendant le repas aussi. Par exemple, en Afrique, on va faire une infusion à la base avec de l'hibiscus rouge, et on va y rajouter de la citronnelle, du jus d'ananas.
4: Ah,
3: donc,
4: ouais.
3: Tout ça, en fait, il faut se dire, il y a des sortes de thé glacé finalement aussi qui fonctionnent très bien.
4: Donc, on peut se faire plaisir. Pour le coup, les enfants vont être ravis. On a une petite recette là, super top pour les enfants, pour toute la famille.
3: Alors, du coup, pour le ginger ale, justement, on va se baser sur 3 cm de gingembre frais par personne, tranché,
4: ouais.
3: Un demi-citron et les zestes. Donc ça veut dire qu'on enlève juste la partie blanche qui est amère, parce que ça peut ruiner vos boissons.
4: Très bien.
3: 3 cuillères à soupe de sucre de canne, et on va juste rajouter pour le sirop 2 cuillères à soupe d'eau pour fluidifier un petit peu au démarrage, faire réduire, et puis ensuite on viendra diluer dans l'eau gazeuse.
2: Et à la vôtre avec Caroline Paul et Gina Heine. Allez, bienvenue chez vous, ça continue aussi sur l'application Ici.
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0: Ici Alsace, à suivre Maxime Dillinger qui teste un objet pratique et utile à tous et solidaire, les fameuses bornes à vêtements. Ce sera après un titre qui ne ressemble pas à de la vantardise. Ce sera Jean-Louis Aubert et pourtant, c'est très joli ici Alsace.
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2: Maxime Lillinger teste tout ou presque. Et aujourd'hui, on va savoir à quoi servent les fameuses bornes à vêtements dans lesquelles vous avez peut-être déjà déposé des sacs.
3: Levez la main si vous avez déjà glissé un sac de vêtements dans une boîte à dons et que vous avez repris votre chemin en vous sentant une bonne personne avec le devoir accompli. Oui, sauf que là, j'ai voulu savoir ce qui se passe après. Parce que la vérité, elle est un petit peu plus complexe qu'on le croit. Aujourd'hui, je teste pour vous les boîtes de collecte de vêtements et surtout leur circuit. Pour cela, je suis à Weyersheim et je cherche l'entrée de la société Coltab. Dans une zone industrielle, j'ai rendez-vous avec Marilène. Elle est responsable du développement et d'emblée, elle me dit « Tu vas voir, c'est plus compliqué qu'on le croit ». Parfait, j'adore quand c'est plus compliqué qu'on le croit. Gotab, c'est une SARL qui a été fondée en 1996 et qui est notamment engagée dans l'insertion professionnelle et sociale. Et elle regroupe 800 points de collecte, 800 boîtes en métal disséminées dans le Bas-Rhin, dans le Haut-Rhin et aussi en Moselle. Et dans le hangar où je me situe, c'est là que tout revient. Tout est trié, classé, orienté avant d'être ensuite dispatché vers d'autres usines. La boîte à dons, c'est le tout premier maillon d'une chaîne logistique. Chaque semaine, il y a une flotte de camions qui fait la tournée des 800 points de collecte. Alors, on croit que déposer un vêtement dans une boîte, c'est automatiquement lui offrir une seconde vie. Eh ben non. Et c'est pas automatique. Marilène m'explique justement que les textiles collectés passent par plusieurs catégories. On a les réutilisables en l'état, il y en a qui sont exportables et d'autres qui vont être recyclables en chiffon, recyclables en isolant et puis en bout de ligne des déchets qui finiront comme avec les autres déchets non recyclables. Et c'est là que ma petite conscience verte a pris un petit coup. Parce que non, tout ce qu'on glisse dans la boîte ne redevient pas un pull. Loin de là. Moins de 1% des textiles collectés en France sont réellement recyclés en fibre à fibre. Pour redevenir vraiment du tissu. Parce que la France, me dit Marilène, collecte environ 35% de ses textiles usagés. Alors, c'est mieux qu'avant, mais c'est quand même deux fois moins que l'Allemagne, par exemple. Et si seulement c'était le seul problème. Car Marilène m'explique ce qu'on peut parfois trouver dans les boîtes. Des vêtements souillés, des déchets ménagers, parfois des sacs poubelles éventrés. J'ai donc ouvert une des boîtes qu'on venait de collecter. J'ai glissé ma tête pour regarder ce qu'il y avait un peu à l'intérieur. Et là, je venais tout simplement de sentir l'ambiance. Et je peux vous dire que j'en suis vite ressorti. Et Marilène m'a rapidement tendu les gants de protection. Bref, ce qu'il faut retenir, c'est que le recyclage, il commence bien avant la boîte à dons. Il commence dans notre armoire, avant même d'acheter le prochain vêtement, en se posant la question de l'utilité d'acheter ou pas un énième t-shirt que l'on sait déjà, on ne portera que quelques fois.
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0: Ici Alsace, c'est Julie Pietri avec un réveil plus classe qu'une alarme de téléphone. C'est pour vous annoncer le retour du Ding, votre jeu de la mi-journée, après les infos de 11h, qui vous offre un séjour au 67-17 Nature Hotel et Spa à Hautrotte. Bon, on va tout vous dire après les infos et pour aller jusqu'à 11h, lumière éblouissante, rythme impeccable, c'est The Weeknd. Le week-end, c'est logique, ici Alsace.
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0: The Weeknd, le week-end, tout est normal, tout va bien. Blinding Light, c'est ici Alsace. Et on est bien ici.
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0: Et merci de votre fidélité en ce dimanche 24 mai. Ça y est, il est 11h. Les infos, Émilie Pou, et les enfants abandonnés au Portugal ont également subi des violences.
2: Au moins l'un d'entre eux, hier le compagnon de la mère, un homme de 55 ans, a été placé en détention provisoire après son audition devant un tribunal portugais pour coups et blessures aggravés sur l'un des enfants. La colmarienne de 41 ans a elle aussi été placée en détention provisoire pour mise en danger et abandon. Leur profil se précise, toutes les informations sont sur ici.fr Alsace. Une femme de 70 ans a été transportée dans un état grave hier vers l'hôpital de Colmar à la suite d'un carambolage entre trois voitures sur l'A36 au sud de Mulhouse en direction de Belfort. Deux personnes ont également été légèrement blessées. Du nouveau cet été pour les jeunes de la région Grand Est qui voyagent en train ou en car, le pass jeune va s'étendre à la Suisse à partir du mois prochain. Il était déjà valable dans toute la région et dans les trois Länder frontaliers en Allemagne. Il coûte toujours 29 €. Le dispositif existe désormais depuis 4 ans.
0: Le soulagement pour les basketteurs de la SIG.
2: Ils ont saisi leur dernière chance pour décrocher leur place en play-off de Betclic Elite. Les Strasbourgeois ont battu Chalon-sur-Saône 102-81 hier au Rhenus lors de l'ultime match des barrages. La SIG défiera le Paris Basket en quart de finale du championnat. Paris, le champion de France en titre. Match aller mardi dans la capitale. Clap de fin pour les internationaux de tennis de Strasbourg avec la victoire hier de l'américaine Emma Navarro. Place aujourd'hui à Roland-Garros, à suivre notamment l'Alsacien Pierre Hugerbert et un autre Français, Benjamin Bonzi. Il sera opposé au numéro 3 mondial, Alexander Zverev. Clap de fin aussi pour le Festival de Cannes qui a dévoilé son palmarès hier soir. La Palme d'Or est allée au réalisateur roumain Cristian Munigiu pour son film Fjord, l'histoire d'une famille évangélique installée en Norvège, rattrapée par les services sociaux après des soupçons de violence sur les enfants. Virginie Efira a remporté, elle, le prix d'interprétation féminine pour son rôle dans Soudain, chronique autour d'une maison de retraite. Elle partage le prix avec une autre actrice du film. Et puis la France est toujours sous son dôme de chaleur. La vigilance jaune canicule est même déclenchée à partir de midi. Dans le Finistère, il va faire jusqu'à 33 degrés à Quimper. Et

0: En Alsace, les 30 degrés ont été dépassés pour la première fois de la saison selon AtmoRisk, avec 30,8 degrés à Strasbourg-Ensheim, 30,6 degrés à Meyenheim et 31,2 à Colmar. C'est 10 degrés au-dessus des normales de saison pour une fin mai.
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0: Et ça va être pareil aujourd'hui, même pire, François.
2: Ouais, ça va continuer. On va baigner dans une lumière dorée aujourd'hui. Des nuages qui seront plus présents, mais qui resteront légers et élevés comme un voile qui adoucit sans cacher. Puis côté chaleur, on va pas rigoler. Effectivement, 29 à 32 degrés attendus en pleine. Donc le ressenti risque d'être un peu plus important. Et 22 degrés sur les crêtes localement, très au-dessus des normales.
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2: Et là tout de suite, c'est Marc Lavoine avec sa grosse voix qui vous emmène au parking des Anges. Avec lui, pas de stationnement céleste, sans disque bleu ni PV. C'est pas mal aussi, non ? C'est à suivre ici Alsace à 11h04.

0: Marc Lavoine. Les anges étaient bien garés. La voix de Marc Lavoine avait la place handicap cœur sensible. Ah oui, c'est comme ça que ça se passe avec Ici Alsace. Hein.
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0: Et votre jeu de la mi-journée, ça s'appelle le dengue. Un jeu qui, pour vous, vous demande de résoudre des énigmes 100% alsaciennes de près ou de loin en lien avec notre région. Et pour vous aider, des indices, des bruits. Et ensuite, c'est à vous de nous appeler pour poser les bonnes questions au 03 88 25 15 15. Pour tenter de découvrir un lieu, un personnage, une chose, un objet, un monument, une expression. Tout est sujet à énigme. Si à cette question auquel je ne peux répondre que par oui ou par non, je réponds non, vous faites avancer le dengue, donc c'est pas trop grave, hein. Puis rien n'est grave dans la vie, surtout pas dans le dengue. Et si la réponse est oui, vous pourrez en plus faire votre proposition. Et s'il s'avère que c'est la bonne réponse, vous serez sélectionné pour le grand tirage de tout à l'heure pour remporter un séjour pour deux personnes au 67-17 Nature Hôtel et Spa à Hautrotte. Repas du soir, nuit en chambre double, petit-déj, buffet gourmand. Et l'accès à ce magnifique spa, finaliste mondial du meilleur spa and wellness 2022, récompensé meilleur hôtel et spa wellness de France 2024. Un lieu où la nature est partout présente, où chaque respiration se fait plus profonde, plus légère. C'est beau, hein? Ouais, je sais. C'est de la poésie, le 67-17 Nature Hôtel et Spa, aussi. Avec un indice, un seul indice, avec tous les éléments qui vont vous aider à trouver notre énigme du moment. Cet indice, il fait comme ça.
3: J'aimerais passer ma commande, s'il vous plaît.
4: Ils sont excellentes, n'est-ce pas? La suite du pain va vous combler.
5: Non, mais il me prend pour une quiche ou quoi?
6: Le camembert au ketchup.
7: Tu peux m'apporter un verre d'eau?
8: Non, il est trop tard pour boire.
7: Tu peux m'apporter un verre d'eau?
8: Je te préviens, la prochaine fois que tu cries, je te donne une fessée.
7: Papa, quand tu viendras me donner une fessée, tu pourras m'apporter un verre d'eau?
0: Et voilà, vous avez tous les éléments et on a Étienne qui joue déjà avec nous. Bonjour Étienne.
9: Bonjour François, comment allez-vous?
0: Ça va bien et vous-même?
9: Très bien, chaudement, mais ça va.
0: Ah, on va pas se plaindre, hein. Dites donc, la semaine dernière on était là, oh, fait froid. Maintenant qu'il fait chaud.
9: Alors, moi j'aime pas la chaleur alors.
0: Ah, mais personne, il y a beaucoup d'Alsaciens qui aiment la chaleur, j'ai l'impression. Hein. Honnêtement. Faut de l'entraînement, faut qu'on s'entraîne, hein, parce que vous savez que ça va empirer. Hein, ça va empirer.
9: Malheureusement.
0: Bon. C'est pour ça, je me dis, un jour, on va avoir du Côte du Rhin. Un vin rouge, ce sera le Côte du Rhin. Il n'y a plus de Côte du Rhône, ce sera le Côte du Rhin. Ça va être génial. Salut nos amis viticulteurs qui nous écoutent d'ailleurs. Étienne, en parlant de vin, à la tienne.
9: Merci.
0: Avec modération.
9: Tout à fait.
0: Je vous écoute pour votre question.
9: Alors, est-ce que le dengue a un rapport avec la dégustation gastronomique?
0: Avec tous ces éléments, effectivement, je vais vous dire oui.
9: Enfin, est-ce qu'il s'agit du blog de Gigi et Toto au resto de Gilles Werner et Thomas Quebel?
0: Ça c'est tombé, mais alors, important, on l'a lancé hier. Hein. Mais c'est vrai qu'il y avait tellement d'éléments, fait qu'on ne pouvait que le trouver. Bravo, comme vous avez bien. Alors, s'il s'agit en plus de Gigi et Toto, tout simplement, bien sûr. Parce que vous avez reconnu la musique de Gigi D'Agostino, et puis on entendait des extraits du film L'aile ou la cuisse avec Louis de Funès, Philippe Etchebest.
9: Et puis la blague de Toto, quoi.
0: Et la blague de Toto, elle est drôle, hein.
9: Oui.
0: Il peut même apporter un verre d'eau. Et le péché mignon de Toto, c'est le camembert au ketchup.
9: Ah bah voilà, celle-là je savais pas. Voilà. Ah bah voilà.
0: Non, en fait, c'est Toto, en fait, le vrai Toto. En fait, Toto, alors attendez, il faut que je retrouve les éléments parce que c'est un peu compliqué. Hein. C'est Thomas, surnommé Toto, et Gigi, c'est Gilles, voilà.
9: Oui, c'est ça, voilà, Gilles Vernet, ouais, voilà. Thomas Quebel, ouais, c'est ça.
0: Testeur de restaurant, influenceur culinaire. Alors, c'est marrant parce que sur son CV, on voit, il est alsacien, 1m92, entre 130 et 140 kilos, ça peut varier selon les sources.
9: Selon les semaines, je pense, voilà. Sur la dégustation.
0: Voilà, maître boulanger et pâtissier, critique gastronomique nationale et ambassadeur table et auberge de France, s'il vous plaît, professionnel en alimentaire depuis 1996. Sa préférence, c'est le salé. Son plat préféré, c'est la salade mixte et un bon bake-off. Et son péché mignon, les bonbons planqués dans la table de nuit. Pour Toto, par contre, c'est une taille mannequin, hein, 1m75, 88 kilos, cuisinier depuis 2002, chef étoilé au guide Michelin depuis 2024, maître restaurateur depuis 2017. Sa préférence, c'est le sucré. Son plat préféré, c'est la tête de veau et tous les abats en général. Et son péché mignon, c'est le camembert au ketchup. Eh ben oui, hein, pourquoi ?
9: Ah ben voilà.
0: Bravo, vous êtes sélectionné, Étienne.
9: Bah très bien, merci beaucoup.
0: Vous avez bien mené l'enquête, bravo. Je vous félicite. Ça, c'est du boulot.
9: À bientôt, j'espère.
0: Peut-être à tout à l'heure, je ne sais pas, on verra ça.
9: Ouais.
0: Pas de souci.
9: très bonne journée.
0: Et très bon dimanche à vous aussi, au revoir.
9: Merci beaucoup, au revoir.
0: Allez, dans un instant, on va repartir sur une nouvelle énigme, vous ne bougez pas. Ce sera juste après vous avoir montré la lune de Christophe Maé. Quand je dis ça, je parle de sa maman et pas d'autre chose. Non, ne rigolez pas. Ici, Alsace, c'est la lune.

0: d'étoiles. 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
1: On aime Christophe Maé quand il parle de sa maman comme ça. Il a décroché la lune avec elle. Enfin, c'est surtout elle qui a décroché la lune pour lui. Hein. Bon, c'est compliqué tout ça. Mais heureusement qu'en musique, c'est plus simple. Hein.
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1: Et bravo à Étienne. Étienne qui a donc remporté le Deng du moment qu'on avait lancé hier, hein, puisqu'il s'agissait de découvrir Gigi et Toto, influenceurs culinaires, testeurs de restaurants. Ils sont alsaciens, bien sûr. Et donc, ça permet à Étienne d'être sélectionné pour notre grand tirage tout à l'heure à 11h50. Comme quoi, tout peut arriver. Mais l'essentiel, c'est de venir participer pour faire avancer le Deng aussi. Voilà, en même temps, il y a juste une question. Bon, ça paraissait beaucoup plus simple quand il y a tous les éléments. Là, on va partir sur une nouvelle énigme. Avec donc des questions que vous devez venir nous poser au 03 88 25 15 15. Avec un premier indice, oui, on revient sur un Deng normal, un premier indice qui fait comme ceci.

c'est beau, hein, ça vous fait penser à plein de choses, hein, ça vous inspire peut-être. Hein. Vous avez bien entendu cette belle musique, hein, vous avez envie d'en remanger encore, eh ben, revoici ce premier indice une nouvelle fois.

Alors, ça vous inspire, ça vous donne une petite idée de ce que nous recherchons? Bah, venez donc poser la question, les bonnes questions, 03 88 25 15 15, c'est à vous de jouer dès maintenant, bien sûr, on n'attend plus que vous maintenant, pour faire avancer le dengue, parce que sans vous, on n'est rien, donc on ne peut pas chanter du YouTube non plus. Bah non, parce que le titre s'appelle « With or without you ». Non, vous, c'est plutôt « With you ». La chanson parfaite pour ceux qui ne savent jamais s'ils prennent une veste. Nous, en tout cas, on risque d'en prendre une si vous ne trouvez pas le dengue. Le dengue, c'est jusqu'à midi, avec un beau cadeau à gagner à la clé.

0: Breathe About You. Il a eu du mal le pingala. Avec ou sans nous, le morceau qui avance avec U2. Et qu'est-ce qui avance aussi? C'est le dingue dans un instant. Pour jouer avec nous, on aura Daniel dans quelques instants, mais qu'il ne bouge pas, Daniel. On est avec vous, on vous retrouve dans quelques instants, mais d'abord il y a la pub, et surtout il y a Kassav qui arrivera, histoire de se mettre dans l'ambiance, comme si on était déjà en été en train de faire la fête. À tout de suite.
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0: Cela fait la désannonce, hein. Tu vas voir. Cassara l'instant avec ici Alsace et Zoukla CSL médicaments Nouni. T'as vu ça? Ah ben ouais, mais moi je suis créole.
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0: Il y a Thomas qui me regarde, qui réalise l'émission, qui dit quoi? T'es créole toi? Ah non? Bah oui. Je suis un oreille. Bon, je plaisante. Mais c'est vrai que le fait de pouvoir désannoncer ce titre de Kassav, c'est quand même la classe. C'est comme prononcer le nom de Is, qui est en fait Israël, Kamaka, Wiwol, et ouais, c'est la même chose. Ouais. Celui qui chante Over the Rainbow. Bon, allez, on est là pour jouer quand même avec Daniel, parce qu'il attend. Bonjour Daniel.
3: Oui, bonjour.
0: Merci de votre patience. Ça va et vous?
3: Oui, c'est beau, alors ça va.
0: C'est bon, tout le monde à la banane quand il y a le soleil, c'est génial.
3: Voilà.
0: C'est super. C'est ce qu'il faut. Vous faites quoi, la barbecue, là, aujourd'hui?
3: Barbecue à midi avec des petites crudités, ouais.
0: Ah, une salade, juste, ouais.
3: Ouais.
0: Hein, tranquille. Rassurez-moi, Daniel, ne me dites pas que vous êtes sur le dingue d'hier, qui a été lancé hier.
3: Non.
0: Ah, c'est sur celui qu'on... Celui...
3: Je l'avais, le Gigi Toto, là, je l'avais, mais...
0: Vous l'aviez, Daniel avant. Ah, vous connaissez, d'accord, ok.
3: Oui.
0: Dommage, vous n'avez pas eu le réflexe, en fait.
3: Ah, c'était, voilà, trop tard.
0: D'accord. Donc là, on est passé sur un autre dingue. Je vous remets l'indice pour ceux qui viennent d'arriver peut-être dans le dingue pour un petit peu aider les auditrices et auditeurs qui nous écoutent. D'accord?
3: Oui.
0: Allez, on fait comme ça.

0: Alors, votre question, Daniel.
1: Oui, je voulais savoir, est-ce que le ding, ça a un rapport avec deux femmes?
0: Est-ce que ça a un rapport avec deux femmes? Non.
1: Non.
0: Pas du tout.
1: Ah, sinon, je suis sur le mauvais truc, c'est la chanson qui m'a fait partir.
0: Ah, d'accord, ok.
1: Un truc, hein, le désert. Voilà.
0: D'accord, désolé.
1: Ouais. Ok, pas grave.
0: Bonne journée, bon dimanche.
1: Voilà, merci, au revoir.
0: Au revoir. On continue, 03 88 25 15 15, à mener l'enquête. Et vous restez avec nous, bien sûr, et vous jouez au ding avec à la clé un magnifique cadeau tout à l'heure. Un séjour pour deux au 67 17 Nature Hotel et Spa à Hautrotte. Et on vous fait la totale avec en plus la directrice qui sera avec nous, Nicole Wolf. Mais pour l'heure,
2: je sais pas encore les dernières, mais on en parle déjà avec ici Alsace. Oui, Joe.
3: Tu sais.
2: Oui.
3: Quoi? Je n'ai jamais été aussi heureux que ce matin-là.
2: Moi non plus.
3: Nous marchions sur une plage.
2: Ah bon?
3: Un peu comme celle-ci.
2: Attention, le pied gauche, ça porte bonheur.
3: C'était l'automne. Un automne où il faisait beau. Une saison qui n'existe que dans le nord de l'Amérique. Là-bas, on l'appelle l'été indien. Mais c'était tout simplement le nôtre. 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Et je me souviens très bien de ce que je t'ai dit ce matin-là. Il y a un an, il y a un siècle, il y a une éternité.

aujourd'hui, je suis très loin de ce matin d'automne. 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Que fais-tu? Est-ce que j'existe encore pour toi? 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

0: trop fort, Jonassin.
1: On ira, oui, mais où ça?
2: Où tu voudras quand tu voudras.
0: Mais là, j'ai plus le temps. L'été indien, même au mois de mai, il réussit à nous mettre le mois de septembre au soleil. Alors qu'on n'y est pas encore. Et on n'est pas pressé d'y arriver, hein, d'accord?
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0: Notez bien, jeunes de l'Eurométropole de Strasbourg, il existe un vrai bon plan budget, c'est la carte à tout voir. Elle est gratuite, accessible aux 11-25 ans, non-étudiants concernés par le dispositif, qui permet d'obtenir des spectacles à 6 euros, des places de cinéma à 5 euros et la gratuité dans les musées de la ville de Strasbourg. Elle est disponible depuis le 1er septembre 2025 jusqu'à la fin août dans une soixantaine de points de diffusion. Et puis surtout, vous allez pouvoir en profiter pour ce vrai conseil conso local vérifié qui permet de sortir plus sans vider son budget. Et à une époque où la culture semble parfois inaccessible aux plus jeunes, cette carte rappelle une chose simple. En Alsace, il existe aussi des bons plans officiels pour sortir intelligemment. Et les parents, du coup, se disent « Ah bah ça fait toujours ça de moins de payer ». Pour l'entrée, par exemple, de musée. Plus d'infos, en tout cas, sur le site culture.strasbourg.eu et vous m'en direz des nouvelles, la carte à tout voir.
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1: Et là, on va faire un petit truc à la Jodassin aussi. On va faire un casque dans le micro.
0: Tu veux ça, Thomas? Non? Tu veux un casque dans le micro pour faire du Larsen? Non? Bah, écoutez Zazie, alors, avec Ici Alsace. Merci.

0: Oui, en fait, je faisais ce petit gag avec le réalisateur Thomas parce que Zazie avec son Larsen à la radio, c'est normalement un problème technique, mais là, c'est une très très bonne chanson, il faut le dire quand même.
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0: Bah alors, vous êtes où? Vous êtes déjà en train de vous dorer la pilule près du barbecue? La merguez va être trop cuite de toute façon. À moins que vous ayez choisi la plancha. Ah, si vous êtes plancha, alors là, si vous êtes club plancha, vous avez tout bon. Parce que la plancha, ça risque pas de brûler. Puis en plus, la plancha, c'est ça. On peut faire des légumes aussi à la plancha. Voilà, voilà. 03 88 25 15. Je rappelle que le dingue, il faut appeler pour poser des questions, pour tenter de faire avancer l'énigme. Bien sûr, c'est une nouvelle énigme qu'on vous a proposée avec un premier indice. Un premier indice que je vous propose une nouvelle fois d'écouter et qui fait comme ça.

0: C'est beau, hein, c'est magnifique, hein. Ouais, ça vous inspire. Alors, on sait déjà que ça n'a pas de rapport avec deux femmes, voyez. Mais alors, c'est quoi? Bah, c'est tout ce qu'on sait jusqu'à 20 ans, puisqu'il faut venir poser des questions pour faire avancer le dingue. Au 03 88 25 15 15. Alors, je vous propose, eh ben, d'appeler maintenant, voilà, tout de suite. Bah oui. Parce que si vous venez pas à faire avancer le dingue, moi, j'en peux pas faire de plus. Belle musique, quand même, hein. Ah ouais, c'est très joli. En attendant, on va se retrouver avec le régional de l'étape, Claudio Capeo, qui se demande, lui, ce qui va lui rester. Et vous, je vous rappelle ce qu'il y a à gagner. C'est quand même un séjour pour deux au 67-17 Nature Hôtel et Spa. Le Clos des Délices à Hautrotte, le nouveau Clos des Délices à Hautrotte, avec repas du soir, nuit en chambre double et petit déjeuner, buffet gourmand. Et l'accès au spa qui est somptueux, magnifique. En plus, avec ce temps-là, les espaces extérieurs, on peut en profiter allègrement. 03 88 25 15 15, je vous attends pour les questions. Tout de suite, quoi.
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0: restera ?
1: Bah, visiblement pas grand chose, hein. Claudio Capeo, qu'est-ce qui me restera ? Un refrain dans la tête et un petit supplément d'émotion quand même, hein.
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1: Bon alors, vous êtes où ? Déjà à la piscine ? Vous aviez trop chaud ? Vous avez envie de vous rafraîchir les idées ? Hein ? Voilà, petite ambiance là.
4: Bonjour, bienvenue dans un mandat.
1: Il est temps que les cigales, ça suffit maintenant, oh ! Vous avez vu comme elles obéissent en plus, hein ? C'est incroyable. Oh, quelle autorité ! Non, mais parce qu'il faut passer du bon temps quand même ensemble pour tenter de découvrir notre Eden aujourd'hui avec ce premier indice. Je vais avoir plaisir à vous faire réentendre une dernière fois, puisque visiblement vous n'avez pas envie de jouer aujourd'hui.
4: Vous êtes peut-être encore au bord de la piscine. C'est l'heure de l'apéro. Sans alcool, bien sûr. Avec un ginger ale. Grâce à Gin Heine que vous avez écouté tout à l'heure entre 10h et 11h. On a des références, hein. Ouais, bah voilà. Juste ce qu'il faut. À la fraîche.
1: Bon, et cet indice, donc, pour vous tenter de trouver ce dingue, il fait comme ça, cet indice.

Là, il y a du mal hein, aujourd'hui. Moi, je vous comprends. Hein. C'est dimanche, il fait chaud. Il fait déjà chaud. Hein? Puis on a envie plutôt de passer à autre chose, quoi. 26 degrés, je vois, sur Strasbourg. C'est énorme. C'est énorme. C'est énorme. Bon, alors, on s'arrêtera là pour aujourd'hui? Parce que dans quelques instants, qu'est-ce qu'on va faire? Eh ben, on va effectuer notre grand tirage au sort pour savoir qui va remporter le cadeau mis en jeu cette semaine, à savoir un séjour pour deux au 77-17 Nature Hotel et Spa à Hautrotte. Nous aurons plus Nicole Wolf, un séjour qui comprend repas du soir, nuit en chambre double, petit déjeuner, buffet gourmand et accès spa. Nicole Wolf, qui n'est autre que la directrice du 77-17 Nature Hotel et Spa. Un lieu qui vous permettra de découvrir plein de choses, parce que ça s'ouvre sur la forêt, il y a des jardins fleuris, une cascade murmurante, un monde végétal foisonnant qui entoure et apaise. C'est la détente absolue dans cet endroit. C'est à suivre dans quelques instants, donc, pour savoir qui va remporter ce beau séjour. Mais pour l'heure, on va se rafraîchir avec une banane en slip. Pardon? Ah non, une banana split. Ouais, ça n'a rien à voir. Merci Lio. Ici Alsace, c'est parti.

0: Oh yeah, elle ne compte jamais. Lio à l'instant, Banana Split, c'est ici Alsace que vous écoutez, c'est le dengue et c'est le dénouement surtout.
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0: Avec un beau cadeau mis en jeu cette semaine, un séjour pour deux personnes au 77-17 Nature Hotel et Spa à Haute-Rotte. Bonjour Nicole Wolf.
3: Bonjour François Pingano, comment allez-vous?
0: Eh bien, merci. Et vous-même Nicole?
3: Ah ben, il fait un soleil magnifique, oh, on a du monde au spa en train de se prélasser au soleil devant les piscines, dans les transats, dans les baies. Je suis ravie.
0: Oui, j'ai,
3: et ça va continuer, c'est sûr, tout bah, ça.
0: Voilà, c'est ça, c'est, les espaces extérieurs, ça doit être magnifique. Là, en plus, c'est le printemps, donc j'imagine ça doit être un festival de couleurs, Nicole, au 67.
3: Déjà, avec les azalées et les rhodos, oui, le mauve et le jaune, partout. Hein.
0: Et l'actualité magnifique. Du 77.
3: Et l'actualité, c'est la fête des mères.
0: Ah,
3: les
0: mais
3: bons
0: oui.
3: cadeaux valables 2 ans, eh ben oui.
0: Ah bah ouais.
3: C'est le gros du moment. Hein.
0: Ah bah, j'imagine.
3: Et c'est chouette.
0: Ah bah oui,
3: et c'est chouette parce que c'est facile venir manger avec maman, ouais. Ou le mari qui l'offre à son épouse, tu vois, c'est bien.
0: Oui, parce que les maris aussi.
3: Et elle peut choisir quand ça l'arrange.
0: En
3: c'est
0: plus.
3: Sûr, tout ça.
0: Ouais, ils peuvent venir avec des oui. copines ou quoi aussi.
3: Oui, aussi. Ouais. Aussi voilà. Mmh.
0: En plus, il y a plusieurs formules, hein, je crois savoir, Nicole. Hein. C'est ça qui est bien.
3: Alors, au spa, tu as le petit-déj, tu as le repas du midi, tu as le repas du soir et tu as le night spa. Maintenant, l'afterwork and spa.
0: Le night spa.
3: Qui finit à 23h. Oui, ça, c'est nouveau.
0: C'est beau, c'est chouette. Le night spa. Oui. Yeah. Ah, c'est beau. Merci Nicole, en tout cas, c'est toujours un plaisir de vous avoir au bout du fil. Et puis en plus, vous le savez, le dimanche, c'est le grand jour hein, pour la personne qui a joué et qui a gagné. Et à qui je vais demander.
3: Je vais pour elle.
0: Ouais, moi aussi, je me ravis. Je me réjouis chaque semaine d'offrir le cadeau. Ça sonne. Dites donc, j'espère que la personne est chez elle parce que sinon. C'est...
4: Allô?
0: Oui, bonjour, je suis bien chez Virginie.
4: Allô?
0: Oui, je suis bien chez Virginie. Allô?
4: Bonjour.
0: Oui, bonjour. Bonjour, oui. Oui, Virginie. Virginie, vous savez qui c'est au bout du fil?
4: C'est François.
0: Eh oui.
4: Ouais,
0: oh, Virginie, je ne suis pas seul.
4: Oui.
0: Je suis avec Nicole Wolf. Nicole, je vous laisse annoncer bonjour. La nouvelle à Virginie.
3: Quel enthousiasme, Virginie. Ça me réjouit déjà de vous recevoir avec un bon cadeau pour un séjour d'une nuit, repas inclus, petit déjeuner inclus et accès aux espaces extérieurs et intérieurs du spa.
0: Wow.
4: Oh, c'est
3: ça va être génial.
4: Super. Ouais. Ouais, j'en rêve depuis quelques années. Vous savez que je joue régulièrement pour venir chez vous. Formidable. Je suis ravie.
3: Cette fois-ci, vous y êtes. Bravo.
4: Félicitations. Merci.
0: Comme quoi, merci. Hein, la persévérance, ça paye hein, au bout d'un
3: exactement.
0: Moment.
3: Oui.
0: Voilà.
4: Exactement, exactement. Merci beaucoup.
0: Virginie, vous allez y aller avec qui?
4: Oh ben, je crois que j'ai pas de choix que d'emmener mon mari, quoi, parce que sinon ça va être compliqué.
0: Et comment il s'intitule votre mari?
4: Nicolas.
0: Oh ben, il a un très joli prénom en plus. Hein, Nicole?
4: Oui.
3: Surtout Nicolas. Ah, bah, voilà. De toute façon, déjà d'emblée, j'ai un faible. Hein. Enfin, pour le prénom, j'ai dit pour le prénom.
0: Oui, mais bien
3: pas d'interprétation.
0: Ah, mais non, mais bon. Attendez, c'est pas parce que vous appelez Wolf tout de suite que voilà, vous pouvez imaginer
3: non.
0: que. Hein
3: non, non,
0: vous,
3: non,
0: vous
3: non,
0: inquiétez
3: non.
0: pas. Aucunement. Aucunement. Aucunement. Aucunement.
4: Et en plus, ça tombe bien parce qu'on va fêter bientôt nos 40 ans de rencontre. Et puis voilà, ça va être le super cadeau pour y fêter.
0: Ah, ben on est ravis, Virginie. Wow. Et je pense que Nicole est ravie aussi de participer à,
3: eh ben oui,
0: à ce bel
3: les
0: événement.
3: Les bons cadeaux sont faits pour ce genre d'événement. Voilà. Anniversaire de mariage, anniversaire tout simplement.
0: Voilà.
3: Je t'aime voilà. en passant une journée.
0: Moi aussi, je t'aime, Nicole.
3: Merci.
0: Nicole, merci beaucoup oui. infiniment. Virginie, vous ne raccrochez surtout pas. On va prendre toutes les infos oui. nécessaires. Et bravo encore. Mes félicitations.
4: Ben, je vous remercie beaucoup. Merci ici Alsace que j'écoute depuis des années et des années. Voilà.
0: Ben, continuez.
4: Vous êtes toujours de bonne humeur et ça fait du bien.
0: C'est sympa. Merci de votre bonne humeur à vous aussi, Virginie. À bientôt. Au revoir.
4: Au revoir.
0: Et Nicole, à très vite pour de nouvelles aventures.
3: Au revoir.
0: Au revoir. Et un bon week-end. Et on pense à la fête des mères et aux bons cadeaux en allant sur le
3: oui,
0: site du 77-17 Nature Hotel et Spa, tout simplement. Merci Nicole.
3: Merci François. Au revoir François.
0: Prochain rendez-vous avec le dingue demain 11h midi avec le retour du maître du dingue. Ce sera l'horoscope. Et juste après la pub et pour aller jusqu'à midi, ainsi ce Cabrel qui vous accompagne.
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0: Francis Cabrel et la fille qui m'accompagne. J'aime bien la fille comme ça. Manque plus que la cabane au fond du jardin, finalement.
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0: Et merci de votre fidélité et bon appétit à tous. Il est midi. Les infos Émilie Pou et le soulagement pour les basketteurs de la SIG.
2: Ils ont saisi leur dernière chance pour décrocher leur place en play-off de Betclic Elite. Les Strasbourgeois ont battu Chalon-sur-Saône 102 à 81 hier au Rhénus lors de l'ultime match des barrages. Et après une saison en dents de scie, Luc Drosto.
3: La SIG a fait durer le suspense, mais elle sera bien au rendez-vous des play-offs après 2 ans d'absence. Longtemps dans le top 4 du classement, elle a finalement dû aller au bout des barrages pour valider son billet, pour le plus grand soulagement des supporters strasbourgeois.
4: C'est ce qui rend la chose encore plus belle, je trouve, à l'arrache, mais finalement, sur la fin, ils ont quand même bien joué, et bon, c'est quand même bien fait plaisir.
5: C'est un soulagement, on a pris la porte, et on est rentré, donc... Bonne chance pour la suite.
6: La dernière fois, on avait perdu de 1 point et là, on les a écrasés de 21 points.
7: Ah ben, on est content parce que la fin de saison a été un peu difficile. Et là, de rattraper ça avec 21 points d'avance, ben, ça fait plaisir. Donc on va voir la suite.
3: Le pivot de la SIG, Nelly Joseph, ne s'en cache pas. Ça aurait été un gros gâchis de rater ses play-offs. Je suis très heureux qu'on soit qualifié pour ces play-offs. On avait tellement bien commencé le championnat et à la fin, c'était vraiment mauvais. Mais on a réussi à arracher cette victoire. Je suis très fier de mon équipe. Et oui, on est soulagé. En quart de finale, la SIG part clairement en outsider face au champion de France en titre parisien. Mais après être rentré par la petite porte en play-off, les basketteurs strasbourgeois espèrent en sortir par la grande.
2: La SIG défiera donc le Paris Basket match aller mardi dans la capitale. Clap de fin pour les internationaux de tennis de Strasbourg avec la victoire hier de l'américaine Emma Navarro. Place aujourd'hui à Roland-Garros, à suivre notamment l'Alsacien Pierre Hugerbert et un autre Français, Benjamin Bonzi. Il sera opposé au numéro 3 mondial, Alexander Zverev.
0: Les enfants abandonnés au Portugal ont également subi des violences.
2: Au moins l'un d'entre eux. Hier, le compagnon de la mère, un homme de 55 ans, a été placé en détention provisoire après son audition devant un tribunal portugais pour coups et blessures aggravés sur l'un des enfants. La colmarienne de 41 ans a elle aussi été placée en détention provisoire pour mise en danger et abandon. Une femme de 70 ans a été transportée dans un état grave hier vers l'hôpital de Colmar à la suite d'un carambolage entre 3 voitures sur l'A36 au sud de Mulhouse en direction de Belfort. 2 personnes ont également été légèrement blessées. Du nouveau cet été pour les jeunes de la région Grand Est qui voyagent en train ou en car, le pass jeune va s'étendre à la Suisse à partir du mois prochain. Il était déjà valable dans toute la région et dans les 3 Länder frontaliers en Allemagne. Il coûte toujours 29 euros. Le dispositif existe désormais depuis 4 ans.
0: Les partisans du retour du rayon vert n'ont pas dit leur dernier mot.
2: Le rayon vert, c'était ce rayon de soleil qui traversait un vitrail de la cathédrale de Strasbourg à chaque équinoxe, qui attirait beaucoup de touristes. Ce rayon a été occulté il y a 4 ans à la demande de l'église et de la DRAC, la direction des

0: affaires culturelles. S'en est suivie une bataille judiciaire qui n'est pas finie, puisque le découvreur du rayon vert, Maurice Rosard, porte l'affaire devant le Conseil d'État désormais. Il a obtenu l'argent pour les frais d'avocat grâce à une cagnotte qui a très bien fonctionné. La preuve, selon lui, de l'attachement des Strasbourgeois au phénomène.
1: On ne pensait quand même pas que ça irait si vite. 36 heures pour rassembler 3836 euros, c'est une belle performance. Je crois que les Strasbourgeois connaissaient le rayon vert et ont été frustrés de ne plus le voir. C'était une occasion unique de manifester son intérêt et sa mauvaise humeur. Donc je pense que le succès est dû au regret des Strasbourgeois par rapport à ce phénomène qui a disparu. C'était une trouvaille pour Strasbourg, spectaculaire, unique au monde, qui a fait l'objet d'études scientifiques, et on ne pouvait pas laisser disparaître ça. S'il faut descendre dans la rue, on descendra dans la rue.
0: Il faudra au moins 2 ans avant que le Conseil d'État ne se penche sur le sujet. Et puis la France est toujours sous son dôme de chaleur. Hier en Alsace, les 30 degrés ont été dépassés pour la première fois de la saison, selon Atmorisque, avec 30,8 degrés à Strasbourg-Ensheim, 30,6 degrés à Meyenheim et 31,2 degrés à Colmar. C'est 10 degrés au-dessus des normales de saison pour une fin mai.
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0: Et ça continue aujourd'hui.
3: Une journée de lumière douce en Alsace, des nuages qui se font progressivement plus nombreux, mais rien de bien méchant. Côté température, ça va grimper effectivement 29 à 32 degrés attendus en pleine et 22 sur les crêtes. Ah, et des valeurs exceptionnelles élevées pour la période. Allez, bonne journée à tous. Il est midi 5. C'est Willy Rovelli qui vient déjeuner chez vous.
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6: Bonjour, bon dimanche, sous vos applaudissements, c'est Willy vient déjeuner chez vous, numéro 1056.
7: Oh là là, bonjour la tribu.
8: Bonjour.
7: Alors, qui est là aujourd'hui? Nicolas Malabeuf, notre enfant de la télé. Bonjour mon bon Nicolas.
8: Bonjour Willy, bonjour tout le monde.
7: Et Fabien Imo, notre geek. Bonjour mon Fabinou.
9: Bonjour Willy, bonjour à tous.
7: Et bienvenue à tous. Merci d'avoir choisi votre émission utile sur votre radio utile. 55 minutes pour apprendre, comprendre et s'amuser de l'actu avec nos invités, nos chroniques, notre musique, nos cadeaux. C'est la Sainte Auréole aujourd'hui, hein, parce que vu la chaleur, il va y avoir des auréoles sous environ tous les bras de France. Donc n'hésitez pas, mettez ce qu'on appelle du déodorant. Allez-y les gars.
9: Où l'avez-vous, hein?
7: Où l'avez-vous? Voilà, en tout cas, on embrasse les auréoles qui nous écoutent. En attendant, vite, notez bien les deux dossiers du jour. Dans un instant, c'est le doux mois pour déclarer au fisc son revenu 2025. Oui. Si vous habitez, bah oui, Fabien ne l'a pas fait, mais si. Si vous habitez dans les départements de 1 à 19, la date limite de la déclaration est passée. Oh. Pour les autres, il nous reste encore quelques jours. Alors à quoi servent les impôts? Comment faire si j'ai dépassé la date limite? Planquer son pognon dans les îles Caïmans, comment faire? Toutes les réponses dans une minute avec Jérôme Cahuzac, notre invité. Oh. T'imagines? Et à 12h30, toute autre chose. Passé 50 ans, il est de plus en plus difficile de trouver un emploi. La discrimination à l'embauche des 55-64 ans en France, mythe ou réalité? Eh bien, ne manquez pas le témoignage de notre invité dans 20 minutes. Et bien sûr, vous le savez, vous faites partie de cette tribu. Je vous le dis tout le temps, mais tant pis, je dirai jusqu'à ma mort. Vous faites partie de cette tribu. D'abord sur le groupe Facebook. Alors, mon
9: pour nous retrouver, vous tapez Youpi la vie avec Willy Rovelli, vous tombez sur nous et vous avez la parole. Le sondage du dimanche à l'occasion oui, de la fête des voisins qui est ce vendredi.
7: Alors, vendredi, la fête des voisins.
9: Qu'est-ce qui vous énerve le plus chez votre voisin?
8: Il y en a beaucoup.
9: Alors, dans le sondage, on retrouve les travaux, les soirées, voisins trop curieux, le stationnement gênant ou rien, mes voisins sont parfaits. Alors. Et bien, pour l'instant, plus de 20% pour voisins trop curieux.
7: Ah, c'est vrai.
9: Donc, ça cause. Dites-nous aussi en commentaire, il y a des trucs très rigolos comme Evelyne qui a posté « J'habite à côté du cimetière ».
7: Ah bah, il est
9: voisin pas bruyant.
7: Pas bruyant.
9: Et surtout, on peut faire du bruit, il ne se paye pas. Donc, continuez à réagir, c'est complètement gratuit. Pour nous retrouver, vous tapez sur Facebook Youpi la vie avec Willy Rovelli.
7: Moi, je vous l'ai déjà dit, hein, j'ai acheté un appart dans un endroit que j'adore, mais je déteste tous mes voisins.
8: Vous ne parlez à personne.
7: Je parle à personne, mais je vous jure, hein, je suis dans des immeubles de 8 étages. Donc, il y a du monde. Hein. je ne parle à personne. Que des cons. Mais franchement, un immeuble de cons. Ah, bah, le faire quand même.
9: Bah, c'est à Paris en même temps.
7: En même temps, c'est à Paris aussi. C'est pas bête. Réagissez aussi. Tiens, 08, je les embrasse, ils m'écoutent peut-être.
9: Oui. On embrasse tous les Parisiens.
7: 0810 055 056. Tiens, appelez-nous, parlez des voisins, des impôts. Est-ce que vous avez galéré si vous avez entre 55 et 64 ans pour trouver du boulot? Va venir réagir ou veut juste nous faire un petit coucou. Vous êtes les bienvenus et vous repartez.
4: Eh bien, c'est notre voisine à nous. On vit en coloc avec elle depuis des mois. Oui. C'est la carte carburant qui vaut 100 euros. Ouais,
7: sympa,
4: et le tirage
7: elle.
4: Au sort, c'est en fin d'émission
9: en ce moment.
7: Sympa,
9: ah oui,
7: hein.
9: Utile en ce utile, moment, les 100 euros de carburant.
7: Très utile. Merci. Est-ce qu'on a tout dit?
6: On a tout dit.
7: Allez, démarrons, allez.
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7: Allez, ouvrons notre premier dossier. Bonjour Gilles Bossiger.
8: Bonjour.
7: Bienvenue ici mon cher Gilles, vous êtes le président de l'Ordre des experts comptables de Paris-Île-de-France. Alors on est donc dans la période où il faut remplir avec joie et bonne humeur notre déclaration d'impôt. Déjà mon cher Gilles, tiens, ça sert à quoi de payer nos impôts? Il va où mon argent?
8: Eh bien, tous ces impôts sont absolument indispensables pour financer les services publics. Voilà. Le principal poste de dépense de l'État, c'est l'éducation nationale.
7: Donc c'est utile.
8: Pour nos jeunes enfants, nos jeunes têtes blondes. Ouais. Il y a aussi la défense, c'est malheureusement un sujet d'actualité, poste de dépense qui augmente, la police, la justice, et puis le financement de la dette, parce que notre pays est endetté, donc il faut des impôts pour rembourser cette dette.
7: Aïe, aïe, aïe, c'est vrai qu'on est le pays où on le paye, on entend tout le temps qu'on paye le plus d'impôts, c'est vrai ça?
8: Ouais, alors en fait, on confond souvent les impôts avec les prélèvements obligatoires, puisque en fait, ce qu'on paye le plus dans ce pays, c'est pas des impôts, mais ce sont des cotisations sociales. C'est encore autre chose, parce que les cotisations servent à payer notre assurance maladie, nos retraites, la dépendance, etc.
7: Ouais. Mais par exemple, tiens, on va prendre un cas. Prenons deux cas de figure. Tiens, regardez. Là, il y a Nicolas Malabeuf qui est là. Il est célibataire.
3: C'est vrai.
7: D'accord. Et puis Fabien Hémeau.
3: Il est célibataire.
7: Et Fabien Hémeau, sa chérie va partir dans pas longtemps. Mais Fabien Hémeau, donc lui, il a un enfant. D'accord. Alors, si je gagne 100 euros. Alors, Nicolas, célibataire, il gagne 100 euros. Fabien Hémeau, il gagne 100 euros. Il a un enfant. Combien je paye d'impôts là-dessus? À peu près.
8: Alors, si vous gagnez que 100 euros, vous ne paierez pas d'impôts, parce que vous ne serez pas imposable.
7: Sur 100 euros, je voulais dire. Voilà,
3: proportionnellement.
7: Compris, voilà.
8: Ça peut aller de 0 à potentiellement 49%.
7: Avec
8: votre revenu d'ensemble.
7: Oh, c'est-à-dire que sur 100 euros, je vais donner 49 euros.
8: Exactement, pour les contribuables les plus riches.
3: Énorme. Trop.
7: Oh là là là là. Bon alors Gilles, non, moi je ne veux pas.
3: Je refuse.
7: Je refuse. Est-ce qu'il y a des manières de tricher? Non, je plaisante. Bon, je sais que vous ne pouvez pas le dire. Bon, est-ce que tiens cette année, est-ce qu'il y a un ou deux trucs qui changent, je sais pas là dans les impôts, un truc important là, donnez-nous un ou deux trucs très importants qui ont changé cette année.
8: Oui, alors il y a pas de grosses modifications dans les petites nouveautés. Il y a le doublement du plafond pour bénéficier de la réduction d'impôt sur les dons que vous faites aux organismes qui aident les personnes en difficulté.
7: Ah, ça,
8: vous savez, la Croix-Rouge, etc. Et le plafond qui était de 1 000 euros historiquement est passé à 2 000 euros. Donc, pour avoir un petit peu plus de réduction d'impôt là-dessus. Après, on a plutôt des mauvaises nouvelles parce qu'on a la taxe qui augmente, qui passe de 30 à 31,4%. On a la fiscalité sur tout ce qui est Airbnb, location saisonnière qui augmente avec un abattement qui est réduit de 20 points. Et puis on a quelques cases supplémentaires à remplir sur cette déclaration, notamment sur le crédit d'impôt service à la personne, qui est un des crédits d'impôt les plus utilisés par les Français, où il faut mettre un petit peu plus d'informations sur les dépenses qu'on a fait. On nous demande plus de détails sur ce qu'on déclare dans ce crédit d'impôt. Mais pas de transformation très profonde dans l'impôt, pas de grosses nouveautés.
7: Là, je le disais, pour ceux qui habitent dans les départements de 1 à 19, il fallait déclarer cette semaine, les autres ont encore quelques jours. Si j'ai dépassé le délai, ça claque, je suis puni tout de suite?
3: Non.
8: Il y a quand même un délai à respecter. Vous pouvez vous retrouver avec des pénalités. C'est très clair.
7: Bam.
8: Et donc, si jamais vous n'avez pas tout, vous êtes un peu à l'arrache, n'hésitez pas à faire votre déclaration, à la valider en l'état, parce que l'administration fiscale réouvrira en juillet le service pour pouvoir la modifier à ce moment-là. Il est important de respecter la date limite à laquelle vous êtes soumis, donc qui était effectivement la semaine dernière pour les premiers départements.
7: C'est
8: Il y a encore une échéance là ce mois-ci, le jeudi 28, pour une autre partie des Français. Puis le 4 juin pour les derniers, notamment la région parisienne.
7: Le 28 mai, c'est le département du 20 au 54. Et les 2A et 2B, c'est jusqu'au 28 mai. Et après, du 55 au 974-976, jusqu'au 4 juin. Pourquoi c'est jamais simple, en fait? 4 juin, 23h59. Hein. Ah, faites pas va. Les couillons. Hein. Toi, tu vas attendre le dernier moment. Oui,
9: dernière heure.
7: Moi aussi, parce qu'on se dit, attends, tu vas peut-être pas payer. Mais si, en fait. Si,
9: et vous payez beaucoup.
7: Trop, je paye trop, Gilles. J'en ai marre, Gilles. Est-ce que je peux vraiment rien faire?
8: Il faut regarder la déclaration dans son entièreté, parce qu'il y a beaucoup de cases, beaucoup de petites choses à aller récupérer à droite à gauche, mais c'est vrai que c'est un travail fastidieux.
7: Je peux t'assurer que je vais les récupérer.
9: Vous pouvez lui faire confiance, il peut grappiller.
7: 10 centimes, je les récupère, j'en ai rien à faire. Gilles, merci beaucoup. Hein, merci infiniment d'être passé. Vous voyez, sympa, Gilles.
9: Très sympa,
7: mon Gilles. Gilles, expert comptable, président de l'Ordre des experts comptables de Paris-Île-de-France. Voilà, donc faites pas.
9: J'ai envie de payer mes impôts grâce à Gilles.
7: Merci beaucoup. On parle de quoi dans un instant, mon Fabinho?
9: L'actu web avec une info concernant Mireille Mathieu, qui n'est pas contente du tout.
7: Oh là là, bon.
9: Elle s'est fâchée, elle a mis un coup de pression à une entreprise bretonne.
7: Explication dans un instant. 0810 055 056. Appelez-nous, c'est la libre dans l'antenne du week-end, on vous attend. Juste après, Germaine Jackson.

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2: Allez, les midi 16 sur votre radio ici. Merci d'être avec nous de plus en plus nombreux. Merci infiniment. Fabien et moi, notre geek alors.
3: Il est l'heure de la mise à jour. Toute l'actu web est le sujet le plus commenté là depuis ces dernières heures sur les réseaux sociaux. C'est le soleil, la chaleur.
2: Il fait chaud, il fait chaud.
4: Laisse-moi vivre comme
2: moi, j'aime bien la chaleur.
3: Ouais, je sais. Depuis 2-3 jours, les températures sont très chaudes partout en France. Bien. Résultat, sur les réseaux sociaux, les femmes prennent la parole. Certaines utilisatrices font un rappel à l'ordre aux hommes. Écoutez.
5: Petit rappel pour vous, messieurs, il fait de plus en plus chaud. Une jupe, un short ou une robe n'est pas une invitation.
6: Petit message pour la gente masculine. On en a marre de tout le temps se prendre des réflexions à deux balles venant de vieux tontons à qui on n'a vraiment pas demandé leur avis.
3: Non, c'est une triste réalité. Dès qu'il fait chaud, les femmes ont le droit à des réflexions dans la rue. Plusieurs applications d'entraide qui permettent de signaler justement ce genre de situation de harcèlement de rue, comme The Sorority ou Oumai, notent une hausse des alertes. Dès qu'il fait chaud. Non, mais c'est quand même triste. Malheureusement, chaleur rime avec lourdeur. Toujours dans l'actu web, vous vous souvenez, il y a quelques semaines, je vous avais parlé d'une brasserie bretonne qui avait appelé une de leurs bières John Lemon. Yoko Ono, l'épouse de John Lennon, avait demandé l'arrêt immédiat des ventes de cette bière. Eh bien, une autre personnalité a fait la même demande. Cette fois, c'est une chanteuse française. C'est Mireille.
2: Il y a la bière Mireille Mathieu.
3: Non, c'est la bière Mireille Mafieux. dit la bière brune de contrebande. Bah écoutez, l'avocate de Mireille Mathieu, elle est pas contente.
7: Oh, c'est déstabilisant pour elle quand même qu'on puisse faire commerce sur une image un peu dégradante de son nom et de son image en fait.
3: Bon, la bière Mireille Mafieux n'existe plus. C'est dommage que les artistes le prennent mal. Perso, moi j'aimerais bien une bière qui porte mon nom. Hein. Moi j'aime bien me faire mousser. Allez, on termine avec la réplique de la semaine. Réplique signée Sophie Davant. Elle était invitée dans le Maillon Faible cette semaine, jeu animé par votre ami Olivier Mine. Écoutez, Sophie Davant a perdu ses moyens sur cette question.
8: Sophie, la première question vaut 100 euros. Top chrono. Selon l'expression, où se met-on le doigt quand on se trompe?
9: Compliqué celle-là.
10: Dans le cul.
8: Dans l'œil.
3: Pas mieux. La séquence a beaucoup fait rire les internautes. Merci Sophie pour cette séquence qui restera dans les annales de la télé.
2: Merci beaucoup mon bon Fabien. Dis donc, vous vous êtes engueulés pendant la chanson les deux là. Pourquoi vous êtes engueulés?
11: On peut pas tout dire non plus.
3: On parlait des impôts.
2: Parce qu'il paraît que Nicolas, tu envoies tous tes impôts à ta mère.
11: Oui,
2: C'est ma secrétaire.
3: C'est ma secrétaire. C'est un
2: gros bébé, il fait rien. C'est pas possible, je ne fais rien du tout.
11: Sans elle, c'est vrai.
2: C'est ta mère qui remplit les impôts.
11: Bénévolement.
2: Elle prend un petit pourcentage.
3: Même il fait pas de paperasse en fait, Nicolas.
2: Toi, tu fais quoi ou c'est ta femme?
11: Non, il fait rien du tout.
3: Je fais tout à la maison, à la baraque. C'était là hier soir.
11: C'est sa concubine qui fait tout.
2: Alexandre, tu es là?
12: Salut mon Willy.
2: Ça va Alex. Tu vois, c'est toi qui remplis tes impôts. C'est toi qui remplis tes impôts ou pas toi?
12: Je le fais faire par ma maman. Hein.
2: Ah bravo.
9: C'est le frère de Nicolas.
2: Quel âge tu as Alex?
12: 36.
2: À 36 ans et c'est encore sa mère qui fait les impôts, c'est extraordinaire. Bravo Alex, il a tout compris. Tu voulais réagir sur quoi mon Alex? Sur les voisins, je crois, c'est ça?
12: Nous on est à côté d'une maison de retraite.
2: Alors ils sont bruyants ou pas?
12: Non, c'est très calme. Ouais.
2: Calme. Mais tu l'as fait exprès de te mettre à côté de la maison de retraite ou c'est le hasard?
12: Non, au départ il n'y avait pas de maison de retraite. Ils ont construit une après du coup.
2: Mais du coup est-ce qu'il y a des désagréments?
3: Des odeurs?
12: Non.
2: Il y a rien.
3: Bon, moi.
12: Non, il n'y a rien.
3: Tranquille, t'es
12: vraiment pénard. Calme, franchement. Je suis pénard. On voit des petits couples quand même qui se forment.
3: C'est bien, c'est marrant ça.
2: C'est pas vrai. Des petits vieux, des petites vieilles qui se.
12: Oui, tout à fait.
3: Plus on vieillit, apparemment, plus on est coquin.
2: Il paraît qu'on est hyper coquin. Il paraît qu'avec l'âge, on n'a plus rien à perdre. En même temps, on s'en fout. Hein, voilà.
3: Je connais une personne justement qui travaille dans une maison de retraite et apparemment, le soir, ça tac-tac dans les chambres.
2: Pas mal. Pour la nuit de noces. La nuit de noces. Bon, écoute, c'est bien. Hein.
12: Et je connais quelqu'un qui travaille dans cette maison de retraite et elle me disait que la libido chez les anciens était très développée.
2: Eh ben, voilà. Bien sûr, mais moi, plus je prends de l'âge, et plus je rattrape tout le retard.
3: Vieux cochon.
2: Alex, merci beaucoup d'être passé nous voir.
12: Je fais un petit bisou à ma femme, c'est son anniversaire.
2: Que tu lui parles pas, que tu passes par la radio, si tu lui parles quand même. D'accord. Eh ben, on l'embrasse aussi. Tu nous appelles d'où? On n'a pas dit. J'aime bien savoir.
12: Avignon.
2: Ouais. Bah Alex, on t'embrasse fort. Bah, tu embrasses ton épouse de notre part. Alors bon anniversaire. Elle s'appelle comment?
12: Elle s'appelle Céline.
2: Eh ben on embrasse Céline. Merci beaucoup. Hein. Tu repars évidemment.
3: Et reste à l'écoute. Tu vas peut-être remporter 100 € de carburant en fin d'émission.
2: À tout à l'heure, Alex. On t'embrasse fort. Merci beaucoup. Allez, dans un instant, on vous présente un invité pas banal parce qu'on aime vous présenter des invités pas banaux.

0: C'était Govincers avec Silence Radio.
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0: Allez, comme promis, place à la personne pas banale du dimanche. Bonjour Guillaume Boudot.
3: Bonjour Willy, j'espère que vous allez bien.
0: Bah ça va très bien mon cher Guillaume, merci infiniment. Vous êtes le directeur marketing et événementiel d'un café pas banal, lui aussi à Villeneuve-d'Ascq, à quelques pas de Lille. C'est quoi ce café ?
3: Exactement, alors c'est le café, le The Voice Café, le café de l'émission The Voice.
0: Voilà.
3: Ce qu'on propose au The Voice Café, c'est de venir chanter, de venir profiter de la musique de manière immersive dans les décors de l'émission The Voice.
0: Quand on y va, on se sent comme dans l'émission, quoi, comme des graines de style. Est-ce qu'il y a les fameux fauteuils rouges là.
3: Exactement, on a le fauteuil des coachs dans génial. Le restaurant, on a aussi le buzzer, c'est le burger rouge de l'émission, on va jusqu'au bout avec une scène, avec même des événements qui sont organisés.
4: Et vous avez le Nikos ?
5: Mais le loup.
3: Ah non, là, on l'a pas malheureusement.
0: Bah, prenez au moins une feta à Salakis, ça peut remplacer.
5: Une salade.
0: De toute façon, voilà,
5: c'est un hommage.
0: C'est grec quand même. Et donc, et ceux qui rêvent de faire l'émission de Voice, par exemple, il y a aussi des castings, par exemple, pour faire l'émission ?
3: Exactement. Alors, au The Voice Café, on organise différentes soirées. On a des soirées karaoké, blind test, des concours de chant. On a les fameux castings pour participer à la prochaine saison de The Voice. Moi, j'ai juste une petite question à vous poser, Willy. Vous avez envie de participer à la prochaine saison de The Voice et de tenter un petit casting ?
0: Pas de problème.
5: Ah oui.
0: Mais franchement, ouais. Allez, tu veux que j'essaye là ?
3: Ah bah, je vous propose de chanter alors.
4: Bon courage pour les oreilles.
0: Non.
4: Il va pleuvoir. Ça va saigner.
0: Non. Écoute-moi bien. Cendre de lune, petite bulle et d'écume. Perdu dans le vent, je brûle et je m'enrhume. Je suis libertine. Je suis une catin. Je suis si fragile qu'on me prenne la main.
4: Bravo, c'est bien.
0: C'est pas mal.
4: Franchement, je me retourne.
0: Tu te retournes pour vomir.
4: Voilà.
0: Je m'en fous.
3: Il faut un peu se projeter, mais ce que je vous propose, c'est de vous donner rendez-vous.
0: Merci Guillaume.
3: À Villeneuve-d'Ascq dans les prochaines semaines.
0: Franchement, c'est vachement bien. Non, mais c'est le seul The Voice Café de France, mais qui est vraiment certifié. C'est le vrai The Voice.
3: Tout à fait. On travaille en collaboration avec la production, TF1 sur le projet.
0: C'est vachement bien.
3: Et l'idée, c'est de pouvoir en développer d'autres dans d'autres agglomérations françaises et faire chanter toute la France.
0: Et pourquoi vous l'avez ouvert en premier à Villeneuve-d'Ascq ? C'est le hasard ou pourquoi plus cette ville ?
3: Le premier à Villeneuve-d'Ascq, alors on a une très grande communauté de personnes qui regardaient l'émission dans le nord de la France.
0: Okay.
3: Donc on s'est dit, trouver la chaleur des nordistes pour ce premier The Voice Café.
0: C'est
3: et du coup, l'idée, c'est maintenant d'aller dans les autres villes.
0: Et donc vraiment, il y a des gens qui rêvent d'être chanteurs, chanteuses, et qui viennent chez vous, qui viennent dans le café, passer le casting, s'entraîner, entre guillemets, et puis voilà. Et donc, vous leur donnez aussi des petits conseils quand vous sentez le truc.
3: On a des coachings, de toute façon, la meilleure expérience, c'est la scène. Donc, les gens viennent chanter, et typiquement, cette année, 4 talents de la saison actuelle, saison 15 de The Voice, sont issus des castings du The Voice Café.
4: Donc,
3: c'est révélateur pour les événements qui sont organisés au The Voice Café.
0: Bravo, mon cher Guillaume. Bravo. Donc, Guillaume Boudot, directeur marketing événementiel du The Voice Café à Villeneuve-d'Ascq. Bravo. Voilà, peut-être que les talents de demain sont peut-être chez vous. Merci infiniment, mon cher Guillaume. Et à très bientôt. Allez, vous aimez être ici.
4: Ah,
0: vous aimez la pub.
4: J'adore.
0: Elle arrive juste après. Et puis, juste après, il y aura aussi les infos pratiques près de chez vous avec le ICI Express.
4: Tchou-tchou.
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0: Allez, partons gaiement vers la deuxième demi-heure de votre talk show du dimanche. Alors ici, c'est comme la messe du dimanche,
8: mais pas pareil.
0: Sinon, c'est la même chose. Dans un instant, on va parler discrimination à l'embauche des seniors. Il faut bosser plus, mais passé 50 ans, on veut plus de nous. Alors comment qu'on fait, dis-moi? On va en parler dans un instant. Et votre tribu est là, notre enfant de la télé, Nicolas Malabeuf, et notre spécialiste web, Fabien Emo. Vous êtes encore jeune, vous, vous n'avez pas peur de tout
4: moi,
0: ça.
4: Moi, ici, mais... c'est mon premier travail, en
0: ici,
4: plus.
0: Ici, c'est ton premier boulot, bravo. Mon Nico. C'est fou, hein, ça, hein, mon Fabinou. Ah, oui. L'autre jour, il y a des potes à Fabien qui sont venus. Et alors, le coup de pelle, hein, quand non? Il y a un coup de pelle.
4: Je ne dis rien. Qu'est-ce qu'il y a?
0: Non,
4: moi, je n'ai plus d'amis. C'est officiel.
0: Non, mais c'est terrible. Tu sais, quand t'avances dans l'âge et que t'as pas vu tes amis depuis longtemps, quand tu les revois, des fois, il y en a qui ont une gueule. Tu dis, enfin, je suis pas aussi proche que. Je suis pas aussi vieux. Hein.
4: Non, mais après, Fabien est très bien conservé. Alors, Fabien. Faut le dire.
0: Mais il y en avait qui avaient des coups de pelle, tes amis.
4: Je pensais que c'était le père de ses potes, moi.
0: On les embrasse. Ils nous écoutent encore.
4: Ils nous écoutent plus.
0: Réagissez sur le groupe.
4: Sur mes amis, sur le groupe Facebook. Youpi la vie avec Willy Rovelli. Ça, c'est le nom du groupe. C'est complètement gratuit. Le sondage du dimanche à l'occasion de la fête des voisins qui est ce vendredi. Et qu'est-ce qui vous énerve, tient le plus chez votre voisin? Donc, on a beaucoup de commentaires. Phil vient de poster. Comme Willy, je ne parle à personne. Tous des cons.
0: Que des cons. Ah oui, d'habiter dans mon immeuble, alors peut-être. Que des cons.
4: Francis, j'ai des voisins crado qui nous attirent des rats. Kim a écrit aussi ceux qui déplacent les meubles comme si
0: en pleine nuit.
4: Et pour plus de 20% sur le groupe, c'est des voisins trop curieux.
0: Ah oui, c'est curieux. Okay. Ouais,
4: donc continuez à réagir, c'est complètement
0: j'aime
4: gratuit.
0: J'aime bien le truc des voisins. Peut-être qu'on le refera aussi samedi prochain, j'adore ça.
4: Le groupe Facebook, c'est Youpi la vie avec Willy Rovelli.
0: Voilà, puis 0810 055 056. Appelez-nous, tiens, si vous avez aussi des voisins cons, tout ça. Réagir aux impôts, si vous avez du mal à bosser, passer 50 ans, ou faire un petit coucou. 0810 055 056. Et vous repartez.
4: Dans 25 minutes, dans l'un d'entre vous va remporter 100€ de carburant.
0: Mon Dieu, dans 25 minutes, quel stress. Mais d'abord, si vous n'avez pas suivi l'actu, pas de panique, l'actu vous suit. Il est temps pour moi de mettre
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0: Et on commence avec un point Patrick Bruel. Ma bite. Oh. Hier, la ville de Liège en Belgique a décidé... Pardon. Hier, la ville de Liège, en Belgique, a décidé de suspendre la citoyenneté d'honneur de Patrick Bruel. Liège le suspend, c'est normal. Il a quand même poussé le bouchon un peu loin. Après, selon ses accusatrices, c'est pas sa citoyenneté d'honneur qu'il faudrait suspendre. C'est Patrick Bruel lui-même, et par les couilles. En Thaïlande, un groupe de 22 moines bouddhistes a été arrêté avec 110 kilos de cannabis. Et oui, et pourtant, la bœuf ne fait pas le moine. Mais leur avocat va plaider non coupable. Ils auraient confondu Bédo et Bouddha. La députée écolo Sandrine Rousseau propose de renommer entrecôte cadavre de vache. Bah oui, bonne idée. Pourquoi pas aussi renommer miel par jus de fion d'abeille et renommer impôt par braquage. L'aéroport international de Palm Beach en Floride s'appellera aéroport Donald Trump dès le 9 juillet. La différence entre un avion et la cote de popularité de Trump aux USA, c'est que la cote de popularité de Trump, elle ne décolle pas. Après, je connais un président français qui a fait l'inverse. Il avait pris le nom de l'aéroport international Charles de Gaulle. En Haute-Garonne, un cobra à lunettes venimeux échappé d'on ne sait où est activement recherché dans la ville de Castelginest. Il y a donc actuellement deux serpents dangereux en liberté en France. Le cobra dans la banlieue de Toulouse et la teub de Patrick Bruel. Pour le faire revenir au bercail, il ne reste plus qu'à trouver un charmeur de teub. Aujourd'hui, c'est la journée mondiale de la tortue. Pardon. C'est la journée mondiale de la tortue. Voilà, j'y vais à son rythme, maintenant elle va pas comprendre. La tortue qui était d'ailleurs le surnom de Bernadette Chirac, qui a fêté cette semaine ses 93 ans. Elle qui a lancé l'opération Piège jaune, on doit être plus dans l'opération Couche jaune. Là,
4: oh non.
0: Ah bah si, il y a 3 ans, j'avais adoré le film Bernadette, moi, avec Catherine Deneuve dans le rôle de Bernadette Chirac. Ah ouais, c'était bien la preuve qu'une vieille vaut Deneuve. Enfin, la question du jour. L'aéroport de Palm Beach s'appellera donc aéroport Donald Trump. Est-ce qu'en hommage à la nourriture préférée du président, les avions se poseront sur un tarmac Donald's? Vous avez 2 heures. Allez, heureusement, dans 221 jours, c'est fini 2026.
4: Bravo.
0: Voilà, voilà, mes amis. Voilà, et bon anniversaire, Bernadette Chirac. Donc, 93 ans. Allez, si vous n'avez pas. Peut-être que vous n'allez pas bien. Le moral et les impôts.
4: 93 ans,
0: ça va pas bien. Mais j'ai la solution pour vous. Quand je vous dirai à vous, vous allez me faire un padababababa. Et ça ira beaucoup mieux.
4: Là, ça va pas bien. Les impôts.
0: Payer. Pas bien.
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0: À vous.
4: Là,
0: ça va beaucoup mieux.
4: Là, j'ai envie de payer les impôts.
0: Là, on a envie de payer. Mes amis, dans un instant, on va parler travail des seniors. C'est galère de bosser passé 55 ans. On va en parler dans un instant, mais d'abord, Thierry Passé.

0: Ah, il veut pas y aller. Ah, il veut pas y aller. Parce qu'on parlait, pendant Thierry Pasteur. Merci Thierry, excusez-moi, on n'a pas écouté ce que tu as raconté. Mais ça avait l'air intéressant. Mais on parlait du film Michael, que je suis allé voir trois fois.
1: J'y suis allé.
0: Fabinette y est allé.
1: Ah, j'ai adoré.
0: Il a adoré. Pourtant, t'es pas fan.
1: Non, c'est pour ça que j'ai appris plein de choses du coup.
0: Voilà. Et Nico, il veut pas y aller.
2: Je reconnais le talent, mais voilà, j'ai jamais été fan.
0: Mais enfin, tu peux y aller quand même.
1: Ces chansons.
0: Voilà, les chansons et des tubes. Ah, pas tirer à voir le biopic sur Thierry Pasteur.
2: Ah, ça, je préfère.
0: Voilà.
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0: Allez, ouvrons notre nouveau dossier. Bonjour Jean-Jacques Richard.
4: Bonjour.
0: Est-ce que vous êtes allé voir le film Michael, Jean-Jacques Richard? Non.
4: Non, pas encore.
0: Allez, on va discuter quand même, mais attention. Bienvenue ici, vous êtes l'auteur du livre « Je suis vieux et je vous emmerde ». J'adore ce titre, aux éditions Librinova. Un véritable coup de gueule que vous passez contre une société qui ne veut plus de seniors au boulot. Alors, c'est tiré de votre parcours en deux mots. Hein. Votre société dépose le bilan après le Covid. Vous aviez quoi, 52, 53 ans, en pleine forme, diplômé,
4: une 55
0: belle...
4: ans.
0: 55 ans, diplômé, une belle carrière, vous pensiez trouver du boulot facilement, et là, bim, la douche froide. Expliquez-nous.
4: Et là, effectivement, c'est la douche froide. J'envoie 33 CV, avec bien évidemment en cochant toutes les cases, en ayant pris le grand soin d'adapter mon CV à chaque candidature, ainsi de suite, dans les règles de l'art.
0: Et puis là, rien, quoi.
4: Aucune réponse.
0: Non, mais le pire, c'est aucune réponse, c'est ce que vous disiez, quoi.
4: Aucune réponse. Voilà. Aucune réponse. Voilà, zéro réponse.
0: Voilà, vous dites.
4: Allez-y,
0: Jean-Jacques, pardon.
4: Oui, c'est ce silence qui a déclenché une forme de colère, et puis ce fameux poste « Je suis vieux et je vous emmerde », qui a fait beaucoup de bruit sur LinkedIn. Ouais. C'est le silence qui m'a véritablement agacé.
0: Ouais, c'est ça, vous dites « Le silence a envahi ma confiance », quoi.
4: Ah, mais complètement. Alors, ça a envahi ma confiance à un moment donné, mais ce titre « Je suis vieux et je vous emmerde », c'est justement un signe de révolte, en disant ah, « D'accord, vous me rappelez pas, vous me contactez pas, vous me dites pas non, vous me dites rien du tout, eh bien, moi je vais vous montrer que même si vous me considérez comme vieux, que je vais continuer, que je vais continuer à me battre.
0: Parce que vous dites, les algorithmes écartent les CV qui sont trop fournis. C'est-à-dire que quand on reçoit un CV qui est bien fourni, tout de suite, l'algorithme dit, ouh là là, c'est bizarre, le mec, comme il a beaucoup bossé, il doit avoir 2000 ans, quoi. Oh, bah alors que c'est illégal, c'est illégal de faire ça, en plus, hein.
4: Absolument, c'est de la discrimination pure et simple. L'algorithme est malin, et les entreprises, et certaines entreprises, je ne vais pas surtout pas faire de généralité, mais certaines entreprises sont malines. Elles vont chercher les dates de diplôme. Ah. Même si vous ne mettez pas votre âge sur le CV, ainsi de suite, ou votre photo, en allant chercher les dates de diplôme, eh bien, vous rendez compte, vous pouvez calculer, l'algorithme calcule immédiatement, en quelques millièmes de seconde, votre âge.
0: Et il y a des préjugés donc liés à l'âge au travail. C'est quoi ces préjugés, Jean-Jacques?
4: Ah ben c'est trop cher, trop peu rigide, trop expérimenté. Vous vous rendez compte?
1: C'est dingue, ça.
4: Vous avez des recruteurs qui vous disent vous êtes trop expérimenté. Ça veut dire quoi? Vraiment? C'est plein de préjugés. Mais vous le dites très bien, c'est plein de préjugés. Les préjugés que les seniors ne pourraient pas collaborer avec des juniors. Mais ça vient d'où? On a élevé des enfants, on s'est adapté à une société qui a été vraiment hyper mouvante pendant des années. On a traversé des crises et on pourrait pas s'adapter. Au contraire, je dirais même que les seniors sont les rois de l'adaptation. On s'adapte, on a plus d'ego,
0: Et puis c'est comme s'il y avait la prime à l'expérience n'existait pas, quoi.
4: Mais elle n'existe plus du tout.
0: Elle n'existe plus.
4: Pour certaines entreprises, c'est la prime à la jeunesse. Alors, attention,
0: c'est très bien aussi,
4: je suis extrêmement carré dans mon discours. Il n'y a pas d'opposition avec la jeunesse. Aucune opposition. C'est une complémentarité.
1: C'est ça,
4: une entreprise qui réussit, c'est une mixité entre de la jeunesse et de l'expérience.
0: Regardez-nous.
1: On est la preuve.
0: Regardez-nous dans cette émission. Mais effectivement,
4: absolument. Absolument, c'est pour ça que j'étais ravi de répondre à votre invitation.
0: Mais pourtant, là, on n'a pas le choix, parce qu'avec le recul de l'âge du départ à la retraite, il va bien falloir en embaucher des seniors. Donc vous dites quoi? Tiens, par exemple, si vous aviez un employeur devant vous, là, vous lui diriez quoi? Parce que c'est à lui, là, faire les choses, là.
4: Ce que je viens de vous dire à l'instant, c'est de la mixité. Il faut de la mixité. On parle de pyramide des âges. Mmh. En haut de la pyramide, vous avez des seniors. Et les seniors sont très peu représentés dans l'entreprise. Il faut créer des silos. Des silos dans l'entreprise, à savoir que chaque tranche d'âge puisse être représentée de manière équivalente.
0: Ouais.
4: C'est l'équilibre. On doit une entreprise doit rechercher l'équilibre et pas l'opposition et pas la jeunesse est super.
0: Oui, qu'on soit tous ensemble, bordel, tous ensemble. Jean-Jacques,
4: absolument.
0: Restez avec nous une petite seconde. Je vous présente Corinne. Ça va, Corinne?
5: Oui, bonjour Willy. Bonjour tout le monde.
0: Ça va, ma coco?
5: Oui, ça va, je suis exactement d'accord avec lui.
0: Ouais.
5: Plusieurs CV envoyés, toujours pas de réponse.
0: Aïe. Et tu peux nous donner ton âge, Corinne, à peu près
5: 57.
0: 57 ans. Et ça fait combien de temps que tu essaies de trouver du boulot?
5: J'ai du travail, moi, ça m'étend, mais je recherche autre chose et pour avoir plus d'heures et avoir un meilleur salaire. Et dès que j'envoie des CV, je vois bien que ça répond pas. Ou j'ai des entretiens et il n'y a pas de suite, quoi. Rien.
0: Parce que toi tu sens, Corinne, que dès l'entretien, tu sens que ça va pas le faire parce que t'as 57 ans. Tu le sens, ça?
5: Il le laisse pas trop voir parce que c'est de la discrimination, mais je pense que...
2: Tu le ressens.
5: On le ressent, de toute façon.
0: Tu recherches quoi? C'est quoi comme boulot que tu recherches?
5: Moi, je cherche un poste de secrétaire, mais avec plus d'heures, parce que là, je fais que 20 heures par semaine.
0: Et c'est où? Tu es où? Dans quel coin?
5: Moi, je suis à côté d'Issoire, dans le Puy-de-Dôme.
0: Bon, alors, à Issoire, dans le Puy-de-Dôme, si vous cherchez une secrétaire, du coup, il faudrait quelques heures en plus, c'est ça, de tes 20 heures, ou un plein temps?
5: Ou un plein temps. CDI avec plus d'heures, ou même dans la vente,
0: alors,
5: dans le commerce, n'importe.
0: Alors, même dans la vente, allez, appelez-nous, embauchez-nous. Je m'y engage, je vous promets qu'elle est bien. Je mets tout.
2: Je
0: me porte garant.
5: Corinne,
0: fais pas la con, Corinne, après. S'il te plaît.
5: Non, promis. Ouais.
0: Alors, je me porte garant de Corinne. Donc, si vous êtes à Issoire, dans le Puy-de-Dôme,
2: appelez-nous.
0: Corinne, elle mérite de travailler. Jean-Jacques Richard, vous faites quoi là maintenant? Vous bossez maintenant? Oui.
4: Alors, j'ai retrouvé un emploi que j'ai quitté. et aujourd'hui, j'écris. Je navigue.
0: Bravo pour ce coup de gueule. Je suis vieux et je vous emmerde aux éditions Librinova. Merci infiniment d'être passé nous voir.
4: Bravo.
0: Et effectivement, dis donc, la France, on est mauvais élève pour l'emploi des 55-64 ans. On est 17e des États dans l'Union européenne. T'imagines?
4: Absolument.
0: Incroyable. Merci, mon Jean-Jacques. Merci beaucoup. Passez un bon dimanche.
4: Merci, Willy. À bientôt. Vous aussi.
0: Et on embrasse Corinne également. Tu repars avec ta sélection pour la carte
2: carburant.
0: Exactement. On parle de quoi avec toi dans un instant, mon bon Nicolas?
2: Eh bien, tous aux abris, je vais sortir mes balles jaunes dans un instant.
6: Mais tu ne les habites pas.
0: C'est pour ça.
2: Vous allez être impressionné.
0: C'est pour ça qu'il est célibataire. On savait qu'il y avait un problème.
6: Ouais, les balles jaunes, ça ne tire pas.
0: Tout de suite.
6: Moi, ça me fait pas rêver.
0: Ah non,
6: ça
0: chie. Moi aussi, j'ai des balles jaunes. Quoi? T'as pas envie d'y jeter un coup d'œil?
2: Oh non.
0: Voici Lola Young.

0: Lola Young et Messi. Eh oui, Messi.
1: Merci beaucoup.
0: Messi, c'est de rien.
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0: Ah. 12h49, quand il y en a mal, il y a Malabeuf. Nicolas Malabeuf, nous prend de la télé à l'heure.
4: Eh bien, aujourd'hui s'ouvre la 125e édition de Roland Garros. On va donc parler rugby. La première fois que les caméras de télévision se sont installées à Roland Garros, c'était en 1946. Et alors, ça avait porté chance. Cette année-là, c'était un Français qui avait remporté le tournoi. Ça n'arrive plus. Il s'appelait Marcel Bernard.
0: Ah, Marcel Bernard.
5: De Roland Garros, finale des championnats de France internationaux de tennis. Marcel Bernard à gauche entre sur le court en compagnie de son adversaire le Tchèque Drobny. Et le match commence. Marcel Bernard d'abord au fond du court perd les deux premiers sets. Puis il monte au filet.
4: Rendez-vous compte, c'était il y a 80 ans. Et alors les récompenses étaient bien moindres qu'aujourd'hui. Marcel Bernard avait remporté des bons d'achat pour des articles de sport, ainsi qu'une médaille en métal argenté, mais qui n'était pas prête lors de sa victoire, donc il l'avait reçue quelques mois plus tard seulement. Et alors ce n'est qu'en 1960 que la télé retransmet en direct la finale de Roland. Elle oppose l'Italien Pietrangeli au Chilien Ayala. La finale était commentée par Georges Decaune. Et alors lors du match, l'Italien menait 2-7-1. Le suspense était à son comble, mais le match dure plus longtemps que prévu, donc Decaune tente d'appeler la régie pour savoir s'il continue la retransmission.
6: Alors, qu'est-ce que je fais ? Mène par 6-3, 6-4. Je sais pas très bien ce que je dois faire vis-à-vis de la régie de la télévision. Je demande une seconde pour prendre mon casque et appeler le car, de façon à ce que je sache si je dois continuer. Alors, est-ce que vous m'entendez dans le car, est-ce que je m'entendez Bon, nous sommes en train de demander des directives à Cognac-G. Bien entendu, je pense que nous sommes tout à fait disposés à rester, mais je pense qu'il y a un tas de programmes qui sont prévus depuis fort longtemps.
4: Et donc le match avait été interrompu, les Français n'ont jamais pu voir la fin du match, et le lendemain, des dizaines de milliers de téléspectateurs avaient envoyé des lettres pour rouspéter contre cette interruption. Et alors cette année, c'est le tout dernier tournoi de Gaël Monfils, qui n'était pas très bavard quand Nelson Monfort le questionnait.
7: Gaël, bonjour et bienvenue, allais-je dire, sur ce cours central que vous connaissez bien, mais le problème c'est que vous ne le connaissez pas de récemment. Comment vous sentez-vous ?
8: Je me sens bien.
7: Très bien, on ne va pas faire trop long.
0: Non.
4: Merci Nelson. Et alors, à Roland Garros, il y a même eu des émissions qui ont été délocalisées. En l'an 2000, Michel Drucker avait les pieds dans la terre battue pour inaugurer le cours central avec son émission Tapis Rouge sur France 2.
9: Bonsoir à tous, bienvenue à Roland Garros. Le plus beau central sur terre battue du monde. Monsieur Chirac va l'inaugurer demain. Et ce soir, vous êtes les premiers à le voir de près. Et pour commencer ce tapis rouge exceptionnel, c'est sa grande rentrée, Michel Sardou.
4: Sous une pluie battante, Michel Sardou avait ouvert la soirée en interprétant chanteur de jazz. Puis Drucker recevait des joueurs de tennis et des artistes, notamment Hardy, Dutronc, Bruel, Cabrel, Michel Leb aussi. Il y avait même eu un duo entre Hélène Ségara et Pierre Perret, c'est original. Et Obispo était confondu avec André Agassi. Et enfin, le petit potin sonore.
0: Précise bien de quoi il s'agit.
4: Oui, alors celle que vous entendez, c'est la Russe Maria Sharapova qui joue au tennis. Un de ses cris a été enregistré à 101 décibels. Wow, c'est plus bruyant qu'une tondeuse à gazon. Ça me rappelle
0: des soirées. Est-ce qu'on parlait des voisins là, est-ce qu'il y en a qui sont disposés par ça?
10: Oui,
0: par les tac-tac,
10: non, on n'a pas eu de ça. Mais par contre, Gwen nous a envoyé un message. Gwen à elle, moi j'ai pas de soucis avec mon voisin, je l'ai épousé il y a 6 ans.
0: Ah,
10: ça c'est beau, ça.
0: Voilà,
10: on l'embrasse.
0: On est tous entre voisins. Est-ce que vous connaissez Bugs Matter?
10: Ah non.
0: Tant mieux, on en parle juste après ça là.
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0: De retour ici, si vous voulez bien déjeuner chez vous, on passe à table tous ensemble le samedi et le dimanche en direct entre midi et 13h. Mais vite, ce sont les 5 dernières minutes.
10: Déjà
0: 5 minutes d'avance et les 5 dernières minutes. Alors zoom sur une bonne initiative avant de partir. Bonjour Grégory Loïs.
14: Bonjour.
0: Bienvenue ici mon cher Grégory, vous êtes le directeur adjoint du programme Viginature. Et avec une application qui s'appelle Bugs Matter, vous demandez aux automobilistes qui le souhaitent de participer à une étude. Laquelle?
14: Alors, en fait, c'est hyper simple. C'est un suivi des populations d'insectes volants Ouais. C'est une idée qu'on a piquée aux Anglais avec leur accord.
0: Ouais.
14: Il s'agit, avant chaque trajet, de nettoyer sa plaque avant,
0: voilà.
14: d'activer l'application, de faire son trajet, et en fin de trajet, de prendre une photo de la plaque pour regarder s'il y a des impacts dessus.
0: Voilà. Avant de partir, on nettoie sa plaque d'immatriculation, on fait son trajet, en arrivant, on photographie la plaque pour voir donc les insectes, le nombre d'impacts, les impacts d'insectes qu'il y a eu dessus. On peut en tirer quoi comme conclusion de ça, quand on voit ces impacts ?
14: Alors en fait, il y a à peu près 40 millions d'automobilistes en France, il y a un peu plus d'un milliard de kilomètres de voies carrossables, et donc on a des échantillonnages un peu partout, c'est un peu comme des coups d'épuisette d'un insecte volant, des coups d'épuisette de filet à papillon, si vous voulez, et on va en tirer des variations d'abondance au cours de la saison, au cours des journées, et surtout dans les paysages traversés. Et donc, on va pouvoir voir quels sont les endroits où on a plus ou moins d'insectes.
0: Ah, voilà.
14: Et comme c'est un projet qu'on va faire sur plusieurs années, tout au fil des années.
0: Voilà. Donc, c'est que les insectes. Un morceau de sanglier ou de cycliste, ça ne marche pas. C'est que les insectes.
14: Non. Que les insectes.
0: Voilà. Donc, l'application, donc, elle voit le nombre de kilomètres parcourus, s'il pleuvait, si c'était la nuit, etc. Les trucs comme ça, voilà.
14: Tout à fait.
0: Voilà.
14: Et donc,
0: ça donne une indication donc, sur, on va dire, la santé, le nombre des insectes. Parce que des insectes, le fait qu'il y en ait moins pour nous humains, ça signifie quoi pour nous les êtres
14: humains? Pour nous humains, ça signifie que c'est pas une super bonne nouvelle. D'une part, il y a à peu près 70% de ce qu'on mange qui a bénéficié d'un insecte pour la pollinisation, donc la fructification et la reproduction des plantes.
0: Ouais.
14: Ensuite, les insectes, ils participent beaucoup à la décomposition de la matière organique, donc du recyclage. Ouais. Et puis eux-mêmes, ils sont le socle, si vous voulez, de tout un tas d'autres bestioles qui se nourrissent d'insectes, donc ça fait des effondrements en cascade. Mmh. Et enfin, le dernier truc, c'est que finalement, il semblerait que les insectes, c'est la meilleure protection contre les insectes. Les insectes auxiliaires sont des gros contrôleurs des populations des insectes ravageurs.
0: Voilà. Et donc, vous parliez des Anglais, parce qu'il y a eu ce programme-là en 2021 au Royaume-Uni. Il en était sorti. C'est ça la conclusion qu'on était sorti, c'est qu'effectivement, il y avait moins d'insectes.
14: Ouais, tout à fait. En fait, sur les 4 années, alors c'est une conclusion que pour l'instant, c'est encore en cours d'analyse. Mmh. C'est des traitements un peu compliqués au niveau statistique. Mmh. Et donc, ils ont publié un rapport en mettant leurs premières conclusions. Et les premiers constats qu'ils font, c'est moins 20% d'insectes par an pour 4 années consécutives. Donc c'est assez drastique comme déclin. Hein.
0: Ouais.
14: Et donc ce serait bien qu'on ait les données sur le continent.
0: Ouais.
14: Donc en France, je pense que ça va essaimer dans les autres pays parce que les Anglais sont vraiment prêts. Ils nous ont assistés pour la traduction.
0: Mmh. Donc pour le moment,
14: ils sont prêts à disséminer le projet.
0: Voilà. Pour le moment, vous avez quoi, 13 000 personnes, un peu plus de presque 15 000.
14: C'est ça. 13 000 personnes. 13 000. On a déjà près de 300 000 km parcourus. Hein,
0: Voilà,
14: ça prend pas mal.
0: Mais on espère en avoir encore un petit peu plus. Voilà.
14: Voilà, c'est ça. Là, il y a des grands week-ends. Il va y avoir les départs en vacances. Alors, ça s'arrête fin septembre.
0: Fin septembre.

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4: Allô?
2: C'est Carole?
4: Oui, c'est moi.
2: Tu es où, Carole, là, physiquement? Tu es où, à la maison?
4: Je suis rentrée.
2: Ah, tu es toute seule? Tu es toute
4: manger.
2: Seule? Tu es toute seule?
4: Non, je suis avec mon fils et mon conjoint.
2: Alors, tu vas vite aller... Vite, tu vas vite voir ton conjoint. Tu lui dis rien. Et je veux que tu lui susurres à l'oreille. Oh, ici... Comme ça. Vas-y. Un petit peu...
4: Non, mais attends.
2: Vite.
4: Oh,
1: bravo! C'est gagné!
2: Oh là là là là! Ça y est, là, c'est doublement gagné. Alors... Comme ça m'a l'air chaud, j'arrive. J'arrive, Carole. Bravo, je t'embrasse fort. Merci beaucoup et merci pour ta fidélité.
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4: Eh bien, merci.
2: Ciao, ma belle.
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2: Bah voilà, c'est fini.
1: Oh non,
2: c'est pas possible.
1: Attends, on vient d'arriver.
2: Passez une belle semaine ici et pas ailleurs. Dans un instant, Ma France Week-end version cinéma. Et rendez-vous samedi prochain, il est tout pile 13h.
5: Bonjour à tous, restez bien là puisque dans quelques instants je reçois l'actrice et réalisatrice Agnès Jaoui pour son nouveau film L'objet du délit. Mais d'abord on fait un point sur l'actualité avec Benjamin Mathieu.
6: Bonjour Ségolène, bonjour à tous. Une veille de Pentecôte sous la chaleur, plus de 30 degrés attendus un peu partout. Le Finistère qui est placé en vigilance jaune canicule. C'est la première fois que ça arrive si tôt dans l'année. Et 33 degrés à Paris, des conditions difficiles pour le lancement de Roland-Garros, le grand chelem parisien écrasé de chaleur. Jean-Pierre Blimeau, vous êtes sur place, j'espère pour vous à l'ombre avec une casquette. Bonjour.
7: Bonjour Benjamin.
6: Les internationaux de France qui débutent avec une mauvaise nouvelle, le forfait du numéro 1 français Arthur Fils, il l'a annoncé hier. Mais aujourd'hui, il y a tout de même 30 Français en lice et c'est Arthur Géa qui ouvre le bal des petites balles jaunes.
7: Voilà, 30 Français en lice sur l'ensemble de la compétition, 12 Français aujourd'hui et Arthur Géa effectivement qui actuellement est mené 1-7-0 face au Russe Karen Khachanov. Il a perdu le premier 7-6-3 mais le jeune Français poussé par le public du cours Suzanne Lenglen mène 5 jeux à 4 dans le deuxième set et il pourrait éventuellement égaliser un 7 partout. En tout cas, c'est vrai qu'ici il fait très très très chaud et que les spectateurs souffrent de la chaleur, les joueurs aussi. D'ailleurs, ça pourrait niveler un petit peu les équipes possible, comme tout à l'heure, on l'espère, pour Benjamin Bondy, autre Français qui fera face à Alexander Zverev. Il y a aussi ce soir le match de Giovanni Mpetshi-Pericard face à Novak Djokovic dans la soirée. Mais bon, pour l'instant, le seul Français en lice pour le moment est mené donc par Khachanov, c'est Arthur Géa, 1-7-0.
6: Merci Jean-Pierre. Évidemment, un tournoi qui est à suivre sur ici.fr. À noter que Roland-Garros attire toujours autant les foules. La semaine d'ouverture correspondant aux 6 premiers jours de qualification, donc de lundi à hier, a rassemblé 138 000 personnes, un record pour la Porte d'Auteuil. On en parlait il y a un instant, les chaleurs précoces avec des records tombés partout dans le pays hier. 34 degrés à La Rochelle dans les Charentes-Maritimes, 32 degrés à Vannes dans le Morbihan, 30 degrés à Argentan dans l'Orne. C'est une grande voix scientifique en France, Valérie Masson-Delmotte du Haut Conseil pour le Climat. Et pour elle, notre société va devoir s'habituer à ces étés très chauds qui dureront désormais de mai à septembre.
8: C'est un événement qui est exceptionnel par rapport à ce qu'on a vécu jusqu'à présent. Mais cela s'inscrit dans la réponse du climat aux émissions de gaz à effet de serre, notamment liées à la combustion d'énergie fossile, qui entraîne une accumulation de chaleur, un réchauffement planétaire. Et plus le curseur monte pour le réchauffement planétaire, plus on a et on aura des vagues de chaleur plus fréquentes, plus intenses, plus longues, et sur une saison plus large, c'est-à-dire précocement comme au mois de mai ou plus tardivement au mois de septembre. Et ce qui est particulier avec une vague de chaleur au mois de mai, c'est que ce n'est pas au cœur de l'été. Mmh. Cela se produit pendant le temps scolaire. Il y aura des examens la semaine à venir. Et les conditions d'études, les conditions d'apprentissage, de travail, d'examen seront dégradées.
6: Alors évidemment, le réflexe, c'est d'aller chercher de la fraîcheur en bord de mer ou dans des cours d'eau. C'est même les premières baignades de la saison. Alors du coup, ce rappel à la prudence de la préfète de la Nouvelle-Aquitaine et de la Gironde n'est pas inutile. Sur le littoral aquitain, il y a un risque élevé pour les courants de baïne, des courants qui sont particulièrement forts et qui peuvent entraîner les nageurs vers le large. Par contre, la surveillance des plages n'est pas encore assurée. À la Teste de Buch, par exemple, en Gironde, les nageurs sauveteurs n'arrivent que fin juin. Caroline Félix.
9: Sur la plage, Lucie a encore les cheveux mouillés par la baignade.
10: L'alerte des baïnes, je ne l'ai même pas vu passer.
9: Pas de poste de secours pour le lui rappeler. Brigitte, venue avec sa fille et sa petite fille de 3 ans, elle a remarqué cette absence.

0: avec le beau temps, il faudrait peut-être qu'il y ait quelqu'un quand même qui surveille, parce qu'il y a quand même du monde qui nage là.
1: Mais pour Estelle, mère de famille bourguignonne, cette plage non surveillée n'est pas un problème.
2: J'estime qu'en tant que, voilà, en tant que parent, on doit faire attention aux enfants. Donc surveiller ou pas, voilà, c'est à nous de faire attention.
1: Chacun doit prendre ses responsabilités. Voilà la philosophie de la mairie de la Teste de Buch qui assume de ne déployer les 38 mètres nageurs sauveteurs qu'à partir de fin juin.
3: Quand on sort en mer ou quand on va en montagne, il faut avoir les bons équipements, surveiller la météo et être extrêmement prudent.
1: Mathieu Cabossel, premier adjoint.
3: On ne peut pas surveiller tout, partout et tout le temps, c'est impossible. Ça se fait comme ça depuis plusieurs années sur la commune de La Teste. On concentre l'effort de surveillance sur la période du 27 juin au 1er septembre. On a beaucoup moins de monde sur le printemps, sauf effectivement dans des moments comme actuellement où on a du très beau temps, mais c'est beaucoup plus aléatoire et ça représente beaucoup moins de personnes.
1: Il rappelle que des panneaux explicatifs sur les risques liés aux baïnes sont installés à l'entrée des plages et il insiste sur la nécessité de bien s'informer sur les courants et les marées avant d'aller se baigner.
4: Le reportage ici, Gironde, d'une fête sans embrouille hier à Lens, le préfet du Pas-de-Calais communique au lendemain de la présentation de la Coupe de France aux supporters du RC Lens, malgré la présence de 60 000 personnes. Les autorités ont procédé à aucune interpellation pour des faits de trouble à l'ordre public. Zéro, la joie à l'état pur et le respect des valeurs du sport. Pas sûr que ça soit le cas avec cette nouvelle rave party en cours depuis le début du week-end. Ça se passe dans la Drôme à Salses-sous-Bois, au moins 1500 personnes, mais on attend encore d'autres. La préfète Marie-Aimée Gaspari qui condamne l'organisation de ce rassemblement, elle dénonce un comportement irresponsable des organisateurs dans un contexte de forte chaleur. Pas de quoi en tout cas dissuader les teufeurs. Robin Montel est sur place pour Isidro Mardèche.
5: Oui, 80 gendarmes sont mobilisés depuis avant-hier soir. Ils sont postés un peu partout sur la route départementale 9. Hier, un hélicoptère et des drones ont même été déployés pour prendre des photos aériennes du lieu. Yoni Forest est le commandant du groupement de gendarmerie de la Drôme.
6: Et donc, on a pu visualiser que c'était dans un champ qui appartenait à une éleveuse de chevaux. Et on a aussi pu le constater, fait tomber des barrières pour pouvoir s'introduire illégalement sur cette propriété.
5: La fête se déroule à quelques centaines de mètres de la route. Pour éviter que la rave party ne prenne trop d'ampleur, explique-t-il, ils empêchent l'accès.
6: L'idée, c'est qu'ils ne puissent pas se renforcer sur le point et de façon à ce qu'on n'ait pas une concentration trop importante qui demanderait encore plus de moyens et une gestion de l'ordre public encore plus difficile. Donc aujourd'hui, c'est vraiment l'objectif de ces trois points de contrôle renforcés par des gendarmes mobiles, appuyés par des réquisitions du procureur de la République qui nous permettent donc de contrôler l'ensemble des personnes qui se dirigent vers la rave party.
5: Ces contrôles sont prévus pendant tout le week-end de la Pentecôte et même jusqu'à mardi matin. La préfecture a aussi déployé 4 secouristes de la protection civile avec 9 sapeurs-pompiers, une ambulance et un camion-citerne en cas de feu de forêt.
4: Et puis une belle audience pour la cérémonie du palmarès du Festival de Cannes hier soir. 2,8 millions de téléspectateurs sur France 2. Il s'agit de la plus forte audience depuis 3 ans.
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4: À bientôt 13h07 sur Ici. C'est justement l'heure de parler cinéma avec sa tournée Ségolène Aluni et son invité Agnès Jaoui.
9: Bonjour à tous et bienvenue dans Sa Tourne, l'émission cinéma sur votre radio Ici. Et aujourd'hui, j'ai le plaisir de recevoir une immense figure du cinéma français. Elle nous revient fraîchement du Festival de Cannes, où elle a présenté son dernier film en tant qu'actrice et réalisatrice. Bonjour Agnès Jaoui.
10: Bonjour.
9: Et merci d'être avec nous et surtout bravo pour ce film merveilleux, L'Objet du délit, qui sort mercredi au cinéma. Je le dis clairement, moi je suis assez sincère sur mes ressentis. C'est l'un des meilleurs films que j'ai vu cette année. Donc vraiment félicitations, j'encourage tout le monde à aller le voir mercredi prochain. Donc un petit mot de l'histoire, elle nous embarque dans les coulisses d'un opéra de Mozart, Les Noces de Figaro. Alors déjà les répétitions sont sport entre les désirs d'une metteuse en scène qui ne connaît rien à l'opéra, des chanteurs aux égos surdimensionnés, des techniciens à cran, mais ça tourne vraiment au drame lorsqu'éclate une accusation d'agression sexuelle.
11: C'est la situation aussi agressée.
12: Ça m'étonne pas de lui là.
13: Ah bah voilà.
14: Mirabel veut inscrire dans la mise en scène une image forte du patriarcat.
15: Donc il en faut deux en plus.
16: Et plus quoi ?
17: Deux bites ! Elle veut plus de bites !
18: Si vous voulez bien vous adosser à la colonne de gauche, par exemple.
19: Vous voulez que je casse la colonne ?
8: Non mais on peut pas continuer comme ça, faut qu'il soit remplacé, c'est tout !
9: Et on est quelques jours de la première.
7: Moi j'ai les yeux fixés sur mon conducteur. Donc j'ai rien vu.
2: De toute façon, il s'agit pas de toi, Igor.
3: Je vais te ramener, d'accord ?
4: C'est à cause de MeToo que les mecs ils osent plus conclure.
3: À cause de qui ?
9: Extrait du film L'Objet du délit de et avec Agnès Jaoui, qui est notre invitée aujourd'hui. Vous avez choisi de tourner ce film donc l'été dernier, au cœur du Luberon. En vous replongeant dans les souvenirs de ce tournage, et peut-être en fermant les yeux, Agnès Jaoui, quelle est la première image du décor ou du paysage qui vous revient en tête ?
19: Les carrières de Lacoste.
10: C'est mon frère, Laurent Jaoui, qui me les a fait découvrir, parce qu'il habite la région. Et c'est vrai que c'est somptueux, c'est grandiose, c'est minéral. Avec le scope, ça va parfaitement. Et avec un opéra du 18e aussi, parce que justement, ça lui enlève peut-être le côté sucré ou de,
9: ouais,
10: d'antan. En tout cas, c'est... Voilà,
9: dans
10: c'est...
9: un théâtre poussiéreux.
10: Oui, oui, exactement.
9: Ça dépoussière.
10: Exactement.
9: Pourquoi ce choix de tourner au cœur d'une carrière naturelle?
10: Le premier opéra que j'ai mis en scène, c'est Tosca, et c'était dans le cadre d'une production qui s'appelait Opéra en plein air. C'est du spectacle vivant, mais alors quand on est en extérieur, c'est encore plus vivant, forcément, puisqu'il y a les éléments, parce que tout s'en mêle. Bon, bref, je tenais à ce que ça se passe en extérieur, et je suis allée là, et je me suis dit, mais oui, il faut que ce soit justement... dans ses carrières, parce que pour tout ce que j'ai dit avant,
9: cet où la aspect, lumière est incroyable aussi, suivant l'heure
10: la
9: de
10: lumière
9: la journée.
10: Est incroyable, les pierres, elles prennent des nuances différentes les unes, enfin selon l'heure, enfin selon l'heure du jour, et puis je sais pas, tout est, c'est très beau, c'est très beau, ça va toutes ces lignes verticales par rapport au scope, par rapport
9: au scope,
10: le scope, le format pardon du tournage, de ça rythme le paysage, ça rythme le l'image, enfin c'est assez exceptionnel comme endroit et méconnu complètement, donc
9: oui, c'est vrai,
10: ça, c'est l'autre intérêt évidemment.
9: Ça donnera peut-être envie aux gens de venir découvrir. Et il paraît, Agnès Jaoui, que tourner sous votre direction est un pur bonheur. D'ailleurs, je cite Daniel Auteuil qui dit que ça a été divin. Il paraît que vous prenez autant soin des acteurs que des équipes techniques. Alors, c'est ce qu'on va demander à notre métier de l'ombre du jour qui est à vos côtés. Bonjour, Arnaud Foller.
12: Bonjour,
9: vous êtes régisseur général pour le cinéma. C'est comment déjà de tourner avec Agnès Jaoui?
12: Comme vous dites,
9: c'est divin,
12: c'est divin. Je vais reprendre vos mots, elle prend soin de ses comédiens et de son équipe technique. Voilà, ça a été un vrai plaisir, elle a fédéré un effet de troupe, comme on peut avoir au théâtre, même si j'ai jamais pratiqué le théâtre. Et ça a été un bonheur tous les jours, les nuits aussi, parce qu'on a fait des nuits.
9: Ah bah oui, c'est vrai qu'il y a des scènes
12: dans ses,
9: de
12: dans
9: nuit.
12: Ses carrières, et du coup, forcément, on a envie de se surpasser pour qu'elle puisse réaliser vraiment le film qu'elle souhaite.
9: Agnès, c'est qui pour vous Arnaud Foller?
10: C'est hyper important la régie. Alors c'est non mais tous les postes sont importants au cinéma. C'est ça qui est bouleversant. Moi, je dis ça parce que vraiment il y a des moments où je suis très émue de voir un Massino voilà pousser la Dolly, enfin pousser, enfin c'est très beau de voir un travail d'équipe. Et des gens qui sont justement dans l'ombre ou en tout cas de l'autre côté qu'on voit pas dans la lumière mais qui sont tout aussi impliqués, parce que je pense que sans passion on ne fait pas ce métier, parce que les gens de la régie c'est les premiers sur le terrain, enfin après toi, mais c'est les premiers et les derniers, c'est être au courant de tout, c'est être au service de tout et de tout le monde, enfin c'est vraiment répondre à des tas de demandes. C'est vraiment un métier d'abnégation et de, alors, et on peut faire avec beaucoup d'argent ou pas beaucoup d'argent, comme n'importe qui dans la vie qui va vous recevoir à dîner avec plus ou moins de, non mais c'est vrai, qui va penser à vous, enfin à ce qui se mettra à la place de l'autre ou pas, donc c'est un des nerfs de la guerre.
9: Donc c'est une forme de couteau suisse, le régisseur général. Qu'est-ce que vous régissez, Arnaud Foller?
12: On est au service du film, au service du réalisateur ou de la réalisatrice, c'est de la logistique. Donc que ça soit la grosse logistique, comme là sur le film d'Agnès, pour avoir les autorisations pour tourner aux carrières et mettre tout en place pour que tout le monde, que ça soit l'équipe technique ou artistique, puisse être à l'aise et travailler correctement.
9: Ah oui, parce que le paysage des carrières devait être assez défiguré, il y a plein de camions et tout pour l'arrivée d'un tournage.
12: Bah, c'est ça, c'est de faire en sorte que les camions soient là sans qu'on puisse les voir pour qu'Agnès puisse tourner partout où elle veut. C'est mettre en place tout ce qu'on appelle le HMC, donc habillage, maquillage, coiffure, pour que tous les comédiens et que tout le staff soient confortables et puissent être préparés correctement. Toute la logistique pour l'équipe décoration, parce qu'il y a eu un gros travail de déco sur ce film et sur ce décor-là, ils sont arrivés 2 mois avant le début de tournage.
9: Ah oui, d'accord, vous avez investi les carrières.
12: On a investi les carrières 2 mois avant pour qu'ils fassent toute la construction des décors. C'est vraiment ça, c'est être couteau suisse, être au service de l'équipe, être au service des comédiens. Mon métier, je trouve qu'il est bien fait quand personne ne me dit rien.
9: D'accord.
12: Quand la journée se déroule et que personne ne m'a rien dit, c'est que j'ai bien fait mon boulot.
9: Régisseur général, c'est le chef de la régie, en
12: oui,
9: gros.
12: Oui.
9: Comment on devient régisseur général pour le cinéma? Il y a une formation, une école?
12: Il n'y a pas d'école de régie, il y a des écoles de production, il y a des formations pour faire de la production. Moi, je suis rentré via un oncle qui était dans le métier et j'ai appris sur le tas en commençant.
9: C'est beaucoup comme ça, non? Oui. Dans les métiers techniques,
12: oui,
9: au cinéma.
12: Oui. Il y a le son et la caméra, c'est vraiment très spécifique. Donc il y a des formations et des écoles. Mmh. Mais tout le reste de nos métiers, on sert encore de l'oral et de la transmission. Sur le terrain.
9: Pour en revenir, Agnès Jaoui, au fait que vous prenez soin des équipes, j'ai appris aussi que chaque matin, vous organisiez des séances de relaxation, des exercices de respiration avec vos équipes. C'est vrai, ça?
10: Oui, c'est vrai. Comme ça, tout le monde est concerné. Tout le monde est ensemble et traité exactement à égalité, même si, encore une fois, un tournage, c'est très hiérarchisé. Mais c'est un moment où, là, tout le monde est ensemble. Tout le monde est considéré et concerné, y compris les figurants quand il y en a. Je me dis que c'est bien qu'on respire ensemble, que justement dans un tournage où le temps est compté, où c'est toujours très speed, alors on a vite fait de s'énerver pour rien, et là pareil, c'est pas très efficace et c'est très contre-productif. Donc juste le temps de d'écouter des fois les oiseaux, des fois, et de se dire qu'on peut quand même prendre le temps, on a toujours le temps de pas s'énerver ou de réfléchir, et c'est pas si grave, on fait un métier génial. Ça change la donne, moi je trouve.
9: Vous avez participé à ces exercices
12: bien
9: de respiration,
12: sûr,
9: Arnaud?
12: Oui,
9: la première fois que vous faisiez ça sur un tournage?
12: J'ai participé, comme toute l'équipe, tous les comédiens, tout le monde à ces séances, et ça fédère. Ça fédère, et effectivement, le fait d'être ensemble, d'écouter, de réécouter, même si on l'a lu la feuille de service, le déroulement de la journée, ça pose quelque chose et ça permet à tout le monde de partir sur une journée, je pense, tout le monde du même pied.
9: Agnès Jaoui, vous interprétez donc une grande cantatrice dans ce film, à l'image de Aya Edara ou Tiphaine Davio. Même si vous savez chanter, vous avez été doublée. Comment ça se passe pour faire croire qu'on est chanteuse d'opéra? C'est pas un...
10: J'ai été doublée à moitié.
9: Oui,
10: il y a aussi de ma voix quand même.
9: Hein. Oui, c'est vrai.
10: C'est vrai que c'est Julia Baumier, notamment les aigus, tout ça, qui a aussi enregistré ma voix, si je puis dire. Enfin, voilà, c'est nos deux voix mélangées, grâce à Katia Boutin, un autre... métier de l'ombre, puisqu'elle travaille au montage son.
9: J'imagine que c'est pas juste du playback basique, en fait, quand on veut se faire passer pour une chanteuse d'opéra.
10: Oui et non, enfin oui, mais c'est aussi effectivement beaucoup dans le corps, parce que vous sentez pas si vous, enfin, en se tenant pas droit, parce que la respiration aussi, elle est capitale. Elle est pas prise de la même façon. D'ailleurs, souvent, on fait des respirations beaucoup plus courtes. Enfin, on a des phrases musicales qu'on n'arrive pas du tout à tenir comme une chanteuse professionnelle. Et des fois, elles ont dû revenir, les chanteuses, pour respirer un peu plus que ce qu'elles font, elles, naturellement.
9: On va changer de registre musical, puisqu'on passe de Mozart à Indochine avec L'Aventurier, juste avant de se retrouver. Oui, on fait une pause musicale, Agnès Jaoui. On se retrouve dans un instant. Bienvenue Indochine. Et on se retrouve pour continuer de parler des coulisses de tournage de L'Objet du délit avec la séquence Souvenirs sensoriels de tournage. À tout de suite.

0: C'est culte et c'est sur votre radio ici, l'aventurier avec Indochine évidemment.
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0: Ça tourne avec l'actrice et réalisatrice Agnès Jaoui qui nous conte les coulisses de tournage de son excellent nouveau film L'Objet du délit en compagnie de son régisseur général Arnaud Foller. Et c'est l'heure de passer à vos souvenirs sensoriels de tournage. Agnès Jaoui, quelle odeur retenez-vous de ce tournage dans les carrières de Lacoste?
2: Ah, un truc qui sent le cumin, les immortels, ça s'appelle.
0: Les fleurs.
2: Ouais, c'est une fleur qui s'appelle immortelle aussi et qui a un parfum mais insensé.
0: Et qui vous rappelle donc ce tournage.
2: Ouais.
0: Arnaud Foller, quelle est le son qui vous a marqué pendant le tournage de L'Objet du délit?
3: La bande son du film, c'est surtout d'avoir eu le privilège d'être présent avec l'ingénieur du son, Yvan Dumas, quand il a enregistré cette prise de son. On s'est retrouvé un soir tout seul dans les carrières, plus personne, tout le monde était parti, et on était tous les trois avec son perchman à juste être posé dans les carrières et à entendre
0: les noces de Figaro.
3: Les noces de Figaro, c'était splendide.
0: Quel accessoire ou objet retenez-vous de ce tournage?
2: Je
0: me doute de ce que vous
2: allez répondre. Oui, les phallus.
0: Non, mais alors on peut en dire un mot de ces colonnes qu'on voit sur l'affiche, dans la bande-annonce, on ne spoil pas trop. Ça a été un choix dès le départ d'avoir
2: Je me souviens. Après, j'avais vu une mise en scène des noces où il y avait comme ça. Et là, ils étaient dans des phallus, mais en mousse. Il y avait des gens dedans et ils se baladaient un peu partout. Il y avait même un vagin à un moment sur scène. Enfin bon, alors je l'ai pas fait. Mais c'est vrai que tout d'un coup, ça m'est venu et je me suis dit, alors là, c'est pas le même genre de phallus. Oui, il y avait toute cette métaphore sur la virilité. Enfin, sur le masculin, quoi. Qu'est-ce qu'on en fait?
0: Là, en l'occurrence, on l'expose sur scène. Ils sont fabriqués en quoi?
2: Les premiers, c'était
3: du polystyrène,
2: mais il était hyper lourd quand même. Ah non, il était pas si lourd, mais quand même.
3: Mais c'est toute la patine et
2: c'est ça. Mais t'as raison,
0: c'est bien fait.
2: Et les seconds, c'était une espèce de mousse. Ouais. Ils faisaient leur vie, on peut dire.
3: C'est ça.
2: À un moment, on les retrouvait complètement.
0: Et qu'est-ce que ça devient des accessoires de tournage comme ça? Est-ce que c'est détruit? Est-ce que vous les récupérez pour chez vous? Est-ce que
2: on a essayé de les refourguer.
3: On a essayé.
2: Et
3: ça a été stocké.
2: Et voilà, la production en a pris un ou deux chez eux, dans la
0: c'est
2: boîte
0: curieux,
2: de prod.
0: Comme objet de déco.
2: Et puis il en reste, si vous voulez. Pour votre jardin.
0: Les phallus sont au placard, donc.
2: Ouais.
0: Agnès Jaoui, avec quoi avez-vous envie que les spectateurs repartent après avoir vu votre film?
2: Avec l'envie de parler avec les autres, de débattre. Et puis Mozart dans la tête, bien sûr.
0: Bien sûr. L'objet du délit, c'est mercredi prochain au cinéma avec Daniel Auteuil, Tiffaine Davio, Aya Idara, Jacques Weber, Claire Schuss, Patrick Mille, Lucie Gallo. Quel beau casting! Vous vous êtes fait plaisir. Ça devait être incroyable, non? Le tournage avec toutes ces
2: troupes de théâtre. Ce qui est incroyable, c'est qu'ils étaient tous aussi gentils que excellents acteurs et actrices. Donc ça a été un grand bonheur.
0: Et donc, vous êtes aussi dans ce film et à la tête de sa réalisation. Merci infiniment, Agnès Jaoui, d'avoir été avec nous. Bravo pour ce film choral qui traite, je le rappelle, d'un sujet brûlant d'actualité avec autant de finesse que d'humour et que vous dédiez à Jean-Pierre Bacri. Merci à Arnaud Foller d'avoir été avec nous et nous avoir présenté votre métier de régisseur général.
3: Merci à vous.
0: Vous repartez en tournage?
3: Je suis en prépa actuellement,
0: oui. Vous bossez tout le temps. Les métiers techniques sont tout le temps en tournage. On le sait parce que c'est compliqué de les avoir en plateau ici.
3: On essaye.
0: Ça tourne, c'est terminé pour aujourd'hui et ça revient la semaine prochaine avec Aya Idara qui sera notre invitée pour le film Mata qui elle aussi revient du Festival de Cannes, évidemment. Très belle journée à l'écoute de votre radio ici.
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1: Il y a quelques jours, Gabriel Attal rassemblait à Lyon près de 500 personnes pour débattre du fond, pour proposer des idées pour le pays, retrouver son mot de conclusion.
2: C'est à ça que la politique devrait ressembler tout le temps. Parler du fond, parler des idées et surtout décloisonner la politique, être capable de se mettre autour d'une table et d'écouter des personnalités issues de la société civile, des entrepreneurs, des chefs d'entreprise, des syndicalistes, des représentants du patronat, des intellectuels. Et ça, je pense que c'est majeur à un moment où le sentiment qui est donné quand même aux Français, c'est que la politique est une forme de vase clos qui parle d'elle-même sans parler des problématiques des Français, qui parlent une langue que les Français parfois ne comprennent même plus, ce qui crée évidemment beaucoup de désespérance, beaucoup de doutes de leurs représentants, à douter de leurs institutions, à douter de la démocratie et même à douter d'eux-mêmes. Donc il faut recréer de la confiance. Et moi, ma conviction, c'est qu'on peut le faire pas avec des slogans, pas avec des propos à l'emporte-pièce, pas avec des injonctions entre formations politiques, mais en revenant sur le fond des idées. On a beau ne pas être d'accord sur tout, venir d'horizons très différents, on peut au moins se retrouver sur le constat et partager, je pense, des grandes orientations et des grandes lignes de force qu'on doit suivre ensemble, parce que c'est possible. Et c'est possible et c'est même nécessaire à un moment où la réinvention, la réinterrogation de notre modèle est plus nécessaire que jamais. Moi, je crois qu'on est aujourd'hui dans un moment où on doit profondément réinterroger notre modèle et nos institutions. On a des institutions qui, au sens large du terme, ont été bâties au lendemain de la Seconde Guerre mondiale dans un monde et dans une France qui n'avait rien à voir avec les défis qu'on a à relever aujourd'hui. La démographie n'avait rien à voir, la natalité explosait, la population active augmentait, on vivait beaucoup moins vieux qu'aujourd'hui, la mondialisation était un concept balbutiant, la technologie n'avait évidemment rien à voir, n'imaginez pas une seule seconde l'intelligence artificielle à l'époque, et on parlait pas de dérèglement climatique, on parlait de météo. Tout a changé, et face à tous ces défis, personne ne peut plus considérer qu'on en est à débattre de petits paramètres, de virgules qu'il faut bouger dans une loi, de fiscalité qu'il faut bouger à la marge. On doit réinterroger profondément notre modèle, c'est pour moi ça la vraie réponse aux doutes français et la vraie capacité à se projeter de l'avant et à se projeter vers l'avenir. On doit aussi inventer une autre manière de faire. Il y a urgence, selon moi, à partager le pouvoir et partager les responsabilités en France. L'État n'a pas vocation à s'occuper de tout. Ça ne veut pas dire qu'avant de prendre la moindre décision, l'État doit avoir l'accord, la signature de tous les syndicats. Ça ne veut pas dire qu'avant de décider, une collectivité locale doit nécessairement avoir l'accord de l'État. Au contraire, ça veut dire que chacun doit être clair dans ses responsabilités et avoir l'ensemble des leviers dans les responsabilités qui sont les siennes. On a chacun notre part à prendre pour le pays. Et c'est ça, pour moi, le chemin de la confiance. Et puis enfin, en 2027, il faudra que l'école soit au sommet de toutes nos priorités pour le pays. Parce que l'école, c'est l'assurance vie de la République, c'est l'assurance vie de la démocratie, l'école, c'est le chemin de la liberté, et l'école, c'est le chemin de la prospérité. Quand on parle de l'école, c'est évidemment l'éducation, mais c'est la formation tout au long de la vie aussi. Finalement, cet objectif-là, on doit le porter pour toute la vie. Moi, je veux qu'en 2027, on puisse proposer aux Français de former sur 5 ans 20 millions d'actifs à l'intelligence artificielle. Pour être capable de se reconvertir, pour être capable de se réinventer, pour être capable de ne pas être remplacé par la machine, mais d'être toujours une plus-value par rapport à la machine. Je crois profondément qu'en remettant les idées au cœur du débat, en bâtissant du consensus, en évoluant vers une nouvelle manière de faire et une nouvelle méthode, en plaçant l'école au sommet de nos priorités et à la base de tout ce que nous voudrons présenter pour le pays, on vise l'objectif qui est l'objectif suprême pour nous et pour la politique, qui est de redonner confiance, de mettre fin aux doutes et de recréer de l'espoir. Et je crois que ce soir à Lyon, nous avons fait un pas dans cette direction. Alors merci à tous pour votre participation et au travail. Merci.

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2: Si vos courses vous font l'effet d'un péage autoroutier à chaque passage en caisse, voici un bon plan simple, les paniers anti-gaspillage. 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L'appli propose de sauver des invendus chez des commerces près de chez vous. 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Vous réservez un panier, vous venez le récupérer au créneau indiqué, vous repartez avec de la nourriture qui allait partir à la poubelle. 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

0: groupe Supertramp en plein cœur des années 70, on écoutait Dreamer. Que votre dimanche soit doux, ici, sur votre radio. Sophie Nolveau pour vous accompagner avec vos chansons préférées qui sentent bon les fêtes de famille, les célébrations, les après-midi ensoleillés et ce petit luxe de prendre le temps aujourd'hui. À suivre, Florent Pagny avec Si tu veux m'essayer et cette nouveauté signée Louane. C'est la première chanson de son prochain album. Une balade au piano percutante. Voici Conduire.
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2: Aujourd'hui, on parle création, chanson, déclic artistique et peut-être tremplin pour des artistes d'ici. Voix du Sud, fondée par Francis Cabrel, autour de l'esprit des rencontres d'Astafor, lance un nouvel appel à candidature qui concerne les artistes alsaciens pour une nouvelle session de formation. Pour tout comprendre, on accueille Pascal Bagnara de Voix du Sud. Bonjour Pascal.
3: Bonjour.
2: On rappelle, Voix du Sud, c'est quoi aujourd'hui en fait ?
3: À Voix du Sud, aujourd'hui, c'est un gros navire et c'est une association qui a plus de 33 ans, qui a été fondée par Francis Cabrel en 1992 à travers un projet qui est connu dans toute la francophonie qui s'appelle les Rencontres d'Astafor. Donc ça, il y a deux stages par an et ensuite on développe de nombreuses formations également pour les auteurs, compositeurs, interprètes. Il y a 18 stages à l'année dans le cadre d'un dispositif qui s'appelle SACEM Université, puisqu'on a été labellisé cette année. On met en place énormément d'actions d'accompagnement pour les jeunes auteurs, compositeurs et interprètes.
2: Là, vous lancez encore un nouvel appel à candidature pour les artistes en général. À qui s'adresse-t-il précisément ?
3: Alors là, cet appel à candidature, il s'adresse principalement aux auteurs-compositeurs, interprètes qui souhaitent se redynamiser dans l'écriture pour acquérir de nouvelles méthodologies, notamment dans le travail collectif, sortir de leurs habitudes pour enrichir leur pratique quotidienne. C'est un tremplin de vie, j'ai envie de dire. Quand moi, je suis arrivé il y a une vingtaine d'années dans la Voix du Sud, je regardais effectivement toutes les biographies des artistes qui étaient passés par là. Ils étaient beaucoup moins nombreux à l'époque, mais tous disaient Voix du Sud, les rencontres d'Astafor, une étape fondamentale dans ma vie, dans mon parcours d'artiste. Il y a un avant, il y a un après, et généralement c'est beaucoup plus vertueux.
2: Voix du Sud insiste beaucoup sur le travail collectif.
3: Ouais, mais le travail collectif, en fait, c'est notre ADN de base pour toutes ces formations participatives. Ça a été créé comme ça, et on s'aperçoit dans la durée qu'il y a énormément d'équipes de création qui sont nées des rencontres, et notamment des gens qui travaillent énormément, dont on entend énormément de singles. Donc c'est souvent on s'aperçoit qu'on est beaucoup plus fort dans un domaine, l'écriture ou le texte, il y a des collaborations qui se font dans la durée. Nous, on monte un spectacle collectif très varié, très diversifié, et c'est les 15 participants, s'ils souhaitent monter sur scène, qui se retrouvent sur scène pendant une heure, à jouer devant, dès là, j'ai sous mes yeux des noms comme Cali, Francis Cabrel, Oldelaf, je vois Ben Mazuet, des Julien Doré, on a Terre Noire, là, cette session. Ils sont très connus, on a une petite salle de 400-500 places, donc très souvent, on a des formules qui ne sont jouées qu'à Astafor ou après qui partent en tournée. C'est le double cadeau, en fait.
2: Merci, Pascal. Pour candidater, rendez-vous sur voixdusud.com avec votre bio, vos morceaux et votre univers artistique. Et puis, il y a aussi ce petit détail qui fait rêver beaucoup de monde. Pendant cette aventure, vous aurez peut-être la chance de croiser celui qui a créé Voix du Sud, un certain Francis Cabrel. Et franchement, ça fait quand même une sacrée ligne dans le carnet de souvenirs d'un artiste.
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0: titre pop et électro diablement efficace par la hit girl australienne Sia. On écoutait Gimme Love sur votre radio ici. Ne bougez pas, l'après-midi se poursuit avec Gloria Gaynor dans un instant avec I Will Survive, mais aussi avec Gérard Blanc et Une autre histoire.
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2: Des records de chaleur précoce. Il a fait 31,1 degrés à Rennes hier et une première en France avec cette vigilance jaune à la canicule dans le Finistère. L'épisode du dôme de chaleur se poursuit au moins jusque demain. On fait un point juste après ce flash. C'est inquiétant selon le nouveau baromètre Opinionway pour la Fédération des entreprises de beauté. Un tiers des Français déclare ne pas mettre de crème solaire malgré les risques pour la peau et c'est même la moitié chez les jeunes. La France condamne fermement les bombardements russes de la nuit dernière en Ukraine et l'utilisation notamment d'un missile balistique hors Tchernik. Ceux-ci peuvent être utilisés avec une ogive nucléaire. Pour Emmanuel Macron, il s'agit d'une fuite en avant et l'impasse de la guerre d'agression de la Russie. Il le dit sur le réseau social X. Au Moyen-Orient, par contre, les Américains se veulent optimistes. Le secrétaire d'État américain Marco Rubio promet que la signature finale d'un accord avec l'Iran pourrait avoir lieu dans les prochaines heures. C'est la feria à Nîmes ce week-end avec son million de visiteurs. 28 personnes ont été interpellées depuis le début des festivités jeudi. 28 personnes se sont vues retirer provisoirement leur permis suite à un contrôle d'alcoolémie. Il y a 500 gendarmes déployés jusque lundi, selon Ici Gare-Lozère, pour assurer la sécurité des participants. Et puis, record d'audience pour Roland Garros. La semaine de qualification de lundi dernier jusque hier au tournoi de tennis a attiré 138 000 spectateurs. Une première porte d'Auteuil. Le tournoi qui débute officiellement aujourd'hui avec 30 Français en lice, mais sans Arthur Fils. Il a déclaré forfait en raison d'une blessure.
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5: Attention, l'Alsace est en mode été anticipé avec option nuages. Les nuages qui se multiplient, mais c'est juste pour faire joli comme un filtre naturel. Et côté thermomètre, 29 à 32 degrés en pleine cet après-midi. 22 degrés sur les crêtes, des chiffres qui font dire « mais on est bien en mai, non ?» Et localement, on risque de battre des records.
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0: Dire Straits avec Money for Nothing pour poursuivre ce dimanche après-midi ici sur votre radio. C'est Sophie Nolveau pour vous accompagner comme chaque week-end avec notamment des conseils utiles et pratiques à côté de chez vous. Et vous le savez, on reste connecté en musique avec, dans une poignée de secondes, vos trois chansons françaises à la suite. Groupe Louis Bertignac et Les Visiteurs, Le Dernier Benabar, ainsi que Véronique Sanson.
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1: Idée culture sans exploser le budget, c'est le Muséum Passe Musée. Le principe est simple, vous achetez un pass et vous avez accès au site membre pendant un an à partir de la première utilisation. Niveau famille, c'est très intéressant. Le tarif couvre un adulte et jusqu'à 5 enfants de moins de 18 ans. Et côté prix, c'est 129€ en tarif normal et 119 en tarif réduit. Pour les étudiants, pour celles et ceux qui connaissent un étudiant qui vit de pâtes d'amour et de wifi, il y a un outil très rentable, c'est la carte culture en Alsace. Le principe est clair, des tarifs réduits sur plein de lieux. Sur le site, c'est 6€ le spectacle dans les lieux partenaires et côté cinéma, des places à 3, 4 ou 5€ selon les salles. Et bonus sympa, l'entrée est libre dans les musées qui participent. C'est typiquement le genre de truc qui transforme une sortie dans « on verra le mois prochain » en « ok, ce soir c'est possible ». Le bon réflexe, on vérifie les conditions d'accès et la liste des partenaires sur le site de la carte culture. Et à vous la belle vie!
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0: c'est le papa célèbre de la non moins célèbre Lily Collins, la star d'Emily in Paris. On écoutait Another Day in Paradise sur votre radio ici. Dimanche 24 mai, je vous souhaite un très joyeux anniversaire. Et ça fait certainement la fête aussi hein, chez Philippe Lafontaine ou encore chez Pierre Demar aujourd'hui.
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0: Et puis il y a Eric Cantona qui fête ses 60 ans. Allez, dans quelques minutes, les infos de 15h. D'ici là, on retrouve la musique avec Nathalie Imbruglia, M. Pokora et le duo Véronique Jeannot et Laurent Voulzy. Je vous souhaite un bel après-midi. 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

0: participé à une course dans le 20e arrondissement de la capitale. 8 autres sont en urgence absolue. Ils participaient, eux, à une course dans le Val-de-Marne. L'épisode de chaleur devrait atteindre son paroxysme en début de semaine, jusqu'à mercredi, dit Météo France. Le chauffard qui a percuté et grièvement blessé vendredi soir 3 personnes a été mis en examen et placé en détention provisoire. Il participait à un rassemblement illégal de tuning à Reims. Il était alcoolisé et roulait sans permis au moment des faits. Le trentenaire avait déjà été condamné à une quinzaine de reprises. La députée écologiste Sandrine Rousseau appelle à l'annulation des concerts de Patrick Bruel. Selon elle, il y aura forcément des féministes qui manifesteront. Le chanteur est au cœur de révélations de viols et de violences à caractère sexuel dévoilées dans la presse. Courtisé par tous les grands clubs, l'entraîneur du RC Lens, Pierre Sage, reste au club. Le récent vainqueur de la Coupe de France le confirme ce midi dans Téléfoot sur TF1. L'Ukrainienne Marta Kostyuk, très émue après sa victoire au premier tour de Roland-Garros. La nuit dernière, un missile s'est abattu à 100 mètres du domicile de ses parents à Kiev. Toutes mes pensées et mon cœur étaient tournés vers le peuple ukrainien aujourd'hui, dit-elle à la fin du match. Et puis ce sera peut-être le dernier match de sa carrière. On attend beaucoup de monde sur le court Philippe Châtrier ce soir. À partir de 20h15, pour le dernier Roland-Garros de Gaël Monfils, il sera opposé à un autre Français, Hugo Gaston.
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2: Attention, l'Alsace est en mode été anticipé avec option nuages. Les nuages qui se multiplient, mais c'est juste pour faire joli comme un filtre naturel. Et côté thermomètre, 29 à 32 degrés en pleine cet après-midi. 22 degrés sur les crêtes, des chiffres qui font dire « mais on est bien en mai, non ?» Et localement, on risque de battre des records.
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0: Bee's à l'instant avec Too Much Heaven. Bon dimanche de Pentecôte à l'écoute de votre radio ici. Sophie Nolvaux avec vous pour vous guider parmi les infos pratiques et utiles près de chez vous et vous inviter à pousser la chansonnette où que vous soyez avec les trois chansons françaises à la suite.
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0: Il y aura Michel Sardou, Amir et Mylène Farmer aussi. Je vous souhaite un très bel après-midi.
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1: Si vos courses vous font l'effet d'un péage autoroutier à chaque passage en caisse, voici un bon plan simple, les paniers anti-gaspillage. On a Too Good To Go, le principe est clair. L'appli propose de sauver des invendus chez des commerces près de chez vous et la promesse affichée c'est à moitié prix ou même moins. Vous réservez un panier, vous venez le récupérer au créneau indiqué, vous repartez avec de la nourriture qui allait partir à la poubelle, mais pas de votre assiette. Commencez par les boulangeries ou les paniers pain, pâtisserie, c'est souvent le plus rentable et le plus simple à utiliser. Toutes les infos pratiques sont à retrouver sur le site www.toogoodtogo.com. Deuxième piste pour alléger le ticket de caisse, c'est Phoenix, une autre appli anti-gaspillage. Réservez en un clic des paniers d'invendus à petit prix dans les commerces de votre quartier, puis venir les récupérer en click and collect. Et il met en avant aussi des produits à moitié prix. Vous choisissez ceux qui collent à ce que vous cuisinez vraiment et vous planifiez deux repas autour de ce que vous récupérez au lieu d'acheter au cas où. Plus d'infos en tout cas sur www.wearephoenix.com.
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0: Cette chanson est culte, Nothing from Nothing, sur votre radio ici. Billy Preston est pianiste à 3 ans, organiste à 6 et apparaît dans un film hollywoodien à 11 ans. Mais forcément, c'est pas fini. Il va croiser la route des Beatles à 16 ans et on va d'ailleurs souvent le surnommer le cinquième membre des Beatles. Dans quelques minutes, il sera 16h. Rendez-vous avec l'info en français dans le monde en 90 secondes pour nous y emmener Eddie Mitchell, Taylor Swift et le duo Bernard Lavillier et Nicoletta. Je vous souhaite un magnifique après-midi.
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1: Vous écoutez Ici, il est 16h, bel après-midi. Toute l'info en France et dans le monde en 90 secondes avec Benjamin Mathieu.
2: Dôme de chaleur, Paris pourrait connaître une série de 8 jours consécutifs de

0: faire. La guerre en Ukraine qui s'invite à Roland-Garros. Marta Kostyuk, 15e joueuse mondiale, a disputé selon ses termes l'un des matchs les plus difficiles de sa vie au premier tour des internationaux de France. Hier, la maison de ses parents près de Kiev a été visée par un missile qui s'est abattu juste à côté. La Russie qui a mené de vastes bombardements dénoncés par Emmanuel Macron. Une fuite en avant et l'impasse de la guerre d'agression de la Russie, dit-il sur le réseau social X. Et puis du côté des Français, victime de maux gastriques, Arthur Géa a été sorti d'entrée, tout comme Kyrgan Jacquet. Chez les femmes, défaite également de Clara Burel. 11 tricolores sont programmés aujourd'hui, notamment ce duel franco-français entre Gaël Monfils, qui joue son dernier Roland-Garros, et Hugo Gaston.
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2: Attention, l'Alsace est en mode été anticipé avec option nuages. Les nuages qui se multiplient, mais c'est juste pour faire joli comme un filtre naturel. Et côté thermomètre, 29 à 32 degrés en pleine cet après-midi. 22 degrés sur les crêtes, des chiffres qui vont dire « mais on est bien en mai, non ?» Et localement, on risque de battre des records.
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0: Stevie Wonder. Nicolas Riffel sera à Hammersville, de l'humour en tube, pour fêter dignement la journée mondiale du bricolage. Oui, c'est aujourd'hui. Et pour la musique, aussi plus simple que tout pour le bricolage, ce sera avec France Gall. Et tout de suite, Gaëtan Roussel, parce que tout fout le camp. Allez, bon après-midi avec Ici Alsace.
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2: Salut Bissom, aujourd'hui je t'emmène à Amersfoort, ce petit bijou, tu sais, orinois posé au milieu des vignes. Là-bas, il y a un resto que je kiffe de ouf, c'est le Valtrivin. Et franchement, ça, c'est le genre d'adresse que j'adore conseiller à ma famille, mes amis. Reste connecté. Ici, bah, il n'y a pas de bling-bling hein, quand tu rentres. Hein. C'est un endroit qui respire le vrai tout de suite. Quand tu sais en quelques secondes que tu vas être bien dans ce resto au moment où tu franchis sa porte, bah, c'est déjà 50% du job qui est fait pour les patrons. Ce que j'aime là-bas, c'est le couple qui tient la boutique Valeria et Tristan. C'est eux qui sont véritablement l'âme du Valtrivin. Valeria, elle, c'est la chef. Parcours incroyable d'une autodidacte. Et j'ai envie de te dire que ça... ça change tout. Parce qu'elle n'a pas appris à faire sa cuisine comme il faut, tu sais, dans les codes. Elle l'a appris à faire comme elle ressent. Elle vibre en cuisine, se laisse guider par son instinct, ses envies, tout en respectant parfaitement les saisons. J'adore le cœur qu'elle y met et surtout les règles qu'elle ne respecte pas. Et en même temps, il paraît que je suis un sale gosse, donc ça ne pouvait que coller entre nous. Tristan, lui, je l'adore. Hein, lui, c'est la salle. C'est le petit rigolo. Comme moi, il t'accueille comme si t'étais un copain de longue date. Il n'y a pas de distance, il n'y a pas de faux semblant. Tu te poses, t'es bien, direct. C'est aussi un épicurien style savant fou, tu vois. Il s'y connaît grave dans les vins. D'ailleurs, ça n'a presque pas de secret pour lui. C'est un cador. Pendant que sa chérie cuisine, il te raconte l'histoire du menu et te romance direct de belles histoires avec du bon vin. Moi, je l'adore, Tristan. Il y a toujours ce petit lien entre eux durant le service. Les regards qui se croisent, presque plus besoin de se parler, tout roule tout seul là-bas. C'est puissant, cette histoire d'amour. À un moment, je l'ai regardé bosser et je me suis dit, ça, c'est exactement ce que j'aime dans notre métier. Des gens qui vivent leur truc à fond, ensemble. 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C'est une aventure que tu n'oublieras pas. Allez, Pispal et Dekarschmutz.
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0: On est parti sans bouger, ce qui reste la meilleure façon de voyager quand on a garé loin la voiture avec Paolo Conte. Et pour la suite, on va vous préparer quelques tubes bien inspirés. Une chanson rien que pour vous, enfin techniquement pour toute l'Alsace aussi, avec Billy Paul. Et puis après la pub, une plus délicate, mais pensez quand même au grand jardinage émotionnel avec Vanessa Paradis, ici Alsace.
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1: Idée culture sans exploser le budget, c'est le Muséum Passe-Musée. Le principe est simple, vous achetez un pass et vous avez accès au site membre pendant un an à partir de la première utilisation. Niveau famille, c'est très intéressant. Le tarif couvre un adulte et jusqu'à 5 enfants de moins de 18 ans. Et côté prix, c'est 129€ en tarif normal et 119 en tarif réduit. Pour les étudiants, pour celles et ceux qui connaissent un étudiant qui vit de pâtes d'amour et de wifi, il y a un outil très rentable, c'est la carte culture en Alsace. Le principe est clair, des tarifs réduits sur plein de lieux. Sur le site, c'est 6€ le spectacle dans les lieux partenaires et côté cinéma, des places à 3, 4 ou 5€ selon les salles. Et bonus sympa, l'entrée est libre dans les musées qui participent. C'est typiquement le genre de truc qui transforme une sortie dans « on verra le mois prochain » en « ok, ce soir c'est possible ». Le bon réflexe, on vérifie les conditions d'accès et la liste des partenaires sur le site de la carte culture. Et à vous la belle vie!
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0: Balard avec des humoristes d'hier et d'aujourd'hui qui répondent à nos petites et grandes questions du quotidien. Et aujourd'hui, c'est la journée mondiale du bricolage. Et pour fêter dans l'humour en tube, Fred Balard nous emmène dans une enseigne qui a su nous convaincre que monter un meuble soi-même, c'était du bricolage.
1: T'as vu, chez Ikea, on te donne des mètres en plastique pour mesurer ce que tu vas acheter. Au début, tu mesures que ce que tu vas acheter. Et petit à petit, il te vient une maladie bizarre, tu veux tout mesurer.
2: Oui, bah alors c'est le premier signe que le virus du bricolage est en nous. Hein. Ça commence par un mètre et ensuite, en général, on se balade avec un cruciforme dans la poche arrière. Et c'est parti pour une après-midi que Gad surkiffe.
1: C'est pratique, mais j'aime pas y aller, quoi. J'aime pas parce que déjà, à chaque fois que tu dis que tu vas y aller, il y a quelqu'un de ta famille qui veut venir avec toi, ça m'énerve. Et si ils viennent pas avec toi, ils te demandent de leur ramener un truc comme si t'allais dans un pays lointain, tu vois. En plus, quand t'arrives dans ces magasins, c'est le temple de la dispute des couples. Tous les couples, ils s'embrouillent là-bas. T'as que des mecs en train de dire à leur femme, fais voir, ouais, prends-le, ça rentrera jamais, mais prends-le.
2: Voilà, si jamais ça rentre, bah, y a une autre phrase qui dit, alors tu vois, je te l'avais dit que ça rentrerait. Et c'est une fois arrivé qu'on se lance dans la phase dite de bricolage, une étape qui plaît beaucoup à Kian Kojandi.
3: J'ai essayé de fixer la planche B à la planche D, avec la vis B5, mais ça marchait pas. Je me suis rendu compte que j'avais confondu la planche B avec la planche H, qui est pareil, mais avec deux autres trous sur le côté. Je me suis senti triste, j'ai crié. J'ai marché pieds nus sur une vis C2. J'ai dit des gros mots. J'ai regardé l'étape 9 pendant environ 20 minutes. J'ai sauté l'étape 9. Bref, j'ai monté un meuble.
2: Oui, bah, tout le monde n'a pas la même façon de fêter la journée du bricolage. Hein. Le jour où il y aura marqué temps de montage, bref, sur la notice des meubles en kit, on sera sauvé. En attendant, on a le droit de se marrer en regardant la bibliothèque Strungluck penchée sur la droite.
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0: Ici Alsace avec Abba, même les perdants ont chanté avec dignité. Et avant 17h, un titre terrasse avec du velours en compagnie de Roberta Flack qui sera précédé d'une pluie d'amour annoncée avec Obispo et Cabrel. Les bottes en caoutchouc seront facultatives ici Alsace.
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3: La priorité, c'est l'emploi et le développement économique. Le maire d'Ensisheim, Michel Habig, se félicite.
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6: Le bleu et gris, avec ouais. 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
1: Bon week-end à tous et bon après-midi. Ça y est, il est 17h, c'est le rendez-vous avec les infos.
2: La vigilance jaune étendue à 13 départements après le Finistère. 12 autres départements de l'Ouest et du Centre sont placés en vigilance jaune canicule. L'épisode de chaleur est précoce et remarquable, affirme Météo France. Plusieurs records de température pour un mois de mai ont été battus, notamment dans l'Ouest. Le mercure est ainsi monté à 32,7 degrés à la station de mesure de Paluau en Vendée. Cette vague de chaleur va durer jusqu'au milieu de la semaine qui arrive. En Ile-de-France, un jogger est mort ce matin alors qu'il participait à une course à Paris. 8 autres runners sont en urgence absolue. Ils participaient à une autre course dans le Val-de-Marne. Et puis dans les Alpes-Maritimes, 3 coureurs de la ronde des plages ont été hospitalisés en état grave. Soyez vigilants aux coups de chaud et évitez le sport pendant les heures les plus chaudes de la journée.

0: À Roland-Garros, on attend toujours la qualification d'un Français. 11 tricolores sont au premier tour des internationaux de France. Benjamin Bonzi a logiquement été battu en 3-7 par le numéro 3 mondial Alexandre Zverev. On est sûr au moins d'avoir un Français qualifié au second tour ce soir, puisque Gaël Monfils affronte Hugo Gaston en fin de journée. Et puis une fusée chinoise va décoller ce soir à son bord, un astronaute qui va passer une année en orbite autour de la Terre. Une mission test avant d'envoyer des astronautes sur la Lune avant 2030 pour un long séjour sur notre satellite.
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2: Cette nuit, l'Alsace se transforme en planétarium à ciel ouvert. Le ciel est quasi sans nuages avec juste quelques intrus très localisés en soirée et avant l'aurore. Les étoiles en profitent pour offrir un spectacle à couper le souffle. Demain, ça nous donne du soleil qui prendra le relais avec une générosité sans limite. Et côté thermomètre, 29 à 32 degrés en pleine demain après-midi et 22 degrés sur les crêtes.
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Ça tournait un peu, mais avec une telle classe, on aurait presque applaudi le malaise. Merci, monsieur Alain Bachung. Un monde de rire pour continuer avec Bernadette et Jean-Claude, qui sont à Europa Park ou à Monaco. Bah, les deux, mon général. Ce sera à suivre après le grand frisson à l'accent américain avec Johnny et un rêve collectif avec Miley Cyrus, ici. Ah.

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0: Bernadette et Jean-Claude, alias Patricia Vélère et Denis Germain, sont là même le week-end pour vous faire rire. Et aujourd'hui, direction Europa Monaco Park.
1: Bonjour, ici Radio Truche, la radio qui n'est pas faite pour les cruches. Je suis Robert Refort, l'animateur sexy qui murmure à l'oreille des Védeleux. Je suis avec Marie-Agnès secouée de la touffe.
2: Bonjour mon ami pauvre, comment ça va? De plus en plus pauvre alors.
1: Alors là, on racle même plus les fonds
2: alors,
1: de tiroir.
2: On ne sort plus la bagnole du garage.
1: La bagnole, on la sort plus. On bouffe rien, tout ça. Marie-Agnès, on ouvre un quartier Monaco à Europa Park.
2: C'est n'importe quoi.
1: Voilà.
2: Monaco. Moi, je connais Monaco. Voilà. Nous avons un appartement à Monaco avec mon mari.
1: Oui.
2: Monaco à Europa Park.
1: Oui, pour vous, c'est incongru.
2: Monaco, moi, ça paraît dingue.
1: Monaco, c'est à Monaco.
2: Mais évidemment.
1: Voilà. Ça se vit à Monaco. Voilà.
2: Mais c'est ça. Alors, les gens qui ont de faibles moyens, j'imagine, vont donc aller là-bas pour voir Monaco.
1: Pour voir qu'est-ce que ça pourrait être, Monaco.
2: Alors, il n'y a pas les princesses.
1: Il n'y a pas Charlène, il n'y a pas.
2: Mais non, sûrement
1: pas. Il
2: n'y
1: a pas Albert, il n'y a pas.
2: Tu penses.
1: Stéphanie, tout ça, non, rien.
2: Oh là là.
1: Oui, c'est curieux comme choix, mais en même temps, c'est pas loin.
2: Le pauvre a besoin du fantasme.
1: Oui, voilà.
2: C'est vrai. Voilà. C'est vrai pour fuir la réalité.
1: Voilà. Alors, est-ce qu'il y aura un casino? Est-ce qu'il y aura, des bijouteries peut-être?
2: Bon, alors racontez-moi simplement. C'est un jeu que vous faites sur votre radio là.
1: Sur la radio ici à Zaz.
2: Un jeu un peu.
1: Oui, c'est pas sur Radio Truche.
2: Alors, Aubani der Klapper Schlappersheim, c'est alsacien ou pas? D'accord.
1: Oui.
2: Oh là là, mais moi je me gosse à la maison. Des fois je me dis, mais c'est pas vrai. Jusqu'où iront-ils?
1: Pas jusqu'à Monaco en tout cas.
2: Oh, c'est fabuleux la radio.
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0: Ici, Alsace, c'est le titre parfait quand la journée a démarré avec une tartine tombée du mauvais côté, même à l'heure du goûter avec Santa. L'après-midi continue avec un parcours fluide et une émotion bien signalée avec Louane. Et le tube de Bowie ou même les plus raides vont avoir un mouvement d'épaule grâce à Ici, Alsace. Ah ouais, c'est génial.
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1: Si vos courses vous font l'effet d'un péage autoroutier à chaque passage en caisse, voici un bon plan simple, les paniers anti-gaspillage. On a tout good to go, le principe est clair. L'appli propose de sauver des invendus chez des commerces près de chez vous, et la promesse affichée c'est à moitié prix ou même moins. Vous réservez un panier, vous venez le récupérer au créneau indiqué, vous repartez avec de la nourriture qui allait partir à la poubelle, mais pas de votre assiette. Commencez par les boulangeries ou les paniers pain, pâtisserie, c'est souvent le plus rentable et le plus simple à utiliser. Toutes les infos pratiques sont à retrouver sur le site www.togoodtogo.com. Deuxième piste pour alléger le ticket de caisse, c'est Phoenix, une autre appli anti-gaspillage. Réservez en un clic des paniers d'invendus à petit prix dans les commerces de votre quartier, puis venir les récupérer en click and collect. Et ils mettent en avant aussi des produits à moitié prix. Vous choisissez ceux qui collent à ce que vous cuisinez vraiment et vous planifiez deux repas autour de ce que vous récupérez au lieu d'acheter au cas où. Plus d'infos en tout cas sur www.wearephoenix.com.
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0: Chaque jour avec Ici Alsace avant les infos de 8h, c'est un voyage dans le temps proposé par Stéphane Bern. Le meilleur de ces histoires, c'est le week-end. Et aujourd'hui, on voyage au temps de l'Empire romain et d'Attila.
1: Roi des Huns, fléau de Rome, Attila meurt. Pas d'épée, pas de champ de bataille, mais d'un vulgaire saignement de nez. Je vais vous raconter. La formule est célèbre. Là où Attila a passé, l'herbe ne repousse plus.
2: Des uns comme moi, il n'y en a pas deux. Je suis le fléau de Dieu.
1: Pendant 20 ans, le roi des Huns a semé la terreur de la Gaule à l'Italie, incendiant villes et campagnes. En 453, il n'est plus seulement un conquérant, c'est une figure qui fait trembler tout l'Occident romain, pire qu'un séisme à Pompéi. Mais derrière le mythe du fléau de Dieu, un homme. Polygame, il cumule les épouses comme certains collectionnent les cartes Pokémon. Au printemps 453, il se marie une nouvelle fois avec la toute jeune Ildiko. Les noces sont célébrées dans la liesse et la nuit de fête est fastueuse, musique, festin, vin à flot et sans doute le lac du Connemara à fond pour clôturer la soirée. Oui, parce qu'à toute époque, il y a toujours quelqu'un pour mettre du sardou, classique. Mais au matin, Ildiko pousse un cri de terreur. En constatant qu'Attila est gisant devant elle, le bas du visage couvert de sang. Le chef des Huns est mort durant sa nuit de noces. Mais que s'est-il passé? Les rumeurs d'empoisonnement ou d'assassinat vont bon train. Mais une autre hypothèse persiste. Un saignement du nez très abondant durant la nuit peut être causé par une hémorragie cérébrale due à un abus d'alcool au cours de cette nuit de fête. Attila aura résisté aux flèches, aux légions et aux forteresses, mais pas à sa dernière cuite. De là à dire qu'il avait un verre dans le nez. Comme dit le célèbre dicton que je viens tout juste d'inventer, « Nez qui saigne, fin de règne ». Alors, méfiez-vous des fêtes trop joyeuses.
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0: Bon après-midi avec Ici Alsace et Israël Kabaka Wiwole. Oui, le temps de dire son nom, la chanson est déjà finie. Et pour la suite, et vous accompagner jusqu'à 18h, seulement ici, on vous prépare Bruno Mars, qui ne doute pas, et Jeanne Mas, qui lance un SOS. Oui, ce sera ici.
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1: Bon après-midi, bon week-end à tous. Il est 18h, c'est le rendez-vous tout de suite avec les infos.
2: Un quinquagénaire est mort ce matin alors qu'il participait à une course à pied à Paris dans le 20e arrondissement. 10 autres personnes ont été hospitalisées en urgence absolue sur une course à Maison-Alfort dans le Val-de-Marne. La France qui est touchée depuis 3 jours par un épisode de forte chaleur inédit aussitôt dans l'année. Une vague de chaleur qui s'accompagne d'une qualité de l'air assez mauvaise sur la quasi-totalité de l'Île-de-France. Il y a désormais 13 départements français qui sont placés en vigilance jaune canicule, principalement dans l'ouest et le centre de la France. Des températures allant jusqu'à 35 degrés sont attendues sur l'ouest du pays, à l'intérieur des terres, voire ponctuellement 36 degrés, nous dit Météo France. Une jeune femme de 36 ans est, elle, morte noyée ce dimanche après-midi dans un étang à Rochevogue, en Alsace. Plusieurs centaines de personnes, en raison de cette vague de chaleur, étaient venues se rafraîchir au plan d'eau à cause des températures élevées, donc qui sont montées jusqu'à 33 degrés dans le département. Sandrine Rousseau demande l'annulation des concerts de Patrick Bruel. La députée écologiste évoque la mise en danger des femmes qui travaillent avec le chanteur, suspecté depuis plusieurs jours de viol et d'agression sexuelle. En sport, des milliers de supporters de l'UBB qui fêtent le deuxième titre de champion d'Europe de rugby consécutif, des rugbyman bordelais, les joueurs qui ont défilé à bord d'un bus dans le centre-ville. Ils ont ensuite été accueillis à la mairie et vont ensuite

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2: Cette nuit, l'Alsace se transforme en planétarium à ciel ouvert. Le ciel quasi sans nuages avec juste quelques intrus très localisés en soirée et avant l'aurore. Les étoiles en profitent pour offrir un spectacle à couper le souffle. Demain, ça nous donne du soleil qui prendra le relais avec une générosité sans limite. Et côté thermomètre, 29 à 32 degrés en pleine demain après-midi et 22 degrés sur les crêtes.
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Ici Alsace avec Laurent Voulzy et ça pétille encore comme une limonade qui aurait appris la guitare. Allez, à suivre, un regard dans le rétro, une mélodie dans le présent avec Mike and the Mechanics et puis un collectif plein les oreilles avec les Enfoirés avant d'aller retrouver Maxime Lillinger devant une borne. 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

0: Levez la main si vous avez déjà glissé un sac de vêtements dans une boîte à dons et que vous avez repris votre chemin en vous sentant une bonne personne avec le devoir accompli. Oui, sauf que là, eh bien, j'ai voulu savoir ce qui se passe après. Parce que la vérité, elle est un petit peu plus complexe qu'on le croit. Aujourd'hui, je teste pour vous les boîtes de collecte de vêtements et surtout leur circuit. Pour cela, je suis à Weyersheim et je cherche l'entrée de la société Coltab. Dans une zone industrielle, j'ai rendez-vous avec Marilyn. Elle est responsable du développement et d'emblée, elle me dit « Tu vas voir, c'est plus compliqué qu'on le croit ». Parfait, j'adore quand c'est plus compliqué qu'on le croit. Gotab, c'est une SARL qui a été fondée en 1996 et qui est notamment engagée dans l'insertion professionnelle et sociale. Et elle regroupe 800 points de collecte, 800 boîtes en métal disséminées dans le Bas-Rhin, dans le Haut-Rhin et aussi en Moselle. Et dans le hangar où je me situe, c'est là que tout revient. Tout est trié, classé, orienté avant d'être ensuite dispatché vers d'autres usines. La boîte à dons, c'est le tout premier maillon d'une chaîne logistique. Chaque semaine, il y a une flotte de camions qui fait la tournée des 800 points de collecte. Alors, on croit que déposer un vêtement dans une boîte, c'est automatiquement lui offrir une seconde vie. Eh ben non. Et c'est pas automatique. Marilyn m'explique justement que les textiles collectés passent par plusieurs catégories. On a les réutilisables en l'état, il y en a qui sont exportables et d'autres qui vont être recyclables en chiffon, recyclables en isolant et puis en bout de ligne des déchets qui finiront comme avec les autres déchets non recyclables. Et c'est là que ma petite conscience verte a pris un petit coup. Parce que non, tout ce qu'on glisse dans la boîte ne redevient pas un pull. Loin de là. Moins de 1% des textiles collectés en France sont réellement recyclés en fibre à fibre. Pour redevenir vraiment du tissu. Parce que la France, me dit Marilyn, collecte environ 35% de ses textiles usagés. Alors, c'est mieux qu'avant, mais c'est quand même deux fois moins que l'Allemagne, par exemple. Et si seulement c'était le seul problème. Car Marilyn m'explique ce qu'on peut parfois trouver dans les boîtes. Des vêtements souillés, des déchets ménagers, parfois des sacs poubelles éventrés. J'ai donc ouvert une des boîtes qu'on venait de collecter. J'ai glissé ma tête pour regarder ce qu'il y avait un peu à l'intérieur. Et là, je venais tout simplement de sentir l'ambiance. Et je peux vous dire que j'en suis vite ressorti. Et Marilyn m'a rapidement tendu les gants de protection. Bref, ce qu'il faut retenir, c'est que le recyclage, il commence bien avant la boîte à dons. Hein. Il commence dans notre armoire, avant même d'acheter le prochain vêtement, en se posant la question de l'utilité d'acheter ou pas un énième t-shirt que l'on sait déjà, on ne portera que quelques fois.
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0: Ici Alsace avec Zao de Sagazan pour qui l'orage s'est mis en tenue de concert. Et pour continuer, un titre de Charles Doré qui garde sa place autour de la table. Ah bah oui, et voyage express avec des valises invisibles pour Murray Head. C'est après la pub ici Alsace.
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1: Idée culture sans exploser le budget, c'est le Muséum Passe Musée. Le principe est simple, vous achetez un pass et vous avez accès au site membre pendant un an à partir de la première utilisation. Niveau famille, c'est très intéressant. Le tarif couvre un adulte et jusqu'à 5 enfants de moins de 18 ans. Et côté prix, c'est 129 € en tarif normal et 119 en tarif réduit. Pour les étudiants, pour celles et ceux qui connaissent un étudiant qui vit de pâtes d'amour et de wifi, il y a un outil très rentable, c'est la carte culture en Alsace. Le principe est clair, des tarifs réduits sur plein de lieux. Sur le site, c'est 6 € le spectacle dans les lieux partenaires et côté cinéma, des places à 3, 4 ou 5 € selon les salles. Et bonus sympa, l'entrée est libre dans les musées qui participent. C'est typiquement le genre de truc qui transforme une sortie dans « on verra le mois prochain » en « ok, ce soir c'est possible ». Le bon réflexe, on vérifie les conditions d'accès et la liste des partenaires sur le site de la carte culture. Et à vous la belle vie!
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0: Ici Alsace, c'est Patrice Gascoin avec ses coulisses télé. Et aujourd'hui, Patrice, vous nous parlez télévision et Formule 1. Et la chaîne qui fait du bruit sur ce sujet, c'est Canal+.
1: Si vous avez un voisin qui regarde les Grands Prix de Formule 1 sur Canal+, il est possible qu'il monte un petit peu trop le feu. Alors préparez-vous parce que ce soir, c'est le Grand Prix de Formule 1 du Canada en direct du Montréal qui vous tend son volant. La Formule 1, la télévision française, ça se regarde sur Canal+, en l'occurrence dès ce soir. Ça commence à 20h50 avec le magazine La Grille Formule 1 qui vous présente les enjeux, les forces en présence sur la grille de départ. Départ du Grand Prix du Canada qui aura lieu à 22h en direct, toujours devant les caméras de Canal+. Et pour vous donner envie de regarder, les équipes de Canal+, produisent des bandes annonces des Grands Prix qui ressemblent furieusement à des bandes annonces de cinéma tellement elles sont belles, spectaculaire. J'ai demandé au directeur des sports du groupe Canal+, Thomas Sénécal, de nous expliquer si concevoir une bande-annonce l'a impliqué vraiment des techniques de production très particulières. Thomas Sénécal.
2: Ah oui, il y a une patte Canal+, pour les bandes-annonces de sport. La bande-annonce, sa première fonction, c'est, comme son nom l'indique, d'annoncer un rendez-vous. Ça, c'est sa fonction, c'est son aspect utilitaire. Mais le plus de Canal+, c'est d'en faire des vitrines qui incitent tout autant qu'elles invitent à venir voir les compétitions sportives. Et il y a un vrai savoir-faire Canal+ en la matière. C'est une équipe qui n'est d'ailleurs pas directement reliée aux équipes des sports, mais c'est la direction de l'antenne de mon homologue Vincent Navarro qui crée ces programmes. Et pourquoi les bandes annonces de sport ont-elles un goût particulier sur Canal+? C'est parce qu'en général, elles rassemblent les amateurs de sport et les amateurs de cinéma. Elles racontent le sport comme on raconterait un film. On l'a vu tout à la fin de la saison 2025 de Formule 1, avec une bande-annonce qui est devenue vraiment mondiale, virale, dans laquelle finalement on reprenait les codes de Star Wars. Et les pilotes de Formule 1 se sont emparés de cette bande-annonce Canal+. Et c'est ce qu'on est capable vraiment de faire sur Canal+, c'est-à-dire d'associer les codes du sport avec les codes du cinéma.
1: Thomas Sénécal, directeur des sports de Canal+, vous ne regarderez plus comme avant les bandes-annonces sport de Canal+, reconnues dans le monde entier. Presque comme les coulisses télé finalement, de retour demain, même heure, même endroit. Ouais, ça aussi c'est de la bande-annonce.
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0: La voleuse de refrain, mais elle l'a fait avec le sourire. C'était Marine. Et pour la musique qui vous emmène jusqu'à 19h et les infos, une idée italienne avec Pino D'Angio et direction la plage de Copacabana avec Chico Buarque, mais seulement après la pub ici Alsace, tout de bon.
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1: Bon début de soirée à tous et surtout bon week-end. Il est 19h, c'est le rendez-vous avec les infos.
2: La Pentecôte en mode grillade. La France qui vit une vague de chaleur précoce, inédite et inquiétante. 13 départements sont désormais placés en vigilance jaune canicule, principalement dans l'ouest et le centre de la France. Des températures allant jusqu'à parfois 35 voire 36 degrés. C'est souvent 12 ou 13 degrés de plus que les valeurs de saison. Des températures peu compatibles avec la pratique du sport. Ce matin à Paris, une personne est morte à l'occasion d'une course à pied sur une autre course dans le Val-de-Marne. 10 autres runners ont été hospitalisés en urgence absolue. Simon Soubieux.
3: Oui, la personne décédée, donc un homme de 53 ans qui participait ce matin aux 10 km de la Pyrénéenne dans le 20e arrondissement de Paris. Le drame s'est produit assez tôt, vers 9h30, peu de temps après le début de la course. Il faisait alors 25 degrés. L'homme a d'abord fait un malaise avant de se retrouver en arrêt cardio-respiratoire sur place. Les pompiers n'ont pas réussi à le réanimer. Toujours ce matin, mais cette fois à Maison-Alfort dans le Val-de-Marne, sur la course La Maisonnaise, les pompiers ont pris en charge 16 personnes pour des malaises ou des douleurs en lien avec la chaleur. 10 sont actuellement hospitalisés en urgence absolue, selon les pompiers, 6 en urgence relative, toutes dispatchées dans les hôpitaux parisiens. La France est touchée depuis 3 jours par un épisode de forte chaleur inédit aussitôt dans l'année, selon Météo France. L'épisode va se poursuivre demain et pendant tout le début de semaine, au moins jusqu'à mercredi soir.
2: Et vous pouvez consulter notre site pour reconnaître les symptômes d'un coup de chaud sur ici.fr. À noter que la qualité de l'air est très mauvaise en Ile-de-France, selon Air Paris, toujours en raison de ces fortes chaleurs. Une femme de 36 ans est morte noyée cet après-midi dans un étang de Rochevogue en Alsace. Plusieurs centaines de personnes qui sont venues se rafraîchir au plan d'eau justement à cause de ces températures. Le secours n'ont pas réussi à la réanimer. Un autre homme est mort de 68 ans, lui, après un malaise sur une plage de Saint-Pierre-de-Quiberon dans le Morbihan un peu avant midi. Vigilance donc si vous vous baignez demain. De fortes chaleurs également à Roland-Garros.

0: central Philippe Châtrier à partir de 20h15. Un match très difficile en perspective pour Giovanni Mpetsi-Péricard face à Novak Djokovic, le Serbe, hein, trois fois vainqueur ici à Roland-Garros. Alors je vous donne les éliminés: Benjamin Bonzi, Fiona Ferro, Arthur Géa, Clara Burel, Titouan Droguet, Kyrian Jacquet. Et à signaler quand même que Alexander Zverev fait partie des qualifiés, l'Allemand qui a dominé Benjamin Bonzi notamment en début de journée.
1: Jean-Pierre Blimaud à Roland-Garros. Et puis quand le sport rejoint la guerre avec la joueuse de tennis ukrainienne Marta Kostyuk en larmes tout à l'heure, après son match victorieux, un missile russe s'est abattu à 100 mètres du domicile de ses parents près de Kiev hier, l'un des matchs les plus difficiles de ma carrière, a dit la joueuse sous les applaudissements du public. La Russie qui a mené de vastes bombardements, dénoncés par Emmanuel Macron dans un message posté sur le réseau social X, une fuite en avant et l'impasse de la guerre d'agression de la Russie, dit le président de la République. Le sport français qui fête ses champions ce week-end est le bon cru des Bordelais de l'UBB. Les rugbymen accueillis en héros à leur retour d'Espagne après leur victoire en Coupe d'Europe hier, un deuxième titre d'affilée fêté comme il se doit. Stéphanie Scoc, bonsoir, vous êtes au stade Chaban-Delmas, le stade de l'UBB en ébullition évidemment avec l'arrivée des joueurs.
2: Ouais, il fait très très chaud ici à Bordeaux, Benjamin, vous l'avez dit, la météo, les températures 35 degrés, et je pense qu'il fait encore un peu plus chaud ici à Chaban ce soir avec l'arrivée des joueurs qui arrivent un par un sur la pelouse en ce moment. 33 000 spectateurs qui sont venus acclamer leurs héros, les héros de Bilbao qui ont décroché la deuxième étoile hier face au Leinster. Grosse fête ici à Bordeaux, le peuple bordelais est venu faire la fête dans l'antre de l'UBB Chaban-Delmas. Pour Chaban-Delmas, pour ceux qui ne connaissent pas ce nom, ils connaissent peut-être le parc Lescure. Lescure, c'était l'antre des Girondins de Bordeaux. Et bien aujourd'hui, ici, c'est le rugby qui est roi. L'UBB a décroché sa deuxième étoile. Maintenant, place au top 14. Et on attend aussi, pourquoi pas, de l'UBB, un doublé top 14 Champions Cup ici, cette saison 2026.
1: Merci beaucoup. Et puis, vous connaissez évidemment le casque rouge de Biel Barré, qui est un des meilleurs rugbyman français et qui a remporté le titre tout simplement de meilleur joueur de cette compétition. Merci beaucoup, Stéphanie Scoc. Vous étiez en direct de Bordeaux.
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4: Cette nuit, l'Alsace se transforme en planétarium à ciel ouvert. Le ciel est quasi sans nuages avec juste quelques intrus très localisés en soirée et avant l'aurore. Les étoiles en profitent pour offrir un spectacle à couper le souffle. Demain, ça nous donne du soleil qui prendra le relais avec une générosité sans limite. Et côté thermomètre, 29 à 32 degrés en pleine demain après-midi et 22 degrés sur les crêtes.
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6: Bonsoir à tous, on termine le week-end avec le sourire, c'est ce que je vous propose. Et oui, les tubes des années 80, ils sont magiques. Aujourd'hui, ils réunissent toutes les générations, ils sont invités à toutes nos soirées entre amis ou en famille. Ils sont ici ce soir et ça commence comme ça.

0: Jean-Jacques Goldman, comme toi.
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0: L'écrivain historien Yvon Jablanka a rendu hommage à cette chanson en écrivant, je cite, « Elle évoque la Shoah, avec la pudeur qu'il requiert, l'absence des mots juives, guerre, nazie, empêchant presque de saisir le sens des paroles. » Et c'est vrai qu'on la fredonne souvent, cette chanson, sans totalement en saisir le sens. C'est peut-être ça le grand talent de Jean-Jacques Goldman. Il faut le lire aussi. Pour la suite de 100% années 80, ça sera plus direct et compréhensible. Elle le rend fou, sûrement d'amour. Ça donne « She drives me crazy », Fine Young Cannibals.
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0: 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Agathe, la chanteuse du groupe Regret, a expliqué qu'elle avait écrit cette chanson au fond d'un taxi new-yorkais en quelques minutes un soir de grande solitude. Et ben, en 1983, cette chanson lui a permis de rencontrer de nombreux fans. Ce fut un joli succès et c'est un titre qu'on est heureux de mettre à l'honneur ce soir dans 100% années 80. La suite, c'est dans un instant. Étienne Dao arrive avec Épaule Tatou.
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2: 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On a Too Good To Go, le principe est clair. L'appli propose de sauver des invendus chez des commerces près de chez vous et la promesse affichée c'est à moitié prix ou même moins. Vous réservez un panier, vous venez le récupérer au créneau indiqué, vous repartez avec de la nourriture qui allait partir à la poubelle, mais pas de votre assiette. Commencez par les boulangeries ou les paniers pain-pâtisserie, c'est souvent le plus rentable et le plus simple à utiliser. Toutes les infos pratiques sont à retrouver sur le site www.toogoodtogo.com. Deuxième piste pour alléger le ticket de caisse, c'est Phoenix, une autre appli anti-gaspillage. Réservez en un clic des paniers d'invendus à petit prix dans les commerces de votre quartier, puis venir les récupérer en click and collect. Et il met en avant aussi des produits à moitié prix. Vous choisissez ceux qui collent à ce que vous cuisinez vraiment et vous planifiez deux repas autour de ce que vous récupérez au lieu d'acheter au cas où. Plus d'infos en tout cas sur www.wearephoenix.com.
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0: Radio Gaga, c'était le groupe Queen.
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0: Alors, il paraît que Lady Gaga doit son surnom à cette chanson. En effet, son ex-petite amie trouvait que sa voix rappelait celle de Freddie Mercury. Or, Queen, à ce moment-là, passait à la radio avec Radio Gaga. On raconte aussi que ce titre a été inspiré à Roger Taylor de Queen par son fils, Félix, âgé de 3 ans, qui écoutait la radio et disait « Radio Caca, Radio Caca ». Bon allez, laissons les légendes et les rumeurs se reposer un petit peu pour la suite. Mettons un pied devant l'autre, c'est le meilleur moyen de rattraper Jean-Pierre Madère.

0: Midnight Oil, c'était Beds Are Burning. Un des plus grands succès de l'année 87 qui a permis à ce groupe australien de se faire connaître mondialement, notamment en France, numéro 5 du top 50 quand même. Allez, le dimanche à 20h, c'est vous qui faites le programme grâce à vos messages sur decibel@radiofrance.com. Votre playlist, c'est dans un instant. Mais en attendant, restons dans les années 80. C'est Téléphone et un autre monde qui arrive juste après ça. Belle soirée à tous.
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1: Belle soirée à tous. 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Il est 20h.
2: Pour votre radio ici à 20h, c'est Décibel avec les chansons préférées des auditrices et des auditeurs.
3: Peu importe.
2: Et là, vous vous dites, mais je la connais pas celle-là, c'est normal, c'est la toute nouvelle chanson de Zazie. Elle est sortie avant-hier et elle sera à découvrir ce soir dans Décibel. D'ici à 21h, Laurent, Sylvie, Claudine, Patricia, Roland et Gwen vont venir partager avec vous leurs chansons préférées. Les auditrices et les auditeurs sont ce soir nos programmateurs.
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2: Alors bien sûr, on peut se dire que personne n'a le bon goût universel, mais on peut aussi se rappeler que les auditrices et les auditeurs ont toujours raison. Ah bah oui, c'est une règle de base quand on fait de la radio. Alors on a décidé, avec toute l'équipe d'ici, de vous consacrer une émission par semaine. C'est votre Décibel. Vous venez non seulement choisir la musique, mais aussi la présenter vous-même. Et si ça vous dit de participer, vous n'hésitez pas. Il suffit d'envoyer un email pour s'inscrire. Notre adresse, c'est Décibel, au pluriel, @radiofrance.com, Décibel avec un S à la fin, @radiofrance.com. Dans le mail, vous mettez la chanson que vous avez envie de partager et puis votre numéro de téléphone pour qu'on puisse vous rappeler. C'est ce qu'a fait Gwen et c'est avec lui qu'on démarre l'émission de ce soir. Salut Gwen.
5: Salut Émilie.
2: Comment vas-tu?
5: Eh bien ça va.
2: Alors, tu ouvres l'émission. Attention, sacrée responsabilité. Hein. Si les gens zappent, c'est ta faute. Et tout de suite, elle met une bonne ambiance. Gwen, t'habites dans le sud de la France, à Toulouse, très exactement.
5: Ouais.
2: Comment va la vie?
5: Eh bien, écoute, elle va bien. On attend avec impatience encore plus de soleil.
2: Ah oui, oui, c'est ça. Et si possible, les vacances qui vont avec.
5: C'est ça.
2: Soyons fous, parce que le soleil, c'est bien. Mais le soleil, quand on n'a rien à faire de sa journée, là, ça commence à devenir très intéressant.
5: Oui.
2: Mais bon. Alors là, justement, c'est une chanson que tu nous as choisie ce soir, qui est parfaite à écouter. Alors, si possible, à la plage, mais au moins en prenant le soleil. Hein.
5: Exactement. D'un groupe que j'avais vu sur scène à Toulouse, à l'Halle de la Machine, donc avec les grosses machines derrière, et c'était absolument un souvenir mémorable. Le groupe, c'est La Femme.
2: Ah, La Femme.

0: hommage parce qu'ils ont donné un grand concert pour dire adieu, hein, parce que la femme maintenant c'est fini, et elle est venue chanter avec eux.
1: Ouais, et puis, ce titre-là, ils avaient mis, bah, c'est leur titre emblématique, hein, sur la planche. C'est, ouais. C'est vraiment leur ADN musical. On retrouve un peu de Cold Wave, d'électro, hypnotique, et puis, bah, tu te laisses vite emporter. Et moi, j'ai un souvenir majestueux de les avoir vus sur scène où, ouais, c'est clair, tu te laisses embarquer par une énergie. Tu surfes sur la vague musicale, quoi.
0: Mais ouais, et alors, tu sais que moi, j'ai eu de la chance. Je les ai vus, c'était donc, je pense, en 2013, aux Vieilles Charrues.
1: Ouais.
0: Donc, c'est l'année de la sortie, justement, du premier album Psychotropical Berlin, sur lequel il y a la chanson, là, sur la planche. Et en fait, au moment de Sur la planche, ils ont sorti une grande planche de surf, alors pas dans la vraie matière des planches de surf, mais plutôt en polystyrène, qui sont jetées dans le public. Et en fait, Marlon est monté et il a surfé vraiment sur le public. Il était sur sa planche en polystyrène et le public portait la planche et il a surfé très très loin comme ça dans le public des Vieilles Charrues et puis il est revenu sur scène. C'était un moment un peu fou.
1: Et puis la folie, ça faisait partie aussi du groupe.
0: Oui, c'est vrai. C'est vrai. Mais c'est une très bonne idée de les ressortir de la malle au souvenir, mon cher Gwen.
1: Ouais.
0: T'es un bon programmateur, hein. Heureusement qu'on t'a.
1: Je vais rougir. Juste impressionné.
0: Avant que tu rougisses, j'en profite pour rappeler que tu tiens un compte Instagram de découverte musicale qui s'appelle Inclusique. Vous écrivez tous les que en K, Inclusique. Et là, vous tombez tous les jours, tu mets des nouveautés quasiment. Hein.
1: Ouais, quasiment.
0: Voilà, c'est bien. Ça plaît à l'algorithme et aussi au public, évidemment, parce qu'on adore découvrir de nouveaux artistes. Mais là, c'est un souvenir. Et ben, merci pour le souvenir, Gwen.
1: Et c'était avec un grand plaisir.
0: On t'embrasse. Voici la femme sur...

Entre Hawaï et Biarritz, on était sur la planche avec La Femme. 6 albums en tout dans leur discographie, mais c'est vrai que ils n'ont jamais atteint le côté fou et l'effet de surprise de leur premier album que je continue à vous recommander très.

0: 13 ans plus tard, Psycho Tropical Berlin. Si vous voulez retrouver un petit peu de la folie de la femme en concert, eh bien allez voir Marlon Manier, ex la femme, donc désormais en solo. Il sera en concert aux Nuits des Guitares de Beaulieu-sur-Mer, un joli festival, le 3 juillet. Il sera aussi au Midi Festival de hier, le 25 juillet.
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0: Et c'est Laurent maintenant qui prend la programmation musicale de l'émission en main. Salut Laurent.
2: Bonjour Émilie.
0: Bienvenue. Oui. Comment ça va Laurent?
2: Ça va bien, ça va bien. Tu es en train de me dire que je ramenais toujours un petit peu autour des années 69, 70.
0: Oui. Alors c'est vrai que alors on a des auditrices et des auditeurs qui passent une fois le dimanche et puis on les entend plus jamais. Après on en a qui deviennent des réguliers et je sens bien que chacun a sa petite marotte et effectivement Laurent qui passe pas mal de dimanches avec nous ces temps-ci, les années 60 en même temps. Laurent, on va pas se mentir, ce qui est sorti dans les années 60 et qu'on écoute encore aujourd'hui, 60 ans plus tard donc, il y a forcément, voilà, c'est pas un hasard, c'est pas un accident, c'est qu'il y a eu de grandes chansons à cette époque-là, non ?
2: Oui, oui, mais il y en a dans tous les temps, hein, d'ailleurs. Hein.
0: C'est vrai, donc, mais je sais pas, ouais. Je me demande, tu sais, parfois j'écoute des chansons comme ça en 2026 et je me dis, tiens, qu'est-ce qu'on écoutera encore en 2086 ? Peut-être pas tout.
2: Non, mais on n'écoute pas tout de 60, des années 60.
0: C'est vrai, c'est
2: 70,
0: vrai.
2: Donc voilà.
0: Donc puis, les années 60, Laurent, et alors là, en plus, ce soir, tu nous offres une voix féminine absolument délicieuse. Révèle-nous le nom de la chanteuse, je te prie.
2: C'est Dusty Springfield. Oh. Effectivement, c'est elle que j'avais envie d'écouter, puisque on n'entend pas souvent à la radio.
0: Oui, c'est vrai.
2: Et elle a une voix merveilleuse et je pensais que ça valait le coup. Alors pour ça, j'avais proposé quelques chansons d'elle.
0: Ouais.
2: Et t'as choisi une en particulier, on dira après laquelle. Mais déjà, juste pour parler un peu de Dusty, c'était une chanteuse anglaise qui, dans les années 60, était un petit peu la reine de ce qu'on a appelé la Blue Eyed Soul, la soul chantée par des blancs.
0: Oui, alors j'ai joliment dit, hein, la soul aux yeux bleus, pour nous faire comprendre, ouais, que voilà, elle n'avait pas la peau noire puisqu'elle avait les yeux bleus.
2: Oui. Voilà. Et là, Dusty Springfield était faisait une belle carrière dans ce genre, entre soul et pop. Et en 68, elle avait essayé de passer une marche supplémentaire en signant avec le label Atlantique, un label américain, qui a un très beau catalogue, en particulier de soul, mais aussi de rock et de musique de ce genre. Et pour cette signature, son premier album a été enregistré en novembre 68 à Memphis.
0: Oui, Memphis, Tennessee, sud des États-Unis. D'ailleurs, tu sais que moi, j'ai longtemps cru qu'elle était américaine, Dusty Springfield.
2: Parce que moi aussi.
0: Cet album, mais ouais, Dusty in Memphis, avec la pochette superbe, et c'est son album le plus connu. Et je me suis dit, bah ok, elle est à Memphis, elle est américaine. Eh ben non.
2: Eh ben ouais, voilà. Mais je me fais avoir à chaque fois, même maintenant que je le sais,
0: oui,
2: je l'oublie. Parce que voilà.
0: Et alors la chanson que tu as choisie, enfin qu'on a choisie du coup, parce qu'effectivement il y avait une grande liste, c'est une chanson particulière, surtout pour le public français.
2: Ouais, parce que c'est un compositeur français.
0: Et ah oui,
2: ce qui n'est pas super intuitif pour un musicien, ouais, disque de sol enregistré à Memphis, mais c'est surtout la musique du film L'affaire Thomas Crown.
0: C'est
2: avec Steve McQueen et Faye Dunaway, qui était sorti en 68, juste un petit peu avant, à l'été.
0: Voilà.
2: Et il y a une séquence,
0: ah oui,
2: fabuleuse, classique, justement avec la musique qu'on va écouter, où Steve McQueen est dans son planeur, en train de voltiger dans les airs, et à terre, dans sa voiture, il y a Faye Dunaway qui le regarde. Et évidemment, il n'y a pas de dialogue, puisqu'ils sont chacun, un dans son planeur, l'autre dans sa voiture. Et cette musique est chorégraphiée, il y a juste la musique qui fait le son dans la scène.
0: C'est ça.
2: Et le réalisateur, Norman Jewison, avait monté cette scène-là sur Strawberry Fields Forever des Beatles. Mais évidemment, il n'avait pas gardé ça pour le film. Donc il a demandé à Michel Legrand, qui faisait la musique du film, de refaire une musique pour cette séquence-là. Et cette séquence-là, ça s'appelle The Windmills of Your Mind. Ouais. En français, c'est devenu Les Moulins de mon cœur.
0: Oui, Les Moulins de mon cœur au lieu de Les Moulins de ton âme.
2: Mais bon, écoute. On s'arrête dans l'esprit pour une fois. Il y a eu pire comme traduction.
0: Ça nous va. Et puis la version est là, absolument magnifique, signée, chantée par Dusty Springfield. Mais vous pouvez aussi trouver une version chantée par Michel Legrand, The Windmills of Your Mind, Golden Globe de la meilleure chanson originale et Oscar de la meilleure chanson originale en 1969. On a été bavard avec Laurent, mais c'est pas grave. Voici Dusty Springfield. Rock.

0: Alors si vous tombez dans le vortex des reprises des Moulins de mon cœur, Windmills of Your Mind, vous en avez pour des heures, hein, puisqu'il y a la version de Dusty Springfield que vous venez d'entendre, choisie par Laurent, la version de Michel Legrand, et puis il y a Sting, il y a la chanteuse de Texas, il y a vraiment tout un tas de gens fabuleux qui ont chanté cette chanson. Alors bonne recherche les amis.
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0: Quittons les années 60 et rendez-vous en 1999, l'année où vous avez découvert Britney. Le tournant du siècle, comme on disait à l'époque, où on vendait encore des disques, hein, 115 millions d'albums vendus cette année-là en France. Et David Hallyday, qui arrêtait pendant un temps d'être juste le fils de son père.

1999, c'est aussi l'année de la mort de Dusty Springfield, tiens, qu'on vient d'écouter. La mort de Stéphane Sirkis aussi, le frère jumeau de Nicolas d'Indochine. Et c'est également en 1999, la première édition du festival Solidays. C'est aussi un été où on a beaucoup chanté, beaucoup dansé avec des Toulousains de qualité.

0: bise et la bise à celles et ceux qui nous écoutent dans la région de Toulouse. Allez, restez bien dans le coin. Décibel continue les chansons préférées des auditrices et des auditeurs avec Sylvie, Claudine, Patricia et Roland. On va pas s'ennuyer.
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0: Un petit peu plus tard dans l'émission, on vous fera découvrir la toute nouvelle chanson de Zazie. Et puis on vous parlera aussi des grands concerts pour les 50 ans de carrière de Renaud qui ont eu lieu la semaine dernière. Pour le moment, c'est Sylvie qui nous écoute. Mais elle aussi dans le sud, je crois d'ailleurs. Salut Sylvie.
4: Salut Emily.
0: Oui, je parlais de Toulouse il n'y a pas longtemps. T'es d'où toi?
4: Eh ben non, c'est vrai que tu penses chaque fois que je suis de Toulouse, ça me déplairait pas, mais j'habite vers Nantes en fait.
0: Donc c'est pas la première fois que je... Écoute, je dois avoir une copine qui s'appelle Sylvie à Toulouse et qui me manque, je vois pas autrement. Je te jure. Alors Sylvie, ma nantaise, donc il y a un truc sur lequel je ne peux pas me tromper avec toi, c'est qu'à chaque fois que tu débarques ici un dimanche soir, c'est qu'il y a un dossier Julien Doré.
4: Voilà.
0: Ah voilà, ça. Je ne me trompe pas. Juju Doré, alors quelle est l'actu de Juju? Je crois qu'il faut réserver des places de ciné, c'est ça?
4: C'est ça, il faut réserver pour le 2 juillet. Bah écoute, bon bah c'est fait hein.
0: Oui, toi tu les as tes places, mais alors pour ceux qui n'y auraient pas pensé, on explique en gros, c'est le film de son concert, c'est le Pestacle.
4: C'est ça, c'est le Pestacle, a priori avec bon, des petites surprises de ce qui se passe hors caméra. Enfin bon, a priori...
0: Il y aura de la coulisse.
4: Apparemment, oui. Il a dit il n'y a pas longtemps qu'il y aurait de belles surprises.
0: Ça, c'est top. Et puis, c'est vrai que le spectacle de Julien, évidemment, c'est des chansons et c'est ce qui se passe sur scène, mais il y avait énormément de choses qui se passaient au plafond, sur les côtés, dans les écrans géants et tout. Donc, c'est pas mal de le voir au cinéma, en vrai, pour pouvoir profiter de tout ce qu'il a prévu.
4: Exactement. Ouais, c'est vrai que ça va être une autre vision et je suis bien contente. J'ai hâte de découvrir ça.
0: Donc, séance unique le 2 juillet prochain. Mais par contre, c'est dans tout un tas de cinémas. Donc, voilà, le ciné près de chez vous. Et sinon, vous faites 10 km de plus et a priori, vous trouverez un ciné qui fait ça. Ça m'a l'air d'être bien réparti partout en France. Voilà, pour le 2 juillet. Bon, très bien. Merci pour les actus dorés, ma chère Sylvie. Et alors, ton doré à toi ce soir, lequel allons-nous écouter?
4: Eh bien, écoute, j'ai choisi Barracuda.
0: Ah!
4: Barracuda, bon, voilà, où il met ses mots sur l'album Aimé, sur le devenir du climat, de la planète. Voilà, c'est une très jolie balade, même si sur le fond, c'est vrai que voilà, il a eu envie de parler de ça avec un clip qui était magnifique, qui a été tourné dans la cour d'un château du Gard, avec un parterre d'enfants qui fait donc les chœurs,
0: et
4: aussi
0: beau,
4: des pingouins. Enfin, c'est un très très joli clip. Si vous ne l'avez pas vu, vraiment, c'est vraiment très très joli. Bon, comme souvent ce qu'il fait quand même.
0: Ah bon, c'est lui, tu trouves? C'est vrai. Et que voilà, quand certains vont aller à fond utiliser des mots terribles et on va les accuser d'éco-anxiété, là c'est pas le cas. Julien, il met toujours de la poésie et de la tendresse et de l'amour autour de ça. Et c'est vrai que la présence des enfants est extrêmement réconfortante.
4: C'est ça. D'accord. Et puis, bah, écoute, comme on a présenté, tu sais que tu n'ignores pas que je fais du théâtre et de la danse. Et donc, on a présenté il y a 15 jours notre comédie-ballet. Et il y avait un tableau avec des enfants, avec cette musique. Et en plus, j'arrivais aux répétitions avec mon texte de théâtre signé par Julien Doré.
0: Oh, voilà.
4: Voilà, bon, j'ai crâné un peu, quoi.
0: Hein. T'as raison, t'as le droit de faire ta crâneuse, Sylvie. Et en plus, tu nous fais profiter d'une très jolie chanson. Ça s'appelle Barracuda et c'est sur l'album Aimer. On l'écoute, Sylvie ?
4: On l'écoute, ça marche.
0: Merci beaucoup.
4: De rien.
0: À la prochaine. Salut. Ouais.

0: Barracuda de ce cher Julien Doré, que vous pourrez voir au cinéma le 2 juillet, mais aussi sur une jolie sélection de festivals d'été.
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0: Zazie est de retour, alléluia! Elle a publié un joli message sur son compte Instagram pour annoncer la sortie de cette toute nouvelle chanson qui s'appelle Peu importe. Elle a écrit « En mai, on fait ce qu'il nous plaît et ce qui me plaît moi, c'est la musique. J'ai donc grand plaisir à vous annoncer que dans quelques dodos, puisque c'était il y a quelques jours, va sortir de mon petit cœur d'artiste chaud une chanson toute fraîche. J'ai un peu le trac, forcément, mais j'ai surtout très envie de savoir ce que vous en pensez. J'espère qu'elle vous plaira. Vous me direz. En attendant, je vous embrasse fort. Signé Zazie. C'est parti.

0: importe. Peu importe, c'est la nouvelle chanson de Zazie et elle sera après-demain, mardi soir, l'invitée de Décibel.
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0: Vous le savez, si vous suivez l'émission de manière régulière, dites donc, j'espère, bande de cancres. Bon, bref, en tout cas, ici, on a une passion, Michel Jonas. Et ça tombe bien, car c'est une passion que nous partageons avec Claudine, qui arrive maintenant. Bonsoir Claudine.
2: Bonsoir Émilie, ravie d'échanger avec vous.
0: Ah, moi aussi Claudine. On est d'accord, ce Michel Jonas, c'est quand même un trésor national.
2: C'est un magnifique artiste.
0: Ouais.
2: Au répertoire très diversifié.
0: Oui, c'est vrai.
2: Voilà. C'est vrai. Et c'est vrai qu'on l'associe souvent au jazz, au blues.
0: Oui.
2: Et puis, finalement, on connaît peut-être un peu moins les chansons plus intimistes, plus personnelles qu'il a pu écrire, composer, chanter. Et notamment la chanson Voyageuse que j'ai redécouvert il n'y a pas très longtemps, triant des cassettes.
0: Ah, j'adore! Ah, mais c'est trop bien de faire ça. Mais oui, on retombe sur des chansons auxquelles on ne pensait plus.
2: Exactement. Et je l'ai réécoutée, la cassette fonctionnait impeccable. Voilà.
0: C'était quand même du bon matériel, hein. Ça, il n'y a rien à dire. Les cassettes, c'est fait pour durer.
2: Exactement. Et voilà, j'ai redécouvert cette chanson qui nous en transporte dans l'évasion, le mystère aussi. Enfin, elle est tout en délicatesse, cette chanson, j'ai trouvé. Et voilà, ça m'a rappelé tous mes souvenirs de jeunesse.
0: Oh, j'adore.
2: Où j'étais avec mes parents et mes sœurs. On voyageait beaucoup en train, puis plus tard avec mes amis de jeunesse.
0: Ouais.
2: Voilà. Et je la dédie, cette chanson, à ma fille Claire, qui est une belle et grande voyageuse des temps modernes.
0: Ah, donc cette chanson parle d'elle. Alors, voyageuse, c'est Claire.
2: Voilà. C'est Claire, en quelque sorte, que j'ai retrouvée dans cette magnifique chanson de Michel Jonas.
0: Alors, c'est une chanson qui date du milieu des années 70, sur l'album Changer Tout, son deuxième album. Hein, donc, il est vraiment au début de sa carrière. Et pourtant, c'est déjà du Jonas. Mais ça, c'est sa patte. Et vraiment, Claudine, c'est une super bonne idée d'écouter cette chanson qui ne passe jamais à la radio. Alors, si vous le voulez, on y va maintenant.
2: Eh bien,
0: allons-y. Allez, on part en voyage. Voyageuse, Michel Jonas. Et merci beaucoup, Claudine. À bientôt.

0: Voyageuse de Michel Jonas, très très joli choix de Claudine qui nous ramène donc sur l'album Changer tout, qui est un gros tube de Jonas, et c'est aussi sur cet album-là où il y avait les merveilleuses Vacances au bord de la mer. Si vous avez envie d'aller applaudir Michel Jonas, j'aime bien, c'est un peu comme Bob Dylan, il est toujours un peu en tournée. Alors parfois il y a 50 dates dans l'année, parfois il y en a 5-6, mais en tout cas il y a toujours moyen d'aller applaudir Michel Jonas. Il sera au festival Jazz Opale le 19 juin, rendez-vous au Francofolie de Spa, allez faire un petit tour en Belgique, il y sera le même soir qu'Alain Chamfort. Belle soirée française pour ce festival belge, ça sera le 22 juillet, et puis Michel Jonas en 2027 avec Jean-Yves D'Angelo, ce sera le 30 janvier à Paris aux Folies Bergères.
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0: Alors, c'est la loi du genre. Hein. Quand on fait des émissions avec des auditrices et des auditeurs, et ben parfois, les auditrices et les auditeurs, on n'arrive pas à les avoir au téléphone au moment où on a besoin d'entendre leur jolie voix. Et c'est le cas de Patricia. Patricia qui nous avait écrit en nous disant « Ce serait vachement bien d'écouter Richard Ashcroft. » Alors oui, c'est vrai que les chanteurs anglais ne sont pas forcément les plus représentés dans cette émission. Or, on a beaucoup d'amour pour eux, évidemment. Richard Ashcroft, c'est le chanteur d'un groupe et d'une chanson, notamment, que vous connaissez forcément, un tube emblématique des années 90. Richard Ashcroft, c'est le chanteur de The Verve, et le tube, c'est Bittersweet Symphony.

1997, The Verve, Bittersweet Symphony, qui utilise un sample d'une version de 1965 de la chanson The Last Time des Rolling Stones, une version orchestrale, orchestrée donc par Andrew Oldham. Et voilà, ça avait fait un petit scandale à l'époque, parce que bon, c'était pas un sample nickel. Mais voilà, ça s'est réglé évidemment avec les années. The Verve, donc, ce groupe a un chanteur qui s'appelle Richard Ashcroft et qui est toujours très, très, très aimé au Royaume-Uni. C'est lui qui a fait toutes les premières parties de la tournée de reformation de Oasis, les frères Gallagher. Donc évidemment, il est remonté un petit peu dans le star system, ce Richard Ashcroft. Il va avoir 55 ans cette année. Et écoutez, pour un gars qui se l'est bien collé pendant les années 90, il a plutôt bonne mine. Et notre Patricia, qu'on n'arrive toujours pas à joindre. Non, ça ne marche pas ce soir avec Patricia. Donc elle avait choisi pour vous une chanson d'un album solo de Richard Ashcroft. Très jolie chanson qui s'appelle Song for the Lovers. C'est absolument magnifique et c'est tiré du premier album solo de Richard Ashcroft, Alone with Everybody, tout seul avec tout le monde. C'est l'an 2000 et c'est toujours absolument magnifique. Richard Ashcroft. Merci Patricia.

0: Richard Ashcroft, le chanteur du groupe The Verve, à l'instant au Song for the Lovers. Ah, je vous envie, si vous la connaissiez pas, vous venez d'avoir, je pense, un petit choc esthétique extrêmement plaisant. Richard, Richie, comme on l'appelle là-bas, sera en concert le 24 juin prochain au Zénith de Paris. Concert unique en France. Je suis désolée, j'adorerais vous annoncer une tournée, mais ce serait un mensonge.
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0: Et ici, on ne ment pas. On peut, par exemple, vous certifier que les concerts donnés au Zénith de Paris, les trois concerts donnés au Zénith de Paris pour les 50 ans de carrière de Renaud, étaient formidables. Comment on le sait ? Parce que Franck, que vous avez d'ailleurs régulièrement au téléphone si vous participez à Décibel, il y était. Et donc, il nous a dit que c'était fabuleux, qu'il y avait du son, il y avait de la lumière, il y avait des images, il y avait une belle ambiance, un public absolument heureux, et une liste d'invités qui était, écoutez, celle qui était annoncée. Alors que parfois, on nous ment, justement. On nous dit, ah, il va y avoir plein d'invités. Et puis, total, il y a trois mecs de The Voice. Non, là, c'était vraiment classe. Il y avait Olivia Ruiz, Gauvin Cers, il y avait Pascal Obispo, les Souchons, père et fils, Élodie Frégé, Francis Cabrel, Kali, etc., etc. Et quand je dis etc., etc., le premier etc., c'est Axel Red, et le deuxième etc., c'est Jean-Louis Aubert. Donc, c'est vous dire le parterre de stars qui étaient là pour rendre hommage à Renaud. Renaud qui était sur scène et qui participait. Il n'était pas simplement spectateur de ce concert hommage. Il a participé. Bref, c'était tellement bien que la chaîne de télévision publique France 4 a annoncé que le concert avait été filmé et qu'il serait diffusé pour tout le monde après les grandes vacances. Voilà, à la rentrée de septembre. Alors, vous entendrez des choses formidables.
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0: Vos chansons préférées de Renaud, j'ai enquêté. Il y a dans mon HLM, il y a aussi ces chansons plus personnelles et plus tragiques aussi, comme cet hommage à Coluche.

0: Les 50 ans de carrière de Renault, c'est quelque chose. Alors je vous propose de fêter ça en écoutant Les Béton sur l'album du même nom. On est en 1977.
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0: vraiment génial, les chansons de Renaud. Là, j'allais dire, on peut en faire un film, mais même plus, on pourrait en faire une saison, une série, vous savez, avec plein d'épisodes, quoi. Laisse-béton, c'était trop délicieux. Et le concert, donc, des 50 ans de carrière de Renaud sera à voir à la télé sur France 4 au mois de septembre.
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0: Alors tout à l'heure, je mettais la pression à Gwen en lui disant « Attention, c'est toi qui choisis la première chanson, si les gens zappent, c'est de ta faute. » Mais je pourrais mettre aussi une drôle de pression sur les épaules de Roland, qui a la lourde tâche de choisir la dernière chanson de l'émission, la dernière impression. C'est un petit peu comme le petit café et la mignardise au restaurant. Hein. Si ça, c'est pas bien, les gens s'en souviendront. Bonsoir Roland, ça va ?
2: Bonsoir Émilie, comment vas-tu? On se un beau dimanche, du mois d'août presque, hein, parce que la chaleur est revenue.
0: Ah bah oui, chez toi évidemment. Où est-ce que tu habites déjà, Roland?
2: À Agen. Bordeaux et Toulouse.
0: Bah oui, évidemment que chez toi.
2: Avec l'accent du sud.
0: Au mois de mai, c'est comme chez nous au mois d'août, oui, c'est à peu près ça. Alors, mon cher Roland, la dernière chanson de l'émission ce soir, c'est une chanson américaine.
2: Exactement, j'aime tellement la pop américaine et le groove de la musique noire américaine, black pour faire moderne.
0: Oui, black pour faire bilingue, exactement.
2: Et donc, et cette chanson, c'est en fait c'est l'un des premiers tubes de la sœur de mon idole de toujours, depuis que j'étais tout petit, c'est la sœur de Michael Jackson, c'est Janet Jackson.
0: Ah, Janet, elle est
2: Jackson,
0: partie.
2: Oui,
0: Janet Jackson.
2: Et c'est son premier tube, et quel tube! Et pour te dire une petite anecdote rapide, oui. J'avais un Walkman à l'époque, je le mettais à fond dans mes oreilles, j'ai failli me cramer les tympans avec ce titre-là, de Janet Jackson, Nest. Où elle dénonce le harcèlement de rue et toutes ces choses-là, qui ne date pas d'hier malheureusement, mais on a fait un tube extraordinaire, un tube digne de Beat It ou de Bad.
0: Ah oui, carrément. Ouais, toi tu la mets au niveau du frangin Michael sur.
2: Ah oui, je la mets totalement au niveau, et d'autant plus que Janet et Michael Jackson étaient très complice dans la vie, et lorsque son grand frère est mort, pour elle ça a été vraiment un désastre, quoi. Mais pour tous ses grands fans également, tout comme moi, mais c'est vraiment quelque chose qui fait danser, et moi comme tu sais, j'aime tellement faire danser tes auditrices et auditeurs que je n'ai pas hésité à sortir ce tube du grenier.
0: Alors, c'est parti, c'est la dernière chanson de l'émission. Et oui, la dernière impression sera excellente grâce à Nasty. On est en 1986 avec Janet Jackson. Roland, tu danses et nous aussi, ok?
2: Et je danse avec tout le monde. Allez, tout le monde danse. Allons-y.

0: Nasty, c'était sur le troisième album de Janet Jackson en 1986. Le disque s'appelait Control. Et Décibel, c'est terminé pour ce soir. Merci à l'équipe de l'émission, Iris Guitoni, Sarah Bécard, Elodie Bianca Maria, Yanis Kalem et Franck Moilier. Je vous retrouve demain à 20h pour un Décibel forcément délicieux avec Pascal Obispo qui vient de sortir son nouvel album Héritage numéro 2.
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0: Santa est la nouvelle figure de proue de la chanson française. Mais l'un de ses titres les plus marquants, La Différence, a bien failli ne jamais exister.
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0: La chanteuse a écrit ce morceau à la toute dernière minute, la veille seulement du rendu final des maquettes à son équipe. Alors qu'elle peinait à boucler son projet, ce texte sur l'altérité et la résistance est apparu comme une évidence. C'est d'ailleurs l'unique chanson de l'album où elle s'adresse directement à l'autre en utilisant le « tu », marquant une rupture avec ses textes plus solitaires. 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
1: Originaire de Brest, Michaël Guéran a forgé sa plume et son identité de café-concert en festival. Amoureux de la scène et des mots, il nous offre ici un premier extrait de son nouvel album, Vu comme ça.

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3: J'ai découvert, je devais avoir 7 ou 8 ans, et j'essayais de recopier les textes, donc je prenais le 45 tours, et je remettais le saphir tout le temps pour essayer de copier le texte, et je la chantais à ma mère, et j'adore cette chanson, elle est sublime d'émotion. J'aime beaucoup parce que, vocalement, je crois que c'est très très puissant, ce qu'il fait. C'est une voix incomparable. C'est quelqu'un qui est vraiment le chanteur modèle des années 70 à aujourd'hui. Je pense que c'est le plus grand.
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2: Clac, ça va rerouler.
3: Le jour où je suis monté sur un skate, pour moi, c'est le jour de ma naissance. Donc j'avais 6 ans. Je me suis dit très rapidement, ouais, vers 15-16 ans, je veux faire ça toute ma vie, quoi, en fait.
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3: Je suis Thierry Mondamer, j'ai 53 ans, j'habite à Chambray-les-Tours et je skate depuis plus de 47 ans.
5: Cheveux longs, t-shirt ample. Et le skate, bien sûr. Thierry est d'ailleurs assis dessus quand on se rencontre dans son terrain de jeu, la rue.
3: Ça m'a même servi d'oreiller. Quand j'avais 20 ans, j'ai fait un road trip dans toute l'Europe, en fait, pendant 3 mois. Pas déjà pour être sûr de ne pas se le faire voler, quoi.
5: À 6 ans, qui est-ce qui vous a mis sur cette planche?
3: Je m'en rappelle comme c'était hier, c'était le 1er juillet 1978. Aujourd'hui, dans les cours d'école, il y a des draisiennes, des trottinettes. À l'époque, il y avait des skates. Il y avait la descente du collège qui donnait sur l'école primaire, avec un grand virage et un espèce de talus en herbe. Mais 9 fois sur 10, on tombait dans le talus, quoi. En fait, c'est un sentiment de liberté qui est très, très important avec le skate. Alors, bien sûr, il y a le côté glisse et puis l'air, voilà, qui passe dans les cheveux. En fait, dans le skate, ce qui est intéressant, c'est que c'est un des rares sports qui offre ça. Il y a tellement de disciplines, même sans être bon techniquement, etc., vous pouvez trouver du plaisir.
5: Le plaisir avec la sensation et tous les à côté, les copains, la liberté, la musique.
3: Plutôt hardcore, fusion, par exemple des groupes comme Nirvana, des choses comme ça, quoi. Il y a tout ce qui est rock californien, il va y avoir de la fusion comme les Red Hot Chili Peppers, voilà, il y a plein de choses comme ça. J'ai une vraie culture dans le skate, hein. Le chanteur des Red Hot, donc Anthony Kiedis, il a skaté. Moi, j'ai eu la chance de skater avec lui.
5: C'est vrai?
3: Oui, c'est vrai. Bah oui, moi j'ai commencé en 78, donc j'ai évolué avec mon temps, quoi.
5: S'évader sur quatre roues, ici ou à l'autre bout du monde, c'est aussi une histoire de spot. Et ça, c'est la chasse au trésor de Thierry, trouver à chaque fois les meilleurs spots.
3: On en découvre tout le temps. Là, je viens d'en découvrir un dimanche, qui reprend exactement ce qui se fait dans un skatepark aujourd'hui en partie. Ça, c'est rare de trouver ça dans la région. Voilà, ça fait 2 jours que j'y pense.
5: C'est comme les champignons, il ne nous dira pas où c'est, que ce soit ici en Touraine ou à l'étranger.
3: Beaucoup, puisqu'il y a quelques années, je partais le vendredi et j'allais un week-end en Espagne. Je revenais dans la nuit du dimanche au lundi, voire des fois je dormais devant le parking où je travaillais. Et la même chose le week-end d'après, mais ce coup-ci c'était pas en Espagne, c'était en Allemagne par exemple.
5: Complètement mordu, le skater, vous l'avez compris, toutes ses activités c'est à retrouver sur skateboard.bitterworld.fr. Peu importe votre âge, vous pouvez essayer cette discipline. Avec lui, ça se passera comme sur des roulettes.
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6: Enchanté.
2: Enchanté. Ah, vous inquiétez pas, j'ai un gros chien, mais il est très peureux.
6: D'accord. C'est quelle race?
2: C'est un bosseron.
6: Ah oui.
2: Oui, c'est un gros morceau. Chien, oui. Allez-y.
6: On peut lui dire bonjour quand même?
2: Mais je pense pas.
6: Comment s'appelle-t-il?
2: Bokis. Il a lui aussi, il a un prénom arménien.
6: Même le chien a un prénom arménien.
2: Ouais.
6: C'est rigolo.
2: Oui. Asseyez-vous.
6: Claudine Katcha-Dorian, merci de nous accueillir chez vous. Vous êtes totalement imprégnée par l'histoire de vos grands-parents qui ont fui le génocide.
2: Oui, tout à fait. On a vécu à Marseille et j'ai vécu avec mes grands-parents. Donc je les ai vus et j'ai vu leur souffrance aussi. Ils sont arrivés à Marseille, on les a mis dans les quartiers nord. Et donc mon grand-père avait construit sa maison. Et je voyais ces gens qui ne parlaient pas français, bien sûr, puisqu'ils venaient d'arriver, qui étaient toujours malheureux et qui parlaient entre eux et qui étaient tristes et qui pleuraient. Je me disais, mais qu'est-ce qu'ils ont, tous ces vieux, à pleurer tout le temps comme ça? Et c'est vrai que quand on m'a expliqué, beaucoup plus tard, j'ai compris qu'il y avait eu un problème. Et je me suis effectivement imprégné de ce génocide qui est devenu mon génocide, en fait, comme tous les Arméniens de la diaspora, je pense.
6: Ça vous a marqué? Vous étiez gamine?
2: Oui, j'étais gamine parce que j'étais à Marseille et dans les premières années, nous, gamins, on s'amusait, mais on les voyait quand même. Et il y avait le prêtre arménien qui venait régulièrement. On nous a pas expliqué, comme si on avait un peu honte de ce qui s'était passé. Un peu comme les Juifs, quand ils sont revenus des camps, ils voulaient pas en parler. Les grands-parents, notamment, qui l'avaient subi, ne voulaient pas en parler.
6: Comment s'appelaient vos grands-parents?
2: Alors, mon grand-père s'appelait Stéphane et ma grand-mère Vartoui.
6: Et donc, ils sont arrivés en France, en quelle année?
2: Alors, ils sont partis en...

0: 915, mais ils sont passés par Constantinople et ils ont atterri en Bulgarie. D'où là, j'ai eu deux oncles qui sont nés en Bulgarie. Et comme j'avais de la famille qui était partie à New York, on leur a donné un peu d'argent pour qu'ils viennent en France. Ils sont arrivés en 23-24 en France, à Marseille, en fait.
1: Ils ont vécu donc plusieurs mois dans des camps, peut-être?
0: Oui, il y avait le camp Odo à Marseille. Et le camp Odo à Marseille, c'était le camp vraiment où on mettait les Arméniens. Et après, on leur a donné une terre à Marseille, dans les quartiers nord. Et là, mon grand-père a construit la maison.
1: Ils avaient donc un statut de réfugiés.
0: Oui, tout à fait. Ils sont passés par l'OFPRA. Mes grands-parents n'ont jamais obtenu la nationalité française, même s'ils l'avaient demandé.
1: Il y a un titre de Charles Aznavour qui vous plaît particulièrement. Qu'est-ce que vous aimez dans ce titre?
0: C'est toute cette tristesse qui est décrite et que moi, je ressens à chaque fois que j'écoute cette chanson. Et c'est pour ça que tous les 24 avril, sur la place d'Arménie, on écoute cette chanson. Parce que je pense qu'elle est le reflet de ce qu'a vécu tout le peuple arménien en 1915, en fait.
1: Vous la connaissez? Vous connaissez les paroles?
0: Je la connais par cœur, mais je ne vais pas vous la chanter.
1: quelques mots?
0: Je vais vous laisser écouter la chanson, je préfère.

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1: Bonjour Médéric Esquesserus.
2: Bonjour Philippe, bonjour à tous.
1: Notre linguiste marseillais. Vous m'inquiétez, Médé, vous avez un drôle de regard inquisiteur ce matin. Là.
2: Inquisiteur ?
1: Ouais, un petit peu, oui.
2: Mais confesseur peut-être.
1: Ah.
2: Je vais commencer par une question. Êtes-vous capable de résister à la tentation ? Est-ce que vous êtes capable de résister à, je sais pas moi, un bon aioli provençal?
1: Ah, c'est difficile.
2: L'aioli complet, hein.
1: Ouais.
2: Avec tous les légumes, la morue, et gradaille dans la sauce. Moi non, j'avoue. Est-ce que vous êtes capable de résister à une daube qui a mijoté pendant des heures et qui embaume la maison?
1: Ah, c'est compliqué.
2: Un morceau de gâteau des rois aux fruits confits bien pégueux.
1: Ouais.
2: Êtes-vous capable de résister? Ça, je sais que non. Un chichi fraîchi, tout chaud et bien sucré. Et voilà. Alors, je parle que des désirs gustatifs, que du plaisir de la chair. Car je pourrais aussi vous poser des questions sur les plaisirs de la chair et vous interroger sur votre capacité à résister à la tentation. Mais ce n'est pas mon rôle. Je ne suis ni confiseur, ni confesseur. En revanche, certains en entendent de belles. La semaine dernière, plusieurs temps forts religieux ont commencé, le ramadan pour les musulmans, mais aussi le carême pour les chrétiens. C'est dans ce cadre que l'on m'a envoyé un lien vers le podcast Carême dans la ville, réalisé par des dominicains, avec l'épisode du 22 février, au titre forcément alléchant, Confession marseillaise. Et je n'ai pas résisté à la tentation, j'ai écouté. Et vous aussi, vous allez écouter. C'est le frère Clément Binachon, du couvent de Saint-Lazare à Marseille, qui parle. Et voilà cette drôle de confession marseillaise, avec l'accent, ou pas.
3: Confession marseillaise. Après avoir jeûné 40 jours et 40 nuits, Jésus eut faim. Matthieu, chapitre 1, verset 2. Marseille, il y a quelques années, dans un confessionnal. Bénissez-moi, mon père, parce que j'ai péché. Je dois vous confesser, mon père, que j'ai peur que d'avoir été infidèle. C'était la semaine passée. Je prenais mon café tranquille à mon poste habituel en terrasse au-dessus de la plage des Catalans. Et là, il y a une petite que le bon Dieu avait drôlement bien proportionné, qui a eu la mauvaise idée que d'aller piquer une tête là, sous mes yeux. Eh bien, je ne vous cache pas que ce spectacle m'a un peu émotionné. Et c'est ça que je voudrais confesser. Vous me pardonnerez cet exemple pagnolesque, mais il me semble éclairer une confusion courante.
2: Ah, la petite des Catalans. Alors voilà, oui, je vous résume l'essentiel de cet épisode. Ce n'est pas un péché que d'éprouver la tentation, le désir, l'envie, tant que vous n'y succombez pas. Bon, on en parle de l'accent. On sent que frère Binachon essaie d'imiter l'accent marseillais, mais sans se lâcher totalement. Ça donne l'accent, avouons-le, très bizarre, une imitation pas trop réussie, mais il faut savoir faire preuve de clémence, et donc on pardonne volontiers à frère Clément Binachon. Vous remarquerez qu'il est resté sobre. Il aurait pu se laisser aller à répéter ce que l'on peut entendre, souvent de très mauvais goût, voire très sexiste. Ça peut aller de « Oh, vé la petite comme elle est charmante, Fada !» à « Tiens comme elle est bonasse !» en passant par « Oh, elle est bien tankée, celle-là !» Voire, en mode chanson, « Il y a une petite, la belle de mai, coquin de sort, qu'elle me plaît !» Ou il y a une petite au catalan, vous pouvez faire ça aussi. Et ça peut marcher dans plein de sens. Des filles qui parlent de mecs, des mecs qui parlent de mecs, des filles qui parlent de filles, chacun s'y retrouvera. Merci à Sophie pour l'envoi de ce podcast. Et le bonjour à toutes les femmes folles à la messe, comme le disait Rabelais. Bon carême à toutes et tous. Ramadan Mabrouk si c'est le cas. Et méfie à la tentation.
1: Ouais.
2: Espenché. Oui, pécho, c'est péché.
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1: Nous l'avions déjà reçue dans Toujours à la page en tant que romancière. La romanaise Magali Milot est de retour dans les librairies, mais cette fois en tant que médecin. Le métier qu'elle a exercé passionnellement jusqu'à un burn-out en blouse blanche. C'est d'ailleurs le titre qu'elle a choisi pour ce témoignage qui paraît chez l'Archipel. Mon burn-out en blouse blanche. Un livre qui commence le jour où Magali échappe de peu à la mort au volant parce que son cœur déclenche au milieu de nulle part une crise de tachycardie. Et ce n'était pas le premier symptôme, il y avait eu des bronchites à répétition, l'eczéma et même l'apparition d'un foyer d'endométriose. Et bien sûr, la course contre le temps pour s'occuper de ses enfants, recevoir ses 40 patients par jour, les ruminations nocturnes, la boule au ventre le jour. Et il y a aussi eu le déni, un refus de voir qu'il était urgent qu'elle arrête. Même cet accident, évité de justesse, n'aura pas su lui mettre les points sur les i. Pourquoi, Magali Milot ?
2: Je ne sais pas exactement, mais c'est vrai que j'avais beaucoup de culpabilité à m'arrêter par rapport aux patients, par rapport à ma famille. Dans nos études, on ne nous apprend pas à prendre soin de nous. On nous apprend à toujours être là, toujours travailler, voilà, faire plus. Et puis, en tant que femme, j'allais dire, on est un peu des rocs, on est... Voilà, on est les piliers et oui, je me disais, il faut que je tienne, quoi. Il faut tenir.
1: Et vous aviez des reproches qui vous étaient faits dans le cadre familial, effectivement. Comment vous les expliquez ?
2: Je pense que c'est pas compris ce qu'on vit quand on est en burn-out. Et voilà, et peut-être que l'entourage a besoin de savoir que c'est pas quelque chose qu'on ne veut plus faire, c'est juste qu'on peut plus parce qu'on n'a pas assez d'énergie. Donc je pense que c'est pas compris.
1: Pas compris non plus par une partie du corps médical, parce que vous avez quelques consultations qui sont quand même assez violentes.
2: Oui, les médecins ne m'écoutaient pas vraiment, en tout cas certains que j'ai vus. C'était assez compliqué ça pour moi.
1: Qui a été ou quelle a été la première personne ou le premier moment qui vous a autorisé à vous dire là, je vis quelque chose et c'est légitime de dire stop ?
2: Alors la première personne, ça a été quand même la psychologue qui m'a suivie. Mais au début, c'est pareil, je voulais pas croire à ce qu'elle me disait. Elle m'a vraiment dit, c'est un burn-out, etc. Il va falloir du temps. Mais moi, j'étais encore dans le déni, en me disant, non, mais c'est trop long. Elle me parle d'un an et demi de repos. Moi, j'ai envie de reprendre et je vais reprendre bien plus vite.
1: Écrire ce livre, pour vous, c'était un bilan, c'était un message. Comment est-ce que vous l'avez abordé ?
2: Pour moi, c'est plus un message, en fait. C'est plus pour aider les gens qui sont en burn-out, mais aussi les proches. Après, c'était aussi alerter, parce qu'il y a beaucoup de burn-out en ce moment, dans toutes les professions, mais le milieu médical est quand même bien impacté. Le système médical actuellement, je vais dire, il est plus performant, parce que chaque médecin a trop de patients, comme je le mets à la fin. La patientèle a augmenté de 1/5 par médecin. C'est très compliqué. Donc c'est pour ça qu'il y a des médecins qui tombent, j'allais dire, malades de plus en plus. Moi, je dirais ce qui est essentiel par rapport aux professions médicales, aux médecins, c'est prendre soin de soi pour pouvoir ensuite redonner aux autres. Et puis après, même pour la plupart des personnes, essayer toujours de se ramener un peu à soi et à quels sont mes besoins, quelles sont mes limites, et j'ai le droit de dire non pour certaines choses pour pouvoir me préserver ma santé.
1: Magali Milot a vécu 3 ans de descente aux enfers et a mis 3 ans à se reconstruire grâce au repos, à la méditation, à la danse, à l'écriture. Grâce à un recentrage sur elle-même et une remise en question profonde de son mode de vie. Elle délivre un témoignage touchant et un message indispensable dans « Mon burn-out en blouse blanche » paru chez l'Archipel.
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3: Perpignan abrite un petit bijou souvent méconnu des visiteurs, le musée Puig, dédié aux monnaies et aux médailles. Installé dans la belle villa des Tilleuls, ce musée offre un voyage dans l'histoire de la numismatique.
4: Alors, on est à la villa des Tilleuls, avenue de Grande-Bretagne, au 42. C'est une villa qui abrite actuellement une bibliothèque, mais surtout un musée très méconnu des Perpignanais, malheureusement.
3: Et vous, Sabine, vous êtes la directrice de ce fameux musée, qui est le musée dit Puig.
4: Le musée des monnaies et médailles. Joseph Puig. Alors Joseph Puig était un Perpignanais d'origine qui a trouvé sa première monnaie à l'âge de 14 ans, ce qui a déclenché une immense passion pour la numismatique qui a tout légué à la ville de Perpignan. pour faire ce musée-là.
1: Il faut dire que cette villa, elle est majestueuse et elle est magnifique.
4: Tout à fait. Alors, c'est une villa Petersen, donc construite en 1907.
1: Ce monsieur Puitch, il faisait quoi ?
4: Il était mercier. Il était mercier, il a fait fortune à Paris. Il a eu la chance aussi d'épouser une femme très riche, donc ça aide.
1: Une catalane ?
4: Une catalane de Saint-Laurent de la Salanque. Dans toute sa vie, il a collectionné des monnaies.
1: On va rentrer dans le musée ?
4: Allez, on rentre.
1: Alors Sabine, nous voici à l'intérieur du musée, au deuxième étage de cette villa des Tilleuls.
4: Alors ici, vous êtes vraiment au cœur du musée, avec un couloir pour les expos temporaires et une salle d'exposition permanente.
1: Et depuis cette salle d'exposition permanente, on a vu sur la fameuse avenue Grande-Bretagne.
4: C'est ça.
1: Alors, nous avons devant nous, sous vitrine, ces fameuses pièces de collection.
4: Petite partie, puisqu'il y a moins de 1% qui est exposé, sachant que la collection actuellement se compose à peu près de 50 000 monnaies et médailles.
1: C'est, paraît-il, le troisième musée de monnaie de France ici.
4: Oui, après Paris, donc deux grandes collections à Paris, celle du cabinet des médailles et celle de la monnaie de Paris.
1: Quelles sont les premières pièces que vous montrez en général lors des visites ?
4: Alors, on commence par la naissance de la monnaie, comme ça, qui ne dira rien à personne. Mais si je vous parle de Crésus, ça vous dit quelque chose ?
1: Ah, c'est une expression bien connue, hein, riche oui, comme Crésus.
4: Oui, oui. Donc, nous avons cette première monnaie, qui est une monnaie de Crésus.
1: Elle est où ?
4: Là-bas, voilà.
1: Ah, c'est ce petit bout de métal.
4: Ce petit bout de métal, oui, de l'argent, qui représente un lion et un taureau affrontés.
1: Et ça, ça date de quand ?
4: 6e siècle avant Jésus-Christ.
1: Ça a été retrouvé où ?
4: Alors, on ne sait pas. Malheureusement, on ne sait pas. Puitch a dû l'acheter.
1: Et de Crésus, on peut passer peut-être aux monnaies catalanes ?
4: Allez, aux monnaies catalanes. Avec, en particulier, la première monnaie qu'a trouvée Joseph Puitch. Alors, c'est une toute petite monnaie qui est celle-là.
1: Quelle est la caractéristique de cette monnaie ?
4: Alors, cette monnaie est une monnaie catalane, frappée à Barcelone par le roi. Voilà, c'est une des premières monnaies catalanes, vraiment.
1: Et elle a été trouvée où, cette monnaie ?
4: Alors, elle a été trouvée dans une vigne sur la route de Canet.
1: Sabine, est-ce qu'il y a eu une monnaie ici, dans les Pyrénées-Orientales ?
4: Toutes ces monnaies-là, que vous avez exposées ici, ont été frappées à Perpignan.
1: C'est-à-dire qu'il y avait une fabrique ici de monnaie ?
4: Oui, un atelier monétaire. Même plusieurs, il y en a eu. Il y a des rues qui portent encore la trace de ces ateliers. Rue Petite de la Monnaie, rue Grande de la Monnaie. Donc c'était le lieu où on fabriquait les monnaies à Perpignan.
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5: Direction le sud Mayenne, Biernay-les-Villages, où je vous emmène au Mixelli. C'est un restaurant qui propose un menu ouvrier le midi. Et c'est le gérant qui m'accueille avec un carnet à la main.
6: Eh oui, bonjour à tous. Le petit carnet pour prendre les petites commandes pour ce midi.
5: Alors, qu'est-ce que vous notez sur ce carnet ?
6: Alors, comme il y a deux choix pour ce midi, poisson ou viande, donc on fait des petits bons, comme ça, ça se passe très très bien, quoi.
5: Donc vous, c'est Mickaël, et si ça s'appelle le Mixelli, c'est parce qu'il y a une deuxième personne, évidemment, dans l'aventure.
6: Voilà, ma femme, Céline, donc Mick et Céline, Mixelli.
5: Alors, on va s'avancer dans la salle. Vous avez une petite place pour moi, pour
6: ouais,
5: ce midi, évidemment.
6: Ouais, il n'y a pas de problème, on va vous trouver ça, il n'y a pas de souci.
5: Alors, je vois qu'il y a des tables qui sont dressées.
6: Voilà.
5: Et puis alors, attendez, je vois une collection de véhicules miniatures également. Alors ça, c'est une passion qui vient de
6: moi. Ouais, alors ça, c'est une grosse passion depuis tout petit, puis très mordu des années 50-60. Donc, comme on est toujours au boulot quasiment, la déco est là, quoi. Donc, on adore aller travailler et on vit dans son quotidien, quoi.
5: Vous en faites profiter tout le monde, en fait. Il y en a combien, là, de véhicules ? C'est impressionnant.
6: Ouais, là, les petites, à une dizaine près, il y en a 600, quoi.
5: 600 petits véhicules, ouais. On a aussi des plaques émaillées, voilà. Franchement il y a de la déco partout en fait.
6: Ouais, là on tripe à fond dans les années 50 et les gens aiment beaucoup parce qu'ils ne s'attendent pas à voir ça du tout ici. Donc ça rappelle beaucoup de souvenirs à quelques personnes quand ils disent « Ah, j'avais ce meuble-là, ah ça j'ai connu ça, j'ai des pompes à essence, j'ai une vieille glacière Coca-Cola, quelques frigos ». Tout est un peu typé 50-60 en fait.
5: Où est-ce que je vais m'installer moi pour ce midi, Mickaël ?
6: Eh ben, je vais vous laisser vous installer au pire au soleil, comme ça vous allez être super bien.
5: Voilà, il y a une table de 5, ça veut dire qu'il y a peut-être d'autres personnes qui vont me rejoindre, c'est ça ?
6: Ouais, il y a d'autres personnes qui vont pas tarder à arriver, ouais.
5: À ma table, il y a 3 collègues qui bossent sur un chantier dans une commune voisine et j'en rencontre aussi à mes côtés Laurent. Bon, j'ai l'impression que vous vous régalez, c'est le cas ?
7: Ah oui, très bien. Moi, j'ai mes habitudes de venir ici assez rapide et puis bon, quoi.
5: Alors, vous venez d'où pour venir ici régulièrement ?
7: Bah, je fais secteur sud de Mayenne. Bah, quand je suis à proximité de Biernay, je vais manger là, quoi.
5: Ouais, donc vous avez un métier, vous êtes en déplacement, c'est ça?
7: Oui, ouais, contrôleur machine à traire. Donc, bah, je vais de ferme en ferme. Et puis, bon, bah, les restaurants, ça court pas les rues. Alors, donc, bah, je vais là où on mange bien quand même.
5: Et puis le poitrou, il est sympa, on peut le dire quand même.
7: Oui, oui, il est sympa.
5: Ça... Je crois qu'il est derrière nous.
7: Ah bon?
5: Ah non, finalement, il n'est pas là, on peut dire qu'il est méchant.
7: Ah non, non, non, non, ça va.
5: Oh, Mickaël, en plus, il est super sympa. C'est lui qui assure le service. Alors, au menu, il y a entrée à volonté au buffet. Pour le plat, j'avais pris du jambon grillé accompagné d'un riz préparé avec de petits légumes. Crème brûlée en dessert. J'ai super bien mangé et c'est ce que je dis à Mickaël quand je le retrouve au comptoir.
6: Bon, bah, j'espère, super, c'est principal.
5: Et dites-moi, j'ai remarqué, vous avez une énergie incroyable quand vous faites le service. Comment vous expliquez ça?
6: Eh ben, il faut avoir la patate. Si c'est pour avoir les deux mêmes pieds dans les mêmes chaussures, je vois pas l'intérêt, quoi.
5: Bon, faut peut-être que je passe payer quand même. C'est là-bas. Ben oui, ce serait pas mal, hein. Alors, dites-moi combien je vous dois.
6: Alors, 15,50, s'il vous plaît, monsieur. Et voilà, monsieur.
5: Merci beaucoup, Mick.
6: Eh ben, merci à vous. Au plaisir. À bientôt.
5: C'était un plaisir de vous avoir à mon Mick.
6: Super, merci beaucoup.
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1: Oh, j'en peux arrêter de beuvracher.
2: En Berrichon, dans le texte.
1: Beuvracher, c'est boire des petits canons. Mais à force d'en mettre derrière la cravate, vous pourriez ben avoir le gerlé, puis devenir causant. Puis si vous continuez à beuvrailler, vous serez abreuvagé, plein comme une nœud. Mais quand c'est que vous en avez vos deux pleins patins, le lendemain, il y a le pivert qui vous colle dans le tête, yo. Ça fait qu'au goûter, vous buvez plus que de l'io. Vous faites un repas de bœuf. Les bonnes résolutions de plus toucher à une chopine, oh, ça dure jamais ben longtemps. On retrouve ben vite son avaloire, et puis on se remet en beuver. Faut dire que chez nous, dans le Berry, j'encle l'embarras du choix. Châteaumeillant, Mentoux, Tchancy, Reuilly, Sancerre, Valençay. Sans compter Saint-Marcel et Venem. Comment voulez-vous en que ça que j'arrête de gobloter? Maurice Sandré, dans Plein Communeux, nous décrit son état. Cré bon Dieu! Tchic, ça veut donc dire. V'là que je peux plus rester d'aplomb. Quand que je cause, je raconte des bêtises et j'ai la tête comme un vrai plomb. Je peux plus me tenir sur mes giboles. J'ai comme qui dirait mal aux cheveux. Ah, je crée bien que je suis plein, ma parole. Là oui, je suis plein comme une nœud. Oh, c'est une chose qui est pas naturelle. Où que j'ai ben pu attraper ça? Ah, va m'endioler, ma fumelle, en me voyant dans cet état-là. Ah, pour une fois que je fête la Sainte-Barbe, je peux plus rentrer chez nous, mon Dieu, sans me cramponner à tous les abes. Ah, ça y est, ben, je suis plein comme une nœud. C'est que pour arroser la bonne cuisine, en que le lieutenant, tous les deux, j'avons bu nos 17 chopines. Du coup, nous voilà plein comme une nœud.
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3: Pluie, neige, canicule, brouillard, la météo décide si on va râler ou si on va râler autrement, si vous voyez ce que je veux dire. Mais dans le fond, qui décide des prévisions météo? Qui observe? Qui calcule? Qui c'est qui tranche à la fin? Et surtout, pourquoi ils disent qu'il va y avoir du soleil alors qu'on se prend une rincée? Eh bien, réponds tout de suite dans les coulisses de Météo France Alsace que je teste pour vous aujourd'hui. Je suis à Ilkirch-Grafenstaden. Ici, on estime, on calcule le temps qu'il fera demain. Et à côté de moi, voici Simon. Simon, c'est le technicien météo. C'est lui qui surveille des capteurs, des antennes, des machines qui parlent. Bref, tout le langage, c'est des chiffres. Entre le vent, la pression, l'humidité, tout est mesuré en continu avec des stations météo basées un peu partout en Alsace, à des endroits stratégiques, en altitude, dans les vallées, en plaine ou encore en ville, au nord, au sud, bref, un peu partout. Et à cela, on peut ajouter aussi d'autres outils comme les radars, les satellites. Et chaque jour, c'est des millions d'observations qui arrivent dans les ordinateurs de Météo France Alsace. Et avec des équations très, très, très complexes. Et cette complexité est en lien avec notre prochaine découverte. Direction, le bureau des modèles météo. Ça, c'est avec Théo. Théo, il est météorologiste et il m'explique eh bien, qu'on ne prédit pas le futur. Mais en revanche, on calcule des scénarios et leurs probabilités. Certains modèles, par exemple, simulent l'atmosphère avec comme résultat, écoutez bien, 350 prévisions possibles chaque jour. Ah bah oui, hein, la machine, elle calcule tout ce qui est possible. Hein, et c'est l'humain, enfin, qui va trancher. Parce que oui, la météo, en bout de ligne, bah, c'est pas juste une machine, hein. C'est aussi un cerveau. Il y a un cerveau qui tranche. Et en parlant de cerveau, en voici un autre bien rempli. C'est celui de Cédric. Il est climatologue. Et Cédric, lui, va nous emmener littéralement dans un autre monde. Parce qu'avec ses analyses à Cédric, eh bien, on ne regarde pas demain. Non, on va regarder 100 ans en arrière. Car Météo France, eh bien, conserve en quelque sorte la mémoire du climat depuis plus de 150 ans. Parce que le passé, eh bien, il nous permet quoi? De comprendre l'avenir. Surtout avec les notions du dérèglement climatique qui nécessite une véritable expertise. Alors, après ce dévoilage d'outils, de calculs, d'équations et d'expertises en tout genre, comment se fait-il qu'en 2026, on puisse encore se tromper dans les prévisions? Eh bien, j'ai posé la question et la réponse de mes spécialistes est claire. Prévoir la météo, c'est comme essayer de prédire la forme exacte des vagues dans une soupe qu'on remue en permanence, sauf que la casserole fait la taille de la planète et que la cuillère tourne toute seule. Et en plus de ça, il y a quelqu'un qui joue avec le feu. On continue. Bref, vous l'avez compris, hein. Impossible d'être parfait, seulement de se rapprocher de probabilités, mais avant tout, le rôle de Météo France Alsace, c'est d'anticiper au maximum les risques.
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2: Bah, ça me fait toujours rire parce que les gens, à la rigueur, j'ai pu les faire sourire seulement en mettant des arrosoirs contre une maison. Essayez de faire sourire maintenant, vous pouvez toujours y attendre et rigoler.
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5: Nous sommes à Rougemont-le-Château, devant une façade incroyable, ornée de plus de 1000 arrosoirs. J'ai rencontré le créateur de ce lieu, Bruno. Bruno, 1000 arrosoirs sur une maison. Est-ce que c'est un défi un peu fou que vous vous êtes lancé?
2: Ah non, même pas du tout. Là, c'est quand j'allais au puce, je voyais un petit arrosoir abandonné là, à 5 francs. Je dis, viens vite à la maison. Alors, 1, 2, 3, 4, c'est pas du tout le but, en fait.
5: Parce qu'il y a une histoire particulière avec l'arrosoir, l'objet en lui-même, ou c'était un objet qui était arrivé à ce moment-là et vous êtes rentré dedans?
2: Non, je pense que de toute façon, ça, une histoire, si je vends des fleurs et je cultive des fleurs, il faut quand même leur donner à boire. Donc, par logique, il fallait quand même un arrosoir. Donc, c'est un complément de ce que je fais, en fait.
5: Quand on voit votre façade, vous l'avez dit, plus de 1000 arrosoirs qui sont disséminés sur la façade, autour également de votre belle boutique. Est-ce que des clients, est-ce que des proches, du coup, ça devient quelque part un cadeau, ça devient un présent qu'on reçoit à force?
2: Oui, c'est vrai que sur les 1000, il y en a peut-être 100 ou 200 que des gens m'ont amené parce qu'ils vidaient la maison de leurs grands-parents ou autres. Donc, automatiquement, j'en ai eu des quantités qui me laissent devant la porte. Je ne peux même pas leur dire merci, puisqu'il n'y a pas de mots, mais merci à ceux qui m'ont donné des arrosoirs.
5: C'est vrai que vous mettez ces arrosoirs sur votre façade. À l'intérieur, quand on rentre dans votre boutique, les fleurs, on a l'impression de rentrer dans un conte de fées. C'est ça, en fait, vous avez envie de partager du positif, quelque part un peu de rêve quand on passe la porte de votre boutique?
2: Moi, je pense qu'à la rigueur, déjà, les fleurs, ça donne de la couleur, donc de l'énergie et compagnie. Et je pense que de se promener dans les plusieurs pièces du magasin, ça fait du bien. C'est pas moi qui le dis, c'est aussi les clients qui viennent à la rigueur aussi bien à Noël, à Pâques et autres. Ils me disent qu'on passe chez vous, on a de nouveau de l'énergie et compagnie. Moi, je répète.
5: Et vous-même, quand vous voyez tous les jours cette façade, quand vous rentrez dans votre boutique avec toutes ces fleurs, toutes ces couleurs, ça vous procure quoi?
2: Ben, en fait, j'ai fait plus ou moins l'univers, donc ces couleurs correspondent à ce que j'ai bien voulu faire. Mais le résultat, c'est surtout le brillant des gens qui me racontent et qui sont contents de venir. C'est surtout ça qui est le résultat de tout ce que j'ai fait.
5: J'ai cru comprendre aussi que les gens s'arrêtent aussi, notamment pour prendre en photo votre façade. On peut la retrouver sur les réseaux pour partager aussi ce lieu quelque part insolite. Ça vous fait quoi quand vous voyez que votre façade est prise en photo avec tous ces arrosoirs?
2: Bah, ça me fait toujours rire parce que les gens, à la rigueur, j'ai pu les faire sourire seulement en mettant des arrosoirs contre une maison. Essayez de faire sourire maintenant, vous pouvez toujours rire et attendre et rigoler. Donc ça, je suis déjà arrivé sans sortir, sans que les personnes rentrent dans le magasin. Donc c'est déjà un bon point, en fait.
5: Un immense merci à Bruno pour son accueil, cette énergie communicative à Rougemont-le-Château. Et si vous avez besoin d'une dose de merveilleux pour attaquer 2026, levez les yeux juste devant sa façade et le sourire est garanti.
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1: Révolutionner un domaine, ça tient à pas grand-chose. Et le destin de l'Isérois dont on va parler en est peut-être le meilleur exemple.
2: Nom de Dieu !
1: Adolphe Pégou vient au monde le 13 juin 1889 à Montferrat, à côté du lac de Paladru, dans une famille d'agriculteurs.
3: Paysan, c'est dégueulasse !
1: Mais labourer des champs, s'occuper des semailles, c'est pas le projet pour Adolphe. Dès qu'il a 18 ans, bye bye la ferme, bonjour la grande muette, il s'engage dans l'armée, et c'est là qu'il va faire une découverte qui va changer sa vie, le pilotage aérien. Revenu à la vie civile, Adolphe Pégou ne chôme pas. En moins d'un mois, il passe du statut de débutant à l'obtention du brevet de pilote.
4: Vous avez fait à 4G un piqué inversé avec un MiG-28.
1: D'ailleurs, un mois, c'est encore le temps qu'il lui faudra pour être embauché comme pilote d'essai par Louis Blériot, l'une des références de cet univers à l'époque.
5: Wow, tout le monde se calme.
1: Mais Adolphe ne va pas s'arrêter là. C'est un enchaînement de premières qui va faire sa légende. Parce que le 19 août 1913, première, il est le premier pilote à sauter en parachute.
6: Hey Adolphe, on pensait t'attacher un gros drap dans le dos pour que tu sautes d'un avion qui pourtant fonctionne très bien en plein vol. Qu'est-ce que t'en penses ?
1: Et alors que la descente se fait tranquillement, il observe son avion qui descend tout seul. Sans personne aux commandes, Pégou voit son appareil faire des figures qu'il n'a jamais vues de sa vie. Sa première pensée, c'est de se dire
7: « C'est de toute beauté !»
1: Et la seconde, mais des manœuvres comme ça, ça pourrait permettre à un pilote de se sortir de situations désespérées. Une réflexion qu'il va mettre en application un mois plus tard, c'est décidément une constante, en réalisant le premier vol tête en bas de l'histoire. 400 mètres, la margoulette inversée. Et devant son patron, Louis Blériot.
8: Quelle histoire, ça aussi.
1: Le 21 septembre 1913, moins d'un mois après cette performance, le bougre accélère. Adolphe Pégou réalise cette fois tout un programme de figures acrobatiques qui se termine par le désormais célèbre loupé.
9: Attends que je t'explique mon idée, enfin.
1: Adolphe Pégou est-il le premier à l'avoir réalisé ? Les historiens n'arrivent pas à trancher entre lui et le russe Piotr Nesterov. Mais ça n'empêchera pas la légende de l'Isérois de naître à ce moment.
10: Impeccable, non ?
1: Toute la presse relate sa démonstration. Il est demandé de partout. En Europe, en Russie, même en Allemagne, où on n'est normalement pas très fan des Français à l'époque. Cette star de la voltige se produit devant parfois des dizaines de milliers de personnes. Et alors que les États-Unis réclament aussi de voir Adolphe dans leurs cieux, la Première Guerre mondiale éclate. Adolphe Pégou est affecté au 2e groupe d'aviation de Reims et rapidement, le professionnel des acrobaties aériennes utilise son savoir-faire pour s'imposer dans les airs. Premier pilote à remporter 5 combats aériens de l'histoire, Adolphe Pégou devient donc le premier as de l'histoire de l'armée française.
11: Il est vers Bretagne aussi.
1: Pégou, pionnier jusqu'au bout. Sa légende prendra fin le 31 août 1915. Il rencontre dans le ciel Otto Kandowski, l'un de ses anciens élèves et pilotes allemands, là-bas dans les airs, pas loin de Belfort. L'aviateur germain et son mitrailleur lui rendront hommage quelques jours plus tard en déposant une couronne de fleurs ornée de l'inscription « À Pégou, mort en héros pour sa patrie ». Ses inventions ne furent pas suffisantes pour lui sauver la vie. Adolphe Pégou, le pionnier de la voltige aérienne, est un Isérois, illustre Isérois.
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12: Un mot usuel occitan que vous connaissez, Necha et Chégur, j'en suis sûr. C'est le mot bigot. Laurent, tu peux aller me chercher le bigot, je te prie. Je n'avais pas un tecaï, ton téléphone. Non, pas mon téléphone, mon bigot. Dit Montalier, dans mon atelier, en entrant à gauche. Effectivement, ce n'était pas le bigot. Phone, l'argot du téléphone, bigot étant le nom de l'inventeur d'un instrument de musique en carton qui porte son nom avant de désigner familièrement l'appareil téléphonique. Non, le bigot dans la campagne de chez nous, c'est la bêche. Vai cerca lo bigot, va me chercher la bêche, la binette ou la houe. En technique, le bigot est cette fourche retournée qui sert à tirer le fumier ou à briser les mottes après le bêchage. Bon nombre de révoltes paysannes se faisaient avec le bigot, l'arme qu'on attrape facilement, appuyée contre un mur. Si prene lo bigot va veire. Si je prends le bigot, tu vas voir. Ane adio.
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1: Bonjour.
2: Bonjour Arnaud Fromage.
5: Bonjour, bonjour à tous.
2: La nécessaire minute comptoise, c'est maintenant. C'est vous que j'ai vu tout à l'heure, hein, le doigt dans le pot à pâte à tartiner. C'est quand même pas très propre, hein, tout ça.
5: Je sais, mais que voulez-vous, c'est tellement bon et tellement régressif, la pâte à tartiner, du chocolat, des noisettes et plein d'huile. Bon, ça aide pas à rentrer dans du 38, mais flûte à la fin, il faut savoir se faire plaisir. Et surtout, cette merveille a bien failli ne jamais exister.
2: Alors comment ça, à cause de Monsieur Ferrero, c'est ça?
5: Non, lui, il y est absolument pour rien, ce serait plutôt à cause de l'homme de Néandertal. Je vous explique. L'année dernière, des scientifiques de l'université d'Aarhus au Danemark se sont mis en tête de reconstituer le paysage et d'identifier les essences de plantes qui poussaient en Europe il y a 100 000 ans avant l'arrivée de l'homme. Pour cela, ils ont collecté des pollens anciens, les ont analysés et les résultats ne sont finalement pas si surprenants que ça. On y retrouve du tilleul, du hêtre, du charme et donc, bien sûr, des noisetiers. Beaucoup de noisetiers même. L'arbuste prolifère en effet dans les plaines, hors des forêts. Or, il faut s'imaginer qu'à cette époque, l'Europe était remplie de hordes de bisons, de rhinocéros, d'éléphants de 4 mètres de haut qui pouvaient peser jusqu'à 13 tonnes, autant dire des débroussailleuses, des animaux géants qui, en empêchant la forêt de tout grignoter, assuraient ainsi indirectement un espace pour les noisetiers. Bon, les années passent, et il y a 45 000 ans, l'homme quitte son berceau africain pour gagner l'Europe. Les premiers humains s'habituent à leur nouvel environnement, ils commencent à chasser les grosses bestioles. Aucun risque pour ces espèces, les humains sont bien trop peu nombreux pour représenter le moindre risque. Mais il n'empêche que ça commence à modifier légèrement l'équilibre en place. Moins de grands animaux, moins de défrichage, donc plus de forêts et moins de noisetiers. Si bien que, nous dit encore l'étude, ils sont passés pas loin de l'extinction.
2: Alors qu'est-ce qui a sauvé les noisetiers justement, Arnaud ?
5: Eh bien, ces mêmes humains. En effet, alors que les noisetiers étaient sur le point de disparaître, nos ancêtres ont commencé à développer ce qu'on appellera plus tard l'agriculture. Or, le bois de noisetier, c'est très pratique si l'on veut se fabriquer des outils, des armes, réaliser un peu d'artisanat ou tout simplement manger des noisettes. Les premiers hommes ont donc commencé à les cultiver, sauvant ainsi les noisetiers de la disparition. Alors, aujourd'hui, on n'a plus d'éléphants sauvages de 4 mètres de haut en Europe, mais heureusement, il nous reste les noisettes. La pâte à tartiner peut donc exister et ma journée peut commencer.
2: Ouf, je suis rassuré aussi parce que le petit déjeuner n'aurait pas la même saveur. Sinon, merci beaucoup Arnaud Fromage et heureusement également qu'on n'a plus d'éléphants. Eh bien, à demain, je crois.
5: À demain.
2: Bah oui, c'est ça, demain pour la nécessaire minute comptoise en réécoute, évidemment, sur l'application ICI et sur ICI.fr.
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7: Là, je suis dans la rue du Port et je m'apprête à aller prendre un cours de pâte à pizza. Atelier pizza chez Oncle Héraclite. C'est parti. Bonjour, mon oncle.
8: Bonjour.
7: Alors, on va apprendre à faire des pizzas, c'est ça?
8: L'atelier dure grosso modo 1h30, 2h et on va étaler notre temps entre théorie et pratique, grosso modo à 55 ans.
7: Est-ce qu'on apprend à faire voler la pâte sur un doigt?
8: Non, pas vraiment, parce que ça, c'est joli pour le show, mais ça sert à rien.
7: Voilà nos apprentis pizzaïolo, Aurélien et Blandine.
10: Bonjour.
7: Bonjour Blandine.
11: Bonjour.
7: Alors, prête à faire voler les pizzas?
10: Bah ouais, j'espère.
7: Qui est-ce habituellement qui cuisine plus quand même?
11: C'est lui. Ah oui? Oui, c'est pas pour rien que c'était pour lui le cadeau.
7: Oui, oui, ah, c'était un cadeau?
10: Oui, c'est un cadeau qu'on m'a offert, que j'ai demandé.
8: Le premier conseil de cet atelier, il n'y a pas de magie. Votre matière première, c'est la farine. Donc si vous prenez une farine de mauvaise qualité, vous aurez un résultat de piètre qualité également.
10: Comment choisir une farine de bonne qualité?
8: Moi, ce que j'entends par farine de qualité, c'est préférablement une farine artisanale. Et c'est encore mieux si elle est locale, ce qui est mon cas ici. C'est une farine qui vient du moulin de la Ribère à Cournon. Donc un moulin à la fois artisanal et local.
7: Pour une pâte à pizza, plus le thé est bas, finalement mieux c'est.
8: Ouais, c'est exactement ça, ouais.
10: Alors moi je fais ça avec de la litière d'habitude. Alors,
8: laisse-la.
10: Ah, je la laisse pas ça.
7: Ouais. Je fais ça avec de la litière d'habitude. Je crois pas.
8: C'est exactement comme la pâtisserie, ouais. Il faut être précis.
7: Rigoureux sur les doses.
8: Exactement, ouais.
10: Bah c'est bon. 126,01. Blandine ?
11: On est en TP de chimie. Parce que là, on discute, mais...
10: Tu vas le passer comme moi.
8: Alors, il n'y a pas de bonne ou de mauvaise façon de pétrir. La seule chose que je vous demande, c'est on pétrit toujours à une main. On garde toujours une main propre au cas où. Okay. Et la deuxième chose, ça va être de venir, une fois que vous avez une pâte à peu près homogène, de venir rabattre un petit peu le pâton sur lui-même. Quand vous êtes en train de faire votre pétrissage, vous êtes en train de faire une chose très importante, c'est que vous êtes en train de structurer votre réseau de gluten.
10: Ouais, la mienne est plus ratée.
7: Bon alors, quelle pizza on va faire?
11: Moi j'ai toujours un faible pour les chèvres miel, donc je pense que ça va partir sur une cabrette.
14: Moi je vais rester sur un grand classique, ce sera la reine.
8: On va faire plaisir à Patricia, si jamais vous voulez la faire...
7: Tournez à... Quand même, je suis pas venue pour rien.
8: La comme ça, et hop.
7: Là on est dans le clan pizza trottoir.
8: Ah ouais, trottoir épais, effectivement.
7: Trottoir épais.
8: Ouais. En fait, moi j'ai une mie qui est assez dense et assez structurée, avec un trottoir justement...
7: Très boulanger, quoi.
8: Voilà, exactement.
7: Il y en a une qui plaint pas la crème là-bas au fond.
11: Non.
14: Bah là, on fait vraiment sa pizza. Voilà. Là, pour le coup...
7: Là, c'est de l'amusement.
14: On peut prendre le supplément je sais pas quoi à 1€, hop ouais. Là, on peut le prendre.
7: Avant cet instant...
14: Magique.
7: Magique. Une vraie pelle de pizzaiolo, mettre sa pizza dans un vrai four de pizzaiolo, c'est là quand même qu'on ressent une petite émotion.
14: Une petite pression, surtout. Parce qu'il ne faut pas faire tomber sa pizza, il ne faut pas péter le four.
7: Ce serait dommage avec tout ce boulot. Oh là là, ça, c'est joli, plaisir, là, ça monte. Regardez-moi ce chef-d'œuvre.
11: Super vite.
14: Elles ont des beaux trottoirs.
11: Ah oui. Et ça fait bleu, bleu, bleu, bleu, bleu, bleu.
7: Bon, allez, je vous laisse sur ce.
8: Attention.
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15: Un circuit court à Vals-les-Bains aujourd'hui avec Geoffrey Guillermin, créateur de bijoux uniques et magnifiques, vraiment. Geoffrey a lancé en Ardèche sa marque Gautreau en 2018.
16: J'étais cuisinier, j'ai passé toute ma vingtaine à travailler dans des cuisines, à monter dans les échelons et à voyager, à travailler à l'étranger. Je me suis installé en Écosse, une autre fois en Allemagne, je suis revenu en France. Et je savais qu'au fond de moi, il y avait quelque chose avec les mains, quelque chose à faire. Puis un jour, j'ai commencé à acheter des outils pour sculpter le bois. J'ai vu que j'avais une certaine facilité, enfin que ça me parlait, quoi, et que j'arrivais à faire des choses qui me plaisaient. Et petit à petit, j'ai pris plus de temps à côté de mon travail pour maîtriser un peu cette partie-là. Et puis quand j'ai découvert, grâce à la résine, on pouvait créer un petit monde à l'intérieur, j'ai commencé à sérieusement penser à créer une marque de bijoux et je me suis lancé comme ça.
15: Et alors ce bois dont parle Geoffrey est vraiment au cœur de chaque création. Ce n'est pas un simple décor. Chaque fibre est une empreinte, chaque vénure un relief. Et avec ces bois choisis pour leur caractère, leur histoire et leur singularité, Geoffrey crée différentes collections de pendentifs et de boucles d'oreilles.
16: Donc il y a une collection qui est faite avec ces deux matières exclusivement. Donc on n'en voit pas trop. Mais c'est une technique qui est super intéressante parce que ça permet de faire des mélanges de couleurs. Moi, j'utilise pas mal d'essences de bois exotiques, des bois rares, mais aussi des bois locaux comme le buis, l'olivier, le cadre aussi dans le futur. Ça permet d'utiliser pas mal d'essences. Ensuite, on a la possibilité de colorer la résine et garder cette transparence. Moi, c'est ce que j'aime bien. Je veux pouvoir voir le bois à l'intérieur. En lui rajoutant de la couleur à la résine, on peut du coup donner un thème. Et ensuite, une fois qu'on a ces deux matières assemblées, c'est sans limite d'une certaine manière, il y a une collection qui est basée sur cette technique-là. La collection entre ciel et terre, donc il y a plein de sous-collections dans celle-là. Donc la nuit d'Islande, le rêve de Dolly, Zahir. C'est la collection bois, résine et opale de laboratoire. Une alternative à la pierre d'opale qui est super intéressante pour ce que je fais. C'est ça qui va donner cet effet d'un peu d'aurore boréale dans les bijoux ou alors le côté nacré. On a l'impression que le bijou bouge, on a l'impression que les aurores bougent à l'intérieur du bijou à cause de la lumière qui réfléchit à l'intérieur. Et j'adore ça, ça fait voyager d'une certaine manière. Et ensuite, on a la collection bois éternel qui est faite exclusivement avec des bois stabilisés. On ne voit pas trop en bijouterie, mais qui est utilisée notamment dans la coutellerie d'art. Ça consiste à imprégner le bois d'une teinte et d'une résine ultra liquide. Et le stabiliser, ça veut dire que ça va rester bloqué à l'intérieur et solidifier le bois. Donc ça le rend imputrescible et ça lui donne des couleurs. C'est incroyable, des mélanges de couleurs assez folles. On n'a pas l'impression que c'est du bois quand on les regarde, ces bijoux. On croit souvent que c'est des pierres, justement. Sauf que c'est beaucoup plus léger. Utiliser des simples morceaux de bois qui ont a priori pas grand-chose qu'on pourrait jeter par-dessus l'épaule. Et puis en fait, en faire quelque chose où on y voit un monde et puis ça inspire à l'imaginaire, ça fait rêver. Je me rends compte avec pas mal de clients lorsqu'ils voient les pièces devant eux, ce que ça leur évoque. Par exemple, dans les nuits d'Islande, il y a des gens qui m'ont écrit récemment en me disant « Oui, on a fait 7 voyages en Islande. » Ça tombe à pic de tomber sur des bijoux comme ça qui nous rappellent ce voyage. Les mille et une nuits qui me rappellent un voyage dans le désert du Maroc. Et là, en fait, c'est un bijou où on voit comme des dunes avec un ciel de nuit à l'intérieur. Puis pour d'autres, ça peut aller jusqu'à faire imaginer des mondes sous-marins ou d'autres choses. C'est un peu à chacun, son interprétation, j'ai envie de dire.
15: Alors forcément, c'est très visuel, donc je vous invite vraiment à aller faire un tour directement sur le site de Geoffrey Guillermin. Le nom de sa marque, c'est Gautreau. Comme d'habitude, je vous mets toutes les infos qu'il vous faut sur ici.fr, rubrique circuit court.
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17: Wikizef, petit guide à l'usage des étrangers du sud du péage d'Arras en vacances dans notre belle région.
18: Je ne vais pas vous apprendre que la vie est injuste. Ne vous inquiétez pas, je vais bien, mais force est de constater que la vie est injuste. Prenez par exemple la silhouette des gens. Il y en a de toutes sortes, des petits, des grands, des roux, des blonds, des crépus, courts, longs, carrés, minces, gros ou ronds. Viens avec nous chez les barbapapas. Mais pour certains, la vie est plus dure que d'autres. L'exemple le plus frappant que la vie est injuste, c'est quand ma grand-mère disait en parlant d'une de mes matantes qui essayait à toute fin de maigrir, mais sans succès, quel malheur, elle peut faire ce qu'elle veut, mais chez elle, tout fait penche. Ne paniquez pas, Wikizef est là pour vous aider. Tout fait penche. Rassurez-vous, hein, y a rien qui penche et qui va peut-être caire. Non, tout fait penche...
17: Traduction.
18: Tout fait ventre. Ventre, une panse, un penche. Pour illustrer ce que c'est qu'un penche, il suffirait que je me mette de profil. Et vous verrez que là, il n'y a pas que pour ma tante hein, que tout fait penche.
17: Définition.
18: Tout lui fait penche, tout lui profite. C'est le malheur des bons vivants. Quel rapport avec la justice de la vie? Bah, il y en a des. Ils peuvent manger ce qu'ils veulent, et ben ils grossissent pas. Je n'ai même vu manger des tartes aux choux qu'à longueur de journée, elles et Thomas, elles pouvaient passer derrière une affiche sur la décollée du mur. Et d'autres, ils regardent la vitrine du pâtissier, ils prennent un kilo. Alors, je vous dis pas si on en mange. Le pire, c'est que dans mes prises de sang, les triglycérides, impeccable, c'est le seul truc qui est pas en gras. Alors, je sais pas ce que je range là-dedans, moi. Mais ce qu'il y a de plus sûr, c'est qu'il y a plein de trucs. Un penche, c'est un logement social. C'est en cela que la vie est injuste. Et en même temps, il peut y avoir une sorte de résignation. À la question, t'aurais pas un peu grossi? C'est mieux de répondre, qu'est-ce que tu veux? Chez Mie, tout fait penche, que de se vexer.